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0: Alors voilà, mesdames, messieurs, excusez ces difficultés techniques. Nous allons donc débuter tout de suite avec quelques nouvelles nationales. Les élus caquistes ont vertement dénoncé les propos d'Éric Duhaime qui a traité la première ministre de ma tante. C'est exactement pour ça que cet homme-là ne sera jamais premier ministre du Québec, a lancé le ministre Samuel Poulain. Dans un discours prononcé mercredi soir, Éric Duhaime s'est attaqué à la première ministre Christine Fréchette en la qualifiant de « ma tante ». Le chef du Parti conservateur du Québec voulait ainsi dénoncer les dépenses engagées par le gouvernement. Il a reconnu par la suite que ses propos n'étaient peut-être pas appropriés. Et puis, autre nouvelle nationale, discours Carney qui présente le Canada comme un allié de poids des États-Unis à New York. Le premier ministre Mark Carney était de passage devant l'Economic Club of New York, où il a présenté la stratégie économique canadienne et les progrès réalisés jusqu'à présent. Nous allons donc vous faire entendre un petit court extrait donc de Mark Carney, premier ministre du Canada.
1: Le monde a changé. En conséquence, le Canada se concentre sur ce qu'il peut contrôler. Consolider nos forces au pays et diversifier nos partenariats à l'étranger. À cette fin, nous mobilisons 1 000 milliards de dollars d'investissement au Canada au cours des 5 prochaines années dans l'énergie, les transports, les données et la défense. Des investissements qui permettront de bâtir une économie canadienne plus forte, plus concurrentielle et plus résiliente. Et pendant que nous consolidons nos forces, il existe plusieurs occasions que le Canada et les États-Unis devraient saisir pour collaborer et concurrencer ensemble le reste du monde. Le moment est venu d'établir un nouveau partenariat qui prédéfinira la relation économique entre nos deux pays.
0: Autre nouvelle, crème glacée mortelle. Un garçon de l'Ontario décède après avoir reçu la mauvaise commande Dairy Queen. Un jeune homme de 8 ans de l'Ontario, aux prises avec une sévère allergie aux produits laitiers, aurait perdu la vie la semaine dernière après avoir reçu la mauvaise commande lors d'une petite sortie du lundi soir en famille. Billy et moi avons pris la décision de faire don des organes de Liam à des enfants qui en ont besoin. Cette décision reflète parfaitement la personnalité de Liam. Il avait un cœur d'or et voulait toujours aider les autres, a annoncé sa mère, Julia Gartland, le cœur en miettes, dans une campagne de sociofinancement GoFundMe vendredi dernier. Le lundi précédent, la mère de famille avait décidé de gâter ses enfants en les amenant dans un Dairy Queen de Kingston en Ontario pour une petite gâterie glacée en soirée, a-t-elle expliqué dans un communiqué à Global News. Son fils de 8 ans étant sévèrement allergique aux produits laitiers, aux œufs et aux arachides, elle lui aurait commandé une barre Deli sans produits laitiers, un produit végétalien à base de crème de noix de coco. Sur le menu, il existe également des barres Deli régulières. Au moment de tendre la friandise glacée, l'employé aurait confirmé qu'il s'agissait d'une barre Deli vegan, si bien que la maman n'aurait pas pensé à regarder l'emballage. Je lui ai juste tendu le paquet. Environ 5 minutes plus tard, il m'a dit qu'il pensait que c'était du lait. On a regardé l'emballage, c'était bien le cas, a-t-elle poursuivi aux médias anglophones. Après avoir conduit aussi vite que possible pour aller chercher un épipène, tout en appelant le 911, les secours ont pris en charge le jeune garçon qui peinait à respirer, puis son cœur a arrêté de battre pendant 55 secondes, selon sa mère. Il a d'abord été transféré vers un hôpital, l'hôpital général de Kingston, avant d'être héliporté vers l'hôpital pour enfants de l'Est de l'Ontario, où son équipe soignante aurait trouvé des trous dans ses poumons causés par la réaction allergique et exacerbée par une infection de COVID-19. Et puis un jeune homme en motocross perd la vie en percutant un arbre à Oka. Un jeune homme circulant en motocross est décédé après avoir frappé de plein fouet un arbre jeudi après-midi à Oka. La collision est survenue vers 16 heures dans la municipalité des Laurentides. Les services d'urgence ont été appelés dans un petit secteur boisé sur le rang de l'Annonciation. Selon les premières informations de la police, la victime circulait en motocross dans une voie non pavée lorsqu'il est entré violemment en collision avec un arbre. Voilà pour les nouvelles nationales. Nous allons donc vous revenir dans quelques secondes à peine.
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0: l'actualité internationale, on va commencer avec le Kenya. 16 écoliers tués dans l'incendie de leur dortoir. Un incendie donc s'est déclaré jeudi avant 1 heure dans un internat pour filles d'une école dans le comté de Nakuru à 120 km au nord de la capitale Nairobi, faisant 16 morts et 79 blessés. Voici un reportage de France 24.
1: Au Kenya, un incendie s'est déclaré jeudi avant 1 heure dans un internat pour filles d'une école dans le comté de Nakuru à 120 km au nord de la capitale Nairobi. Le bilan fait état de 16 morts et 79 blessés. Une enquête est en cours pour déterminer les causes de l'incendie. En l'état actuel des choses, tant que les tests ADN n'auront pas été effectués et que l'enquête ne sera pas terminée, il nous reste encore beaucoup de chemin à parcourir pour relier les points. Cela va donc prendre un certain temps. Les proches des victimes sont inconsolables. L'école est rattachée au service national de police et la plupart des élèves sont les enfants des policiers. En 2024, un incendie dans un dortoir dans le comté de Nyeri a coûté la vie à 21 garçons. Les autorités avaient promis des contrôles de sécurité dans les écoles à l'échelle nationale et des poursuites judiciaires. Difficile de savoir si elles sont passées de la parole à l'acte. Le ministre kényan de l'Éducation a déclaré jeudi qu'environ 350 écoles ont été fermées depuis 2024 pour non-respect des normes de sécurité. Au Kenya, des enfants ont déjà été accusés d'avoir provoqué des incendies dans des écoles par le passé.
0: On reste encore en Afrique pour parler du RDC. Ebola donc en RDC, le chef de l'OMS sur place pour évaluer la situation. Le directeur de l'Agence sanitaire de l'ONU s'est rendu à Kinshasa et sera dès ce vendredi dans la province d'Ituri, au nord-est de la RDC, épicentre de l'épidémie. Il s'est voulu rassurant en affirmant que l'épidémie pouvait être stoppée. Voici un reportage de Africa News cette fois-ci.
2: Le directeur général de l'Organisation mondiale de la santé, Tedros Adhanom Ghebreyesus, a atterri jeudi soir en République démocratique du Congo, où une épidémie d'Ebola se propage dans l'est du pays, en proie à des conflits. Le patron de l'OMS s'est voulu rassurant en affirmant que l'épidémie pouvait être stoppée. Je suis donc venu ici pour montrer aux communautés de l'Ituri, du Nord Kivu et du Sud Kivu qu'elles ne sont pas seules, que nous sommes là pour les soutenir et que nous comprenons leurs souffrances, mais que nous comprenons aussi qu'elles ont l'énergie et tout ce qu'il faut pour mettre fin à cela. L'avion de Tedros Adhanom Ghebreyesus a atterri dans la capitale Kinshasa. Le directeur de l'agence sanitaire de l'ONU doit se rendre vendredi dans la province d'Ituri, au nord-est de la RDC, épicentre de l'épidémie. En réalité, lorsque les pays signalent leurs cas en toute transparence, le fait d'interdire les voyages ne les encourage pas. Car d'autres pays pourraient se dire que s'ils sont sanctionnés ou qu'une interdiction de voyager leur est imposée, ils n'ont pas besoin de signaler les cas. L'épidémie d'Ebola en RDC a déjà tué 246 personnes sur plus de 1000 cas suspects enregistrés. Le centre d'isolement créé par les États-Unis au Kenya pour accueillir les ressortissants américains à risque de développer Ebola ouvrira ce vendredi.
0: Nous sommes en Amérique latine, plus précisément au Venezuela, où un ex-prisonnier retrouve son appartement occupé par le policier qui l'a arrêté. Il s'agit du cas de José Breyo, qui est sorti de prison la semaine dernière grâce à l'amnistie accordée aux prisonniers politiques. Désormais assigné à résidence, cet homme de 73 ans a découvert, lors de son retour à son domicile, que celui-ci était occupé par le policier qu'il avait arrêté en 2023. Voici là-dessus un reportage d'Euronews.
3: Au Venezuela, José Breyro est sorti de prison la semaine dernière grâce à l'amnistie accordée aux prisonniers politiques. Désormais assigné à résidence, cet homme de 73 ans a découvert, lors de son retour à son domicile, que celui-ci était occupé par le policier qui l'avait arrêté en 2023. José Breiro explique avoir à l'époque tenté de vendre une photographie qu'il avait prise dans des bureaux d'un supposé groupe islamiste à Caracas.
4: À las 2 de la tarde, nos reunimos, pedimos un café y la persona que viene a entrevistarse me dice, ¿qué es lo que tú tienes? Yo tengo una foto, mano. Es una foto de un lugar así, así, así, así. La barra con la mano así.
3: Lors de sa détention, José Breiro a vu son état de santé se détériorer et souffre d'un œdème pulmonaire bilatéral et de blessures aux jambes. Après plusieurs jours à dormir dans les couloirs de son immeuble, il a pu récupérer son logement grâce à la pression exercée par ses voisins.
0: Autre nouvelle en Europe, cette fois-ci on parle de la guerre entre Zelensky et le président Poutine. Volodymyr Zelensky demande à Donald Trump de fournir à Kiev plusieurs missiles anti-aériens. Zelensky a donc fait cette demande au président américain de lui fournir davantage de missiles pour les systèmes de défense anti-aérienne Patriot pour faire face à l'intensification des attaques russes, selon une lettre du président ukrainien à son homologue américain que l'AFP a pu consulter. Voici là-dessus ce reportage de France 24.
5: Ces nouvelles frappes russes sur la ville d'Odessa ce mercredi soulignent encore un peu plus les difficultés de Kiev face aux attaques aériennes. Même si l'Ukraine affirme détruire 90% des drones de combat et une bonne partie des missiles de croisière russes, Volodymyr Zelensky les considère comme le dernier avantage de Moscou sur le champ de bataille. Dans une lettre adressée au président, mais aussi au Congrès américain, il réclame plus de missiles anti-aériens, notamment des Patriotes.
6: Il est important que l'Amérique entende l'Ukraine. Nous comprenons qu'une grande partie de l'attention mondiale se porte actuellement sur la guerre en Iran. La guerre ici en Europe doit également être arrêtée. Une guerre très sanglante qui fait rage à grande échelle depuis 5 ans. Et plus tôt nous pourrons assurer une meilleure protection contre les attaques balistiques, plus tôt nous pourrons faire fonctionner la diplomatie.
5: Depuis le retour de Donald Trump à la Maison-Blanche, les relations entre l'Ukraine et les États-Unis sont difficiles. La situation au Moyen-Orient accapare l'attention et les moyens de Washington, et les négociations avec Moscou sont au point mort. Kiev se procure désormais des missiles américains Patriot via un programme de l'OTAN financé par les Européens. Mais Zelensky pousse aussi pour un plus grand investissement européen sur le front diplomatique.
6: L'Europe doit être impliquée dans les négociations. Il est important qu'elle ait une voix forte et une présence dans ce processus, et il vaut la peine de déterminer qui représentera précisément l'Europe.
5: Ce jeudi, les ministres des Affaires étrangères de l'Union européenne doivent discuter de leur stratégie à l'égard de Moscou. Certains envisagent de potentiels pour parler avec Vladimir Poutine.
0: Autre nouvelle dans cette actualité internationale, CGTN interview l'ex-commandant en chef du corps des gardiens de la révolution islamique. Le correspondant de CGTN, Sefren Sarimi, a interviewé l'ex-commandant en chef du corps des gardiens de la révolution islamique, Mohsen Razi, affirmant que les États-Unis et Israël tentent de redessiner la carte du Moyen-Orient. Mohsen Razi explique pourquoi il estime que l'Iran constitue le principal obstacle à ses projets. Voici donc un extrait de cette entrevue avec CGTN.
7: Les doctrines de Trump et de Netanyahou sont par essence une doctrine commune. Selon cette doctrine, s'ils veulent imposer un nouvel ordre dans la région, l'Iran doit inévitablement être renversé. Tant que l'Iran est présent en Asie occidentale et au Moyen-Orient, il leur est impossible de redessiner la carte du Moyen-Orient. C'est ce que Netanyahou a déclaré à maintes reprises. Il cherche à changer la carte du Moyen-Orient. Par conséquent, les doctrines américaines et de Netanyahou se sont alignées. Tant que l'Iran subsistera, aucun de leurs nouveaux ordres souhaités ne se concrétisera. Ainsi, lorsqu'ils ont commencé par Gaza, le Liban et la Syrie, ils affirmaient que le summum ultime pour changer la carte du Moyen-Orient consistait à s'emparer de l'Iran. Leur deuxième raison est la question du pétrole et du gaz dans cette région. Si les États-Unis et Israël parvenaient à s'emparer de l'Iran, ils domineraient toutes les réserves de pétrole et de gaz de l'Iran, du Golfe Persique, d'Asie centrale et du Caucase. C'est exactement ce que M. Trump a fait au Venezuela. Pourquoi s'y est-il rendu ? Il y est allé pour le pétrole. Il y a donc deux enjeux en Asie occidentale, le pétrole et le territoire. Israël cherche à s'emparer de territoires, c'est-à-dire qu'il veut s'emparer du sud de la Syrie, du sud du Liban et de certaines parties de la Jordanie et de l'Irak. M. Trump, quant à lui, cherche à s'emparer du pétrole. C'est là leur point commun. Par conséquent, l'un des enjeux est économique et l'autre géopolitique. Or, nous avons prouvé que cela n'était pas possible. C'est la région elle-même qui doit former une union. Nous pouvons établir collectivement la sécurité et la paix mondiale de manière juste et équitable.
0: Déclaration de Mohsen Razi, qui est l'ex-chef de ce groupe du corps des gardiens de la révolution islamique qui était en entrevue avec CGTN. Par ailleurs, Wang Yi présente 9 propositions pour faire avancer la réforme de la gouvernance mondiale. Le ministre chinois des Affaires étrangères Wang Yi a présenté 9 propositions visant à faire avancer la réforme de la gouvernance mondiale au siège de l'ONU à New York. Monsieur Wang a participé à une réunion du groupe des Amis de la gouvernance mondiale, une initiative lancée par la Chine l'année dernière en vue d'approfondir la coopération sur les grandes questions de la gouvernance mondiale. Voici donc un extrait de ses déclarations.
8: Jeudi, le ministre chinois des Affaires étrangères, Wang Yi, a déclaré au groupe des Amis de la gouvernance mondiale que le monde était aujourd'hui confronté à une situation à la fois tumultueuse et instable. Il s'est cependant montré optimiste quant à la capacité du groupe à apporter des changements significatifs, soulignant qu'il comptait désormais plus de 60 membres.
7: Réformer et améliorer la gouvernance mondiale est une tâche que l'histoire a confiée à notre génération. Nous devons rester confiants et redoubler d'efforts.
8: Ce groupe, fondé par la Chine en 2025, a pour but de planifier des réformes et des améliorations de la gouvernance mondiale afin de garantir que le système multilatéral soit plus adapté à un monde multipolaire. Lors de la réunion de jeudi à New York, Wang Yi a présenté 9 propositions pour la réforme de la gouvernance mondiale, notamment l'amélioration de l'efficacité du Conseil de sécurité, l'approfondissement de la réforme du système économique mondial, l'établissement de règles régissant l'intelligence artificielle et l'amélioration de l'efficacité globale de l'ONU.
7: Bien qu'elle ne soit pas parfaite, l'ONU reste la plateforme ayant la plus grande autorité en matière de gouvernance mondiale. L'objectif de la réforme est de renforcer et non d'affaiblir l'ONU. Nous devons préserver le rôle prépondérant des États membres et garantir l'équité, l'inclusivité et la transparence.
8: Représentant l'ONU elle-même, la vice-secrétaire générale Aminaji Mohamed a indiqué que l'ONU devait refléter l'importance du XXIe siècle, ajoutant que le multilatéralisme n'avait pas laissé tomber le monde, mais qu'il avait été laissé pour compte. Elle a souligné qu'il était important que les nations les plus puissantes de l'ONU puissent se faire entendre.
9: Il est manifestement dans l'intérêt de tous ceux qui détiennent le plus de pouvoir d'être en première ligne de la réforme, et non en marge. La légitimité est le fondement sur lequel repose le pouvoir. Lorsque ce fondement disparaît, le pouvoir qui repose dessus ne dure pas. La réforme demande du courage.
8: Par ailleurs, le groupe des Amis de la gouvernance mondiale a également entendu le ministre cubain des Affaires étrangères. Celui-ci a saisi cette occasion pour condamner les États-Unis au sujet des menaces qui auraient été proférées à l'encontre de son pays, affirmant qu'il était important de rejeter avec fermeté l'unilatéralisme et de soutenir la paix.
7: La menace d'un recours à la force contre Cuba par la plus grande puissance militaire nucléaire du monde s'accompagne d'un resserrement étouffant du blocus économique, commercial et financier contre notre pays, exacerbé par un embargo pétrolier équivalent à un blocus naval.
0: Mille de tirs bombardés dans le sud du Liban. L'armée israélienne a annoncé jeudi 28 mai avoir frappé la ville de Tyr dans le sud du Liban, un jour après avoir averti qu'elle considérait comme une zone de combat tout le territoire libanais au sud du fleuve Zarani, à une quarantaine de kilomètres de la frontière. Voici là-dessus un reportage d'Africa News.
10: Après une notice d'évacuation de plusieurs quartiers de Tyr, l'armée israélienne met ses menaces à exécution. Elle explique avoir ciblé des infrastructures du Hezbollah dans la ville du sud Liban. La veille, les autorités israéliennes ont aussi indiqué considérer comme une zone de combat tout le territoire situé au sud du Zarani, un fleuve qui s'écoule à 40 km de la frontière.
11: Nous vous exhortons à évacuer immédiatement vos domiciles de la zone indiquée sur la carte et à vous déplacer au nord de la rivière Zarani.
10: L'armée israélienne a aussi mené plus de 120 frappes aériennes, notamment sur le barrage de Karoun, le plus grand réservoir d'eau du Liban, essentiel à la sécurité hydrique du pays. De son côté, le Hezbollah a juré de poursuivre le combat jusqu'à ce qu'Israël mette fin à ses frappes quotidiennes et retire ses troupes. Des affrontements ont ainsi été rapportés à environ 6 km de Nabatieh. Près de la frontière, un drone explosif du Hezbollah a coûté la vie à une soldate de 20 ans, portant à 24 le nombre de morts dans les rangs israéliens. Pris entre les deux feux, les habitants ne savent plus où se réfugier.
12: Avec ces frappes, je compatis avec les personnes qui ont quitté leur foyer et leurs moyens de subsistance pour chercher refuge. Cet immeuble touché abritait 6 appartements occupés par des familles pauvres qui avaient fui le sud pour échapper aux attaques et qui se retrouvent ici.
10: Cette escalade nuit aux efforts déployés pour parvenir à un accord de paix. Elle intervient la veille d'une réunion militaire entre le Liban et Israël au Pentagone. Une nouvelle session de négociations sous l'égide des États-Unis est aussi prévue les 2 et 3 juin.
0: En Bolivie, la contestation s'enracine. Le président bolivien Rodrigo Paz a averti mercredi 27 mai que la crise qui secoue le pays depuis près d'un mois approche du point de rupture lors d'une nouvelle journée de manifestation réclamant sa démission. Voici un reportage de France 24.
13: Drapeau indigène en main, des milliers de Boliviens manifestent dans les rues de La Paz. La contestation s'enracine. Au début du mois de mai, les motivations des manifestants étaient avant tout économiques pour exiger des aides face à la crise. Après plusieurs semaines de mobilisation, les protestataires sont désormais déterminés à faire tomber le président.
14: Qu'il cesse de faire souffrir le peuple bolivien. À cause de lui, tous les Boliviens souffrent. Et c'est pour ça que nous voulons la paix et non du gaz lacrymogène.
15: Nous n'avons pas peur de mourir. Nous sommes prêtes à donner notre vie pour défendre nos convictions.
13: La population mobilisée craint une répression du mouvement de contestation. Mardi, le Parlement bolivien a autorisé le président à instaurer l'état d'urgence dans le pays. Une mesure qui permet de mobiliser l'armée face aux manifestants, mais aussi de restreindre les libertés de réunion et de circulation. Pour Rodrigo Paz, la crise n'a que trop duré. Il appelle une nouvelle fois les manifestants à dialoguer et lance un avertissement.
16: Celui qui fait du mal à un autre Bolivien n'aime pas la patrie. Celui qui fait du mal à une ville comme La Paz, El Alto, n'aime pas la patrie. Je dispose d'instruments constitutionnels. Le temps est compté.
13: Après près d'un mois de crise, certains Boliviens ont également manifesté contre les barrages routiers mis en place par les manifestants qui provoquent des pénuries dans le pays. Le président bolivien estime que les protestations ont déjà coûté 600 millions de dollars au pays.
0: Et puis au Sénégal, un journaliste condamné à la perpétuité a finalement été gracié par le président. Bassesné avait donc consacré la majeure partie de sa carrière à couvrir le conflit entre le MFDC et le gouvernement sénégalais. Il a été condamné à perpétuité. Finalement, le président l'a gracié. Voici un reportage d'Africa News.
1: La liberté pour le journaliste René Capin-Bassène. Il a été gracié mardi par le président sénégalais Bassirou Diomaye Faye et a quitté la prison de Dakar mercredi. Le journaliste avait été condamné à la prison à perpétuité pour le rassemblement et le meurtre de 14 bûcherons en janvier 2018 par des individus armés dans la forêt de Bayot en Casamance. La Casamance, région presque entièrement séparée du reste du Sénégal par la Gambie, est le théâtre d'une rébellion indépendantiste depuis 43 ans. Le président sénégalais a cherché à corriger une grave erreur judiciaire à l'encontre d'un journaliste qui a consacré toute sa carrière à la résolution du conflit séparatiste en Casamance, a déclaré le représentant en Afrique francophone du Comité pour la protection des journalistes. Le CPJ avait déclaré que son examen des dossiers judiciaires et ses entretiens avec Bassène, ses co-accusés et des témoins avaient révélé une enquête gravement viciée concernant le journaliste.
0: Et puis, crime de guerre au Soudan, verdict en décembre pour le procès de Lundin Oil. Accusé de complicité de crime de guerre au Soudan entre 1999 et 2003, deux anciens dirigeants de Lundin Oil seront fixés sur leur sort en décembre seulement. Voici un autre reportage d'Africa News.
1: Accusé de complicité de crimes de guerre au Soudan entre 1999 et 2003, deux anciens dirigeants de Lundin Oil seront fixés sur leur sort en décembre prochain. Leur procès se tient depuis 2023 devant le tribunal de Stockholm en Suède. Ils sont accusés d'avoir provoqué la mort de nombreux civils en raison des opérations militaires menées pour sécuriser un champ pétrolier de leur compagnie. Les faits se sont déroulés lors de la deuxième guerre civile au Soudan. L'accusation a requis en mars de cette année 10 ans de prison pour le directeur de la compagnie de l'époque et 6 ans pour le vice-président. Mais les accusés nient toute responsabilité, réfutant tout lien entre leur société et le gouvernement soudanais. L'enquête liée à l'affaire a duré plus d'une décennie. Lundin Oil a été rebaptisé Oron Energy après sa restructuration.
0: Et puis pour terminer ce bulletin de nouvelles internationales, première réunion de la commission chargée de la procédure de destitution de Ramaphosa. Le Parlement sud-africain a fixé à lundi la première réunion d'une commission d'enquête chargée d'examiner les allégations relatives au scandale Formergate impliquant le président Cyril Ramaphosa, a annoncé jeudi le parti Alliance démocratique. Reportage Africa News.
1: Le Parlement sud-africain a fixé à lundi la première réunion d'une commission d'enquête chargée d'examiner les allégations relatives au scandale Farmgate impliquant le président de la République, a annoncé jeudi le parti Alliance démocratique. Cette réunion marque la prochaine étape d'une procédure de destitution à l'encontre de Cyril Ramaphosa, relancée ce mois-ci par la Cour constitutionnelle. Ramaphosa a nié toute implication dans ce scandale, au cours duquel des liasses de billets ont été retrouvées dans un canapé de sa ferme en 2020, ce qui a soulevé des questions quant à l'origine de cet argent. La première tâche des 31 membres de la commission sera d'élire un président, a déclaré Georges Michalakis, chef du groupe parlementaire de l'Alliance démocratique. L'ADA est le deuxième parti influent au sein du gouvernement de coalition avec le Congrès national africain de Ramaphosa, mais il reste critique à l'égard du président.

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0: nouvelle Daïti. On débute donc avec la Mecque qui réunit les leaders religieux autour de la paix et du civisme. Le ministère des Affaires étrangères et des Plus. Étrangères et des cultes organisent les 28 et 29 mai 2026 à l'hôtel Royal Oasis à Pétionville une conférence nationale des leaders religieux pour la paix, la stabilité et le civisme. Selon le MAEC, cette initiative vise à rassembler les principales confessions religieuses du pays autour d'un engagement commun en faveur de la paix, de la stabilité, du civisme et du renforcement de la cohésion social. Nous allons entendre la ministre des Affaires étrangères, Madame Rena Forbin, et elle sera suivie de la ministre à la condition féminine, Pédrica Saint-Jean.
1: De la vie d'une nation où l'histoire oblige à dépasser nos différences pour nous rassembler autour de l'essentiel. Haïti traverse aujourd'hui l'un de ses moments décisifs. Et en vous regardant aujourd'hui réunis dans cette salle, je vois bien plus qu'une assemblée de responsables religieux. Je vois des femmes et des hommes qui, malgré la diversité de leurs doctrines, de leurs rites, de leurs traditions et de leur chemin vers Dieu, ont choisi de s'asseoir ensemble pour répondre à un appel plus grand qu'eux-mêmes, l'appel de la patrie. Je vois des femmes et des hommes qui ont choisi de se réunir autour de ce qui nous dépasse tous, la paix, la stabilité et l'avenir de notre jeunesse. Je veux vous dire merci. Merci d'avoir choisi de faire passer Haïti avant les divergences, avant les clivages et avant les frontières confessionnelles. Merci d'avoir choisi Haïti. Dans une époque où tout semble pousser à la division, votre présence rappelle à la nation qu'il est encore possible de se parler, de se respecter, de se réconcilier, de construire ensemble, de trouver des solutions ensemble pour rétablir la paix et la stabilité dans notre pays. Ceci est un signal fort. C'est un acte d'espérance nationale. Mesdames, Messieurs, Mère Teresa nous rappelait ceci. Si nous n'avons pas la paix, c'est parce que nous avons oublié que nous nous appartenons les uns les autres.
2: Que cette conférence soit non seulement un espace de réflexion, mais aussi un véritable appel à l'action, à l'unité, à la responsabilité engagée. Car aucune société ne peut retrouver de la stabilité lorsque le corps des femmes devient un champ de bataille. Nous devons également offrir de vraies alternatives à notre jeunesse. L'éducation, la formation, l'accompagnement psychosocial, les activités culturelles et les opportunités économiques, là où il n'y a qu'espoir, ni perspective, la violence recrute plus facilement. Dans la zone, nous, l'écoute est moins cher que nos âmes, que nous gagnons à l'offrir, petite fille à petite garçon. Jodi, l'histoire interpelle nous-mêmes, leaders d'opinion, leaders religieux, en nous mettant ensemble pour nous offrir jeunes filles, jeunes garçons, femmes et garçons, qui ont l'opportunité pour nous unir, pour nous sortir Haïti, dans sa là. Et c'est nous-mêmes que jodi, l'État réuni, le gouvernement réuni, pour nous dire ensemble. Mettre les discussions de religion de côté, religion va mener nous à quel côté. C'est ensemble, c'est spiritualité, c'est ça qu'on donne, c'est énergie, c'est notre salut couvert pour nous mettre ensemble, pour nous rebâtir Haïti, parce que nous partons d'Haïti périr, nous partons d'Haïti sombrer en bas gang, en bas sable, en bas violence. Cette conférence doit être le point de départ d'une mobilisation morale, spirituelle et nationale pour protéger la vie et reconstruire le lien. mondiale. Je demeure convaincue qu'ensemble, nous pouvons rebâtir un Haïti où les femmes marchent.

0: d'évaluation des chantiers scolaires dans le Grand Sud. Une délégation composée du ministre de l'Éducation nationale et de la formation professionnelle, Dr Vigenet Demero, et du directeur général des Fonds nationaux de l'éducation, Monsieur Élisée Collagène, a effectué du 21 au 26 mai 2026 une tournée dans le Grand Sud afin d'évaluer l'état d'avancement des chantiers scolaires financés par le Fonds national de l'éducation, FNE. La délégation a visité plusieurs établissements, parmi lesquels l'École nationale Belle-Rivière à Miragouane, le NIP, l'École nationale Clonard à Cavaillon, le Sud, le lycée national de Duchiti dans le département de la Grand'Anse. Autre nouvelle, c'est la rencontre entre le MTPTC et le CICR, qui est sur une campagne d'assainissement à Cité-Soleil. Le titulaire des travaux publics, transports et communications, ingénieur Joseph Almat Pierre-Louis, a reçu le mardi 26 mai une délégation du comité international de la Croix-Rouge. Les échanges ont porté sur le lancement d'une campagne visant à améliorer l'hygiène environnementale au bénéfice des habitants de Cité-Soleil. Cette initiative prévoit notamment le curage des canaux et l'enlèvement des déchets solides accumulés dans plusieurs quartiers, indique un communiqué du ministère. Et puis, ministère de l'Environnement toujours, ce ministère suspend l'exploitation des carrières de sable à Pétionville. Le ministère de l'Environnement informe avoir ordonné la suspension immédiate et jusqu'à nouvel ordre de toutes les activités d'exploitation de carrières de sable à Pèlerin, La Boule et Boutillier face aux risques majeurs constatés dans ces zones vulnérables dans la commune de Pétionville. Selon un communiqué du ministère des évaluations techniques menées par la direction départementale de l'Ouest, la direction de l'inspection et de la surveillance environnementale et le Bureau national d'évaluation environnementale ont révélé une instabilité des versants, une accélération de l'érosion et des menaces d'éboulement pouvant mettre en danger les populations et les infrastructures. Le ministère de l'Environnement rappelle que ces sites avaient déjà fait l'objet de restrictions en 2012, 2016, 2021 et 2025 et annonce de nouvelles mesures, rencontre avec les exploitants, révision des procédures de permis, protocole interinstitutionnel de régulation, études d'impact et campagne de sensibilisation. Par ailleurs, il y a eu des échanges entre le directeur général de l'OMS et le ministère de la Santé sur la situation sanitaire en Haïti. Le directeur général de l'Organisation mondiale de la santé OMS, Tedros Adhanom Ghebreyesus, informe avoir rencontré le ministre de la Santé publique et de la population, Dr Bertrand Sinal, pour discuter de la situation sanitaire et humanitaire en Haïti. Cette rencontre a été l'occasion pour le ministre Sinal d'identifier comme priorité absolue les campagnes de vaccination contre la diphtérie, le VPH et la rougeole oréon rubéole pour lesquelles l'OMS continue d'apporter son appui, fait savoir Tedros dans un post sur X. Et puis, l'OAVCT de Delma 33 a reçu plusieurs matériels de bureau dans le cadre décision du directeur général pour pouvoir renforcer toutes les équipes de tous les bureaux de l'OAVCT dans le pays, selon Michel Lochard, qui est directeur de l'antenne de l'OAVCT de Delma 33. On l'écoute d'ailleurs.
1: Je dis à son grand jour pour nous, l'OAVCT dans Delma 33. Depuis l'arrivée de cette nouvelle administration dirigée par Maître Joseph Pierre, de prôner un nouveau visage.

0: Ça, il voulait arrêter. Alors, tout, ma tournée était faite dans toute l'élection. Là, j'étais venu dans un examen 33, j'étais ouais, un petit problème. Vraiment, j'étais dit que très bientôt, il va résoudre tout le problème. Nous, l'envoi matériel pour nous, démarqué, tout ça nous manqué, le dit vraiment. Et puis, je dis à là, ces grands jours-là, vraiment, nous recevrons tout matériel. Il y a des paroles, lui. Il voyait tout le bail pour nous, vraiment. Ou qu'à constater là, on pourrait des ordinateurs, des chaises, des inconditionnés, c'est plusieurs voyez pour nous là, plusieurs, même imprimantes. Tout le bail, on remplit maintenant. On a dit merci pour présence, pour parole, que mes paroles. L'idée dit que vraiment, nous-mêmes, notre endroit, situation était très difficile pour nous ouvrir. Nous ne pouvons pas travailler bien. Mais je dis à là, tout matériel vini, son nouveau visage, nous allons dans le matin noir. Nous-mêmes, employés dans le matin noir, de remercier notre directeur, Maître Justin Pierre, parce que parole, il te dit, la Québec parole, il Québec parole. Nous, je dis à la toute bain en forme là, nous pas le déraper. Et puis, je dis à ce jeudi vraiment, mais demain, nous avons une opportunité pour fêter tout moment qui l'a dans notre droit. Nous faisons ça demain. Et puis, la continuité de travailler dans tout Alex net qui l'a air métropolitain. Et pas dans notre droit seulement, nous avons besoin de matériel de bureau. Tout annexe, tout bureau, l'aire métropolitaine, nous allons recevoir des matériels pour nous travailler bien. Parce qu'elle te dit lui-même, passage dans OAVCT, c'est pour quitter une image, une autre image pour OAVCT. Pour l'aile par là, pour nous tous, dire, ah, Maître Joseph, mettez un bon travail pour nous. C'est pour ça que nous tous, nous mettons, nous, en ma voix personnelle, nous remercions lui. M'a dit bravo, continuez.
1: Déclaration de Michel Lochard, directeur de l'antenne de l'OAVCT de Delma 33. Par ailleurs, le Canada salue l'opérationnalisation des pôles judiciaires spécialisés en Haïti. Le Canada a en effet donc, dans un poste, salué l'opérationnalisation des pôles judiciaires spécialisés sur les crimes de masse et les crimes financiers considérés comme une avancée majeure contre l'impunité et la corruption en Haïti. Le gouvernement canadien dit suivre de près l'articulation entre ces pôles et le décret relatif à la Haute Cour de justice. Il souhaite qu'un dialogue permette d'assurer la cohérence entre ces instruments afin de préserver l'état de droit et de garantir l'efficacité des nouvelles structures judiciaires. Et puis pour terminer, le comité départemental de protection civile du Sud-Est et le ministère de l'Environnement ont lancé 2 journées de forum départemental sur le changement climatique ce jeudi 28 mai 2026 autour du thème Mobilisation locale pour une Haïti résiliente face aux conséquences du changement climatique. Sur ce, on écoute un extrait sonore venant de membres du comité.
2: C'est un immense honneur et un devoir citoyen de prendre la parole aujourd'hui en ma qualité de délégué départemental pour ouvrir officiellement ce premier forum départemental sur les changements climatiques du Sud-Est. Je tiens tout d'abord à saluer le leadership de la direction départementale du ministère de l'Environnement, de la direction départementale de la protection civile, ainsi que des autres membres du comité de pilotage de ce forum qui ont su mobiliser les forces vives du département autour d'une urgence qui marque désormais notre époque. Mesdames et messieurs, cette première initiative départementale n'aurait pas pu voir le jour sans la convergence de visions et l'appui indéfectible de partenaires stratégiques engagés. Je tiens à remercier solennellement les différents projets de la FVTAS pour leur engagement continu en faveur du développement durable. La Croix-Rouge haïtienne et la Croix-Rouge espagnole pour leur soutien constant à la gestion des risques et à la protection des vies. La Caritas suisse pour sa proximité permanente avec nos communautés les plus vulnérables. L'unité technique d'exécution du ministère de l'économie et des finances à travers le projet EFOSE, financé par le FIDA, dont les actions en faveur de la sécurité alimentaire et de la protection de l'environnement sont vitales pour notre département. Votre présence renforce notre conviction profonde. Face aux défis climatiques, c'est ensemble que nous ferons la différence. Mesdames et messieurs, le thème qui nous rassemble aujourd'hui résonne comme un véritable appel à l'action. Mobilisation locale pour une Haïti résiliente face au changement climatique. Ce choix n'est pas un hasard. Les changements climatiques ne sont plus théorie pour le Sud-Est. Nos agriculteurs voient leurs récoltes dépérir sous l'effet de sécheresses prolongées. Nos zones côtières subissent progressivement la montée des eaux. Nos infrastructures et nos familles paient, année après année, le prix fort des inondations, des ouragans et des glissements de terrain. Le département du Sud-Est, avec ses montagnes fragilisées, ses bassins versants dégradés et ses zones côtières exposées, figure aujourd'hui parmi les territoires plus vulnérables du pays face au dérèglement climatique.
1: Voilà donc pour cette déclaration à l'occasion de ce lancement de deux journées de forum dans le département du Sud-Est pour parler de changement climatique. Merci, Julie Limage. Merci à vous tous et à vous toutes, auditeurs de CEPAM. Au revoir.
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Poussez vers l'Éternel des cris de joie, vous tous habitants de la terre. Servez l'Éternel avec joie. Venez avec allégresse en sa présence. Sachez que l'Éternel est Dieu, c'est lui qui nous a fait et nous lui appartenons. Nous sommes son peuple et le troupeau de son pâturage. Entrez dans ses portes avec des louanges, dans ses parvis avec des cantiques. Célébrez-le, bénissez son nom. Car l'Éternel est bon, sa bonté dure toujours et sa fidélité de génération en génération.

chers amis, prions. Tant de Père Céleste, Dieu Tout-Puissant, c'est avec humilité de cœur que nous nous approchons de toi ce soir encore une fois de plus pour t'adorer, te magnifier et glorifier ton Saint-Nom, toi qui es digne de gloire et de louange. D'éternité en éternité, tu te révèles comme étant le seul vrai Dieu, le Dieu vrai, véritable. Moïse a dit, d'éternité en éternité, tu es Dieu. Père, merci pour ce privilège d'être là à tes pieds, béni ce soir pour travailler en ton nom, pour propager ton évangile de paix et de grâce. Nous te prions de prendre le contrôle des ondes, nous te prions de nous accompagner, nous te prions de bénir tous les auditeurs qui sont branchés présentement et ceux qui se joindront à nous dans les prochaines minutes. Père, bénis-nous au nom de ton Fils Jésus-Christ, nous avons prié.

0: Amis des ondes, bonsoir et bienvenue à une autre édition de Bouquet évangélique sur le 1410 AM radiounion.com. Ici votre serviteur, pasteur Michel Faustin. C'est toujours pour nous une joie, un privilège de rentrer chez vous tous les vendredis soirs pour célébrer ensemble le bon nom de notre Seigneur et Sauveur Jésus-Christ, qui sauve encore parfaitement aujourd'hui, qui guérit les malades et qui délivre les captifs. Nous sommes avec vous jusqu'à 22h30. Nous saluons notre cher ami Michel Jean. Michel, bonsoir.
1: Bonsoir, pasteur Michel Faustin. Peuple de Dieu, bonsoir. Où que vous soyez, quoi que vous fassiez, le moment le plus important de la journée est arrivé. Disposez-vous. Téléphonez vos amis, dites-leur. Bouquet évangélique, notre émission. Votre émission de prédilection vient de prendre son envol. Écoutez. Nous sommes déjà le vendredi 22 mai, c'est notre 21e édition Bouquet évangélique de cette année 2026. Et si vous êtes quelque part sur cette planète, on vous a conseillé d'écouter cette émission qui est Bouquet évangélique. Alors dites-en vous, vous êtes en train d'écouter la seule émission évangélique anti-stress de la ville. Une émission qui porte la vie, le bonheur, la joie dans les cœurs. Alors, pasteur Michou et moi, nous sommes là pour vous égayer, pour vous apporter beaucoup d'amour. Alors, restez là.
0: Voilà, merci Michel. On débute l'émission avec la musique de Julien Janvier, Présence. Restez là.

Voilà, c'était Julien Janvier, Présenceau. Nous poursuivons avec le salut, pas grâce, le salut pour tous. Et nous lisons dans, tout d'abord, Galates chapitre 6, le verset 7. Ne vous y trompez pas, on ne se moque pas de Dieu, car ce qu'un homme sème, il le moissonnera aussi. Je lis également dans 1 Jean 1er, le verset 7, le sang de Jésus-Christ, son Fils, nous purifie de tout péché. Le sang de Jésus-Christ, son Fils, nous purifie de tout péché. Un homme âgé réagit vivement en lisant le tract qu'on lui propose. La vie après la mort. Quelle folie! La fin de la vie, c'est d'être enterré à 2 mètres sous le sol. Vous ne croyez donc pas à une vie après la mort? Il répondit non. Et si vous vous trompiez? Si je me fais incinérer, la question sera réglée. Réponse de parade dont malheureusement de nombreuses personnes essayent de se satisfaire. Mais cette question est trop importante et de moins en moins facile à évacuer. Plus on voit la mort approcher. Chers amis, l'homme serait-il donc destiné à naître, vivre et mourir comme un animal? Et son passif peut être lourd, automatiquement effacé par une épaisseur de terre ou par le feu de la crémation? L'homme est un être responsable devant son Créateur. Dieu, qui a créé tout l'univers, est également capable de ressusciter nos corps. Rien n'est perdu pour lui. Écoutez, à la mort de notre corps, notre esprit retourne à Dieu, qui l'a donné, nous dit Ecclésiaste 12, verset 7. Jésus nous dit, il n'y a rien de couvert qui ne sera révélé, ni rien de secret qui ne sera connu. Luc 12, verset 2. Et il faudra en rendre compte. Chacun aura à rendre compte de la vie qu'il a menée sur la terre. Mais allez à lui maintenant. Son pardon vous est offert. Et si vous croyez que le sang de Jésus-Christ, son Fils, mort sur la croix, vous lave de vos péchés, à cette condition, pour le croyant, la mort est une délivrance. Jésus a dit au malfaiteur repentant sur la croix, « en vérité, je te le dis, aujourd'hui, tu seras avec moi dans le paradis. » Luc 2, verset 43. Nous parlons de la fin de tout, la fin de toute chose. Alors, tout n'est pas fini après la mort. Il y a une espérance, il y a une vie après la mort. Eh bien, pour expérimenter cette vie après la mort, eh bien, il faut connaître Jésus, il faut le recevoir. Il a versé son sang pour vous. Hein? Il est mort pour vous à la croix. Pour expérimenter cette vie bienheureuse après la mort, eh bien, il faut recevoir Jésus pour votre sauveur personnel. Car le sang de Jésus-Christ, son Fils, est pur, est efficace pour nous purifier de toute iniquité.

0: Voilà, c'était Frido, mon désir. Donc, alors que et sans Jésus qui t'est coulé. Nous vous appelons à Médaison. Donc, vous écoutez Bouquet évangélique sur le 14-10 AM, radiounion.com. Et aujourd'hui, nous reprenons notre mission habituelle et normal. Et aujourd'hui, je voudrais encore une fois remercier mon ami Michel Jean, Michel qui est venu à l'église en semaine dernière, dimanche dernier. Michel, comment a été ta visite, Michel?
1: Alors, le dimanche, pour être plus précis, qui était 17 mai,
0: Oui.
1: et c'est le dimanche après notre souper gala, notre 13e souper gala de l'Église évangélique de la réconciliation. Quand même, et qu'est-ce que je peux dire? Je dois d'abord remercier Pasteur Michaud Faustin. J'ai eu une médaille de reconnaissance. Et il y a eu plusieurs autres personnes qui ont eu et aussi le privilège de recevoir.
0: Les gens qui ont travaillé, Michel.
1: Bien sûr. Alors, c'est une récompense bien méritée et je dois quand même partager et ce contentement avec notre auditoire.
0: Auditoire,
1: Donc, c'était très, très bien. Et le service a été extraordinaire. L'accueil, souvent, je vous dis, l'Église évangélique de la réconciliation, c'est une famille, c'est une petite famille. Si vous n'avez pas aucune famille à Montréal, vous faites partie des gens et qui viennent d'arriver et que vous cherchez une famille, vous cherchez un abri. L'Église évangélique de la réconciliation, qui est située au 10 550 avenue Drapeau, c'est une famille vraiment qui vous attend avec les bras bien ouvert. Alors
0: Yes.
1: justement, merci, merci pasteur. Et puis, je tiens à remercier sœur Angelaine et Florent et qui m'a reçu à l'accueil avec le frère Didot. Frère Didot, je pense qu'il devrait faire la prière, mais justement, en arrivant, il me voyait. Et alors, il était entre me recevoir et la prière,
0: La prière.
1: ça se faisait tellement vite.
0: Oui.
1: Mais et pasteur, vraiment, et vous avez une équipe extraordinaire avec toi, pasteur.
0: Nous disons merci à Dieu.
1: Oui,
0: Oui, gloire à
1: quand on
0: Dieu.
1: arrive, on voit vraiment, et cette journée-là, j'ai eu la chance de c'est les pasteurs et Vilus
0: Vilus Pierre,
1: Pierre
0: celui qui
1: qui
0: prêchait.
1: devraient prêcher. C'est un pasteur avec beaucoup de charisme. Le
0: Charisme,
1: gars,
0: oui.
1: puis, qu'est-ce qui arrive, c'est que tu vois que il est vrai. Il est vrai. Et on a parlé beaucoup des pasteurs et qui ne font pas de la démagogie, des pasteurs qui sont vrais, simples, vrais.
0: Transparent.
1: Oui. Donc. Mais moi, c'est pasteur, qu'est-ce qu'il y a? Des fois, en parlant, il y a des expressions, il y a des fois, il y a des mots qui
0: Oui.
1: sortent comme ça de moi-même. Je veux pas offenser personne,
0: Personne,
1: mais
0: oui.
1: c'est tellement naturel. Et je sais pas si tu avais remarqué. C'est vrai que
0: Oui,
1: et nous
0: c'est.
1: étions dans une église, mais
0: Oui,
1: même toi-même, pasteur Vilus,
0: oui.
1: et les phrases, les mots,
0: Les mots, les paroles. Et
1: sortaient.
0: puis le témoignage que vous avez donné de toi et Pasteur Vilus était tellement frappant. Il y a une sœur qui a visité l'église au moins 3 fois. C'est la troisième fois. Elle m'a dit, après avoir entendu ce témoignage que le pasteur et Michel ont rendu de vous, eh bien, aujourd'hui, je prends la décision de marcher dans cette église.
1: Alors quand on dit de vous, c'est de toi-même.
0: De
1: je
0: moi,
1: veux que les gens comprennent.
0: De moi, oui.
1: Et pasteur, alors, et on peut dire, par le ciel, on peut dire, on a réussi à faire. Parce que des fois, tu peux aller en mission, tu n'arrives pas à toucher le cœur même
0: oui.
1: d'une personne.
0: C'est vrai.
1: Ça veut dire, et la présence de pasteur Villus Pierre, qui a écrit son dernier livre, qui a pour titre et les églises évangéliques bluffent réalité.
0: Réalité.
1: Et qu'est-ce que je peux dire? C'est que son témoignage concernant toi-même et mon témoignage, puis pasteur, c'est pas que je voulais pas juste te lancer des fleurs comme ça, mais je voulais pas convaincre personne. Mais c'était moi-même.
0: C'est toi-même, tu as l'habitude de dire ça.
1: De le dire.
0: À la radio.
1: Et je le dis partout où je passe.
0: Oui,
1: parce qu'il y a des fois des gens qui me disent, mais Michel, je ne comprends pas tellement de pasteurs dans le pays. Pour qui ça que, et où était avec pasteur, me dit, je disais ça plus souvent même qu'autrement dans notre émission.
0: Oui, oui.
1: Je me dis parce que pasteur Michel me trouvait transparent, son monde qui est très sévère.
0: Et c'est presque 20 ans de collaboration.
1: Oui, monsieur. Oui, 20 ans, oui.
0: Donc alors, si on dit un bagage, on compte s'en dire.
1: Et pasteur, moi, c'est pas, je suis pas quelqu'un que personne va me donner l'argent pour me faire déparler, pour me faire dire quoi que ce soit.
0: Oui.
1: D'ailleurs, et même là, tu disais, lors de la remise des médailles,
0: oui.
1: que bon, j'étais en train de te supporter, puis je fais ça gratuitement. Ah, Michel, oui. pas besoin d'argent. Alors, moi, je disais que l'argent, des fois, quelqu'un peut avoir les quatre poches pleines d'argent, et puis cette personne est malheureuse.
0: C'est
1: oui,
0: vrai.
1: Si tu n'es pas en paix avec ta conscience, tu peux être riche, plus riche que Crésus et malheureux.
0: C'est vrai.
1: Avoir la misère de dormir.
0: C'est vrai.
1: Moi, pasteur, je veux quand je mets la tête sur mon oreiller, 5 minutes après, je dois dormir.
0: Je dors. Parce qu'on parle d'affaires.
1: Non, pasteur, conscience nous tranquille. Alors, tout ça pour te dire l'église évangélique de la réconciliation. Et quand vous arrivez dans cette église, c'est pas une église, il va avoir de manipulation.
0: Et puis on vous reçoit à la porte, Michel.
1: Ah oh oui, bien sûr. comme si j'étais un étranger. Non mais et vous comprenez, c'est ça l'accueil. J'arrive, puis c'est comme si j'étais un étranger. La sœur depuis en avant, les frères qui... Mais oui.
0: On était prêts à te dérouler
1: oui,
0: tapis rouge. Là.
1: Bon. Et... Alors, et pasteur, encore merci. Et cette médaille, je veux la partager avec l'auditoire et les gens qui nous écoutent déjà depuis, on dirait, environ 2 décennies. Merci encore, pasteur. Merci à l'accueil. Merci à Madame Faustin, la grande dame de cette église. Merci à vous tous et à vous toutes. Et puis, je vais continuer encore ma collaboration avec pasteur Michaud va rester et inébranlable. Oui, parce que les gens n'aiment pas ça. Moun yo pas aimé ça, non, pasteur?
0: Oui.
1: Les 2 moun, 3 moun, malgré quoi qu'on dit, ok, notre devise, c'est l'union fait la force. Quand on se réunit ensemble, on fait quelque chose et on est fort. Et puis, on est certain qu'on va réussir. Mais les gens n'aiment pas ça. Les ouais, moun, arranger yo, entendre yo, yo toujours voulu trouver un moyen.
0: Ils ont déjà essayé. Il y en a qui ont déjà essayé.
1: Ah non, non. Parce que c'est ça que je dis. Si c'est ce qu'on fait là, actuel, si on le faisait pour l'argent, peut-être pas quoi nous t'abonner tout le temps ça ensemble.
0: C'est ça.
1: Et parce que ça, c'est bon Dieu qui voulait, qui décidait et nous dit, moi, j'ai toujours dit ça, mon Dieu voulait décider vrai. Les hommes pas qu'à briser. Bon, c'est bon Dieu créé, c'est lui qui met tout. S'ils font bagaille, c'est lui qui met ou pas grand yon qu'a fait.
0: Pas qu'à défaite.
1: Non.
0: Voilà, Michel, encore une fois, merci. Merci pour tout. Merci pour ta collaboration. Ta franche collaboration.
1: Merci, pasteur. Merci également pour ta collaboration. Et puis, et tout le plaisir est pour toi.
0: Merci. Et maintenant, Michel, on va parler, n'est-ce pas, de Black.
1: Oui.
0: là, qui va présenter un méga concert.
1: Son, je dirais son premier concert son à premier vie. Concert,
0: oui.
1: C'est pour le 7 juin prochain. Probablement, vous l'aviez vu lors de notre 13e souper gala.
0: Oui.
1: Alors, vous allez pouvoir le consommer beaucoup plus le 13 juin prochain.
0: Le 7 juin. Non,
1: c'est le 7 juin, au 10
0: 550.
1: 550 avenue Drapeau, en plein cœur de l'église évangélique de la réconciliation.
0: Et il sera accompagné de Salomon Lira. On recevra probablement bientôt.
1: Oui, la semaine prochaine, oui.
0: On va travailler.
1: On va travailler là-dessus. Et puis, c'est pas cher, hein. C'est seulement 30 petits dollars.
0: $30.
1: Et vous allez pouvoir encore, si vous ne me connaissez pas, vous allez pouvoir me voir.
0: Yes.
1: Je vous promets, je vais faire un effort pour être là.
0: Et probablement, Michel, il va avoir peut-être une petite surprise que tu vas annoncer.
1: Oh oui. Oh oui, bien sûr, bien sûr.
0: Relativement à cette activité.
1: Oui, bien sûr. Et je vous promets, il y aura encore des cadeaux. Je vais vous apporter des cadeaux.
0: C'est ça.
1: Ok?
0: Oui,
1: oui, je vous promets.
0: Yes.
1: Promettez-moi que vous allez être là pour encourager Frère Black.
0: Et son épouse.
1: Et son épouse. Et son invité aussi.
0: Oui, Salomon Lira.
1: Bon. Donc.
0: Toute l'équipe, parce que ce sera en live, Michel.
1: Oui. Et puis, live. Vous allez voir le son.
0: Oui,
1: quand vous allez découvrir notre église.
0: Notre belle église.
1: De la réconciliation. L'accueil. Hein? Vous allez découvrir cette extraordinaire femme. Angelaine Florent qui va être là pour vous recevoir à l'accueil.
0: Voilà, il s'appelle Black, Fouet Black. Témoignage pour vous.

0: Voilà, c'était Fouet Black.
1: que vous pouvez voir chanter live et le 7 juin au 10 550 Avenue Drapeau. C'est, je dirais, c'est son premier concert à vie, hein. Vous allez pouvoir le voir avec et sa conjointe qui va chanter pour vous. C'est sûr que lors de notre 13e souper gala et à la Providence, vous l'aviez vu, mais là, vous allez pouvoir le consommer beaucoup plus. Et là, il
0: Oui,
1: m'a
0: parce que
1: dit
0: c'est une soirée spéciale
1: spécial,
0: et c'est sa première. Vous
1: oui,
0: voyez, c'est son premier concert.
1: concert
0: Il est en train de se préparer, hein, se préparer.
1: pour quelque chose d'extraordinaire.
0: C'est ça, il a une équipe avec lui, Michel, une très belle équipe musicale avec lui. Et puis Salomon Lira, qui est très connu dans la communauté, qui est passé de présentation. Donc il sera là pour adorer et transporter les gens jusqu'au septième ciel, Michel.
1: Et je dois vous dire, c'est seulement, écoutez bien, c'est seulement 30 dollars. 3, 0.
0: Petit dollar, oui.
1: 30 petits dollars. Bon, est-ce que je peux vous dire quelque chose? Juste pour venir découvrir l'église évangélique de la réconciliation, ça vaut 30 dollars. Oui.
0: C'est ça.
1: Oui.
0: Oui.
1: Sans même commencer, sans même que, pardon, sans même que Frère Black commence à chanter sa première chanson. Juste pour venir découvrir. Des fois, les
0: Oui,
1: gens
0: c'est
1: disent,
0: l'atmosphère.
1: les gens disent, Michel, ne va pas attendre avec Pasteur Michel. Des fois, là, vous avez du plaisir, mais Michel, et il dit, non, non, nous, un petit peu de Non, mais je dis, quand vous dites la vérité, là, c'est, il n'y a pas question de, c'est pas du là, la
0: Ben,
1: vérité.
0: c'est la
1: Et
0: vérité.
1: nous sommes d'accord,
0: Oui, et si moi dit, il y a dit violet,
1: Oui.
0: mais si on dit ça, c'est autre chose.
1: Non, mais, vraiment, l'église évangélique de la réconciliation, toute l'église de, vraiment, l'espace de son entier, vous attend tous et toutes le 7 juin pour venir célébrer et Black et sa conjointe et son invité spécial, Salomon. Vous allez vraiment, pour seulement 30 petits dollars, vous allez
0: Vous allez passer une très belle soirée.
1: très belle soirée.
0: Très belle soirée.
1: Et même là, je vous promets, il y aura plus qu'un cadeau à faire tirer.
0: Oui.
1: Oui. Et là, écoute, et quand je
0: Ah
1: vous le
0: oui.
1: dis, je vais apporter.
0: Oui.
1: Oui, c'est ça.
0: Et on a fait tirer beaucoup de cadeaux lors de notre souper
1: Oui, bien
0: gala.
1: sûr, bien
0: Et
1: sûr.
0: les gens, ils le savent, hein,
1: Les gens
0: Michel.
1: sont, non, c'est une habitude. Et j'espère que le bon Dieu va continuer à nous bénir, pasteur, pour que
0: Certainement.
1: nous qu'à continuer à faire travailler
0: C'est
1: ça.
0: ça, oui.
1: Mais ou même qu'à coûter, faut aider nous tous pour nous qu'à continuer, n'est-ce
0: Oui,
1: pas?
0: oui, oui. Et puis surtout, Michel, à Bouquet Évangélique, on ne va jamais
1: Non,
0: demander l'argent.
1: on ne fait pas ça. Non.
0: Oui. Il est dans fait activité. Non,
1: Oui.
0: invitons pour venir, il faut
1: Oui,
0: venir.
1: faut venir.
0: Oui.
1: C'est seul, Jean, c'est une forme de ramasser quelques sous. Donc,
0: C'est
1: c'est
0: ça,
1: donnant, donnant.
0: des projets. Oui.
1: Oui, vous allez contribuer, mais en même temps,

0: C'est la dernière chanson dans le cadre de Plaisir Chrétien.
1: Cette musique, nous la faisons tourner spécialement pour tous les membres de l'Église évangélique de la Réconciliation et les gens qui vont vous recevoir à l'accueil. Hein? Alors c'est pour vous, messieurs, mesdames.
0: Et ces gens-là sont là tous les dimanches matin, Michel.
1: Bien sûr.
0: Faites une petite visite.
1: Pour vous recevoir.
0: Au 10550 avenue du Drapeau. C'est facile d'accès. Non loin de Pineuf, industriel. On est là au coin de Amiens.

0: vont vous rappeler que le groupe Sauvé sera aussi en concert le 27 juin prochain, Michel.
1: Et puis, c'est pour aller écouter le groupe Sauvé, c'est seulement $40. Seulement $40, c'est pas cher.
0: C'est le premier anniversaire du groupe Sauvé.
1: Je pense que c'est pour le 27 juin.
0: Oui. Le 27 juin. Premier anniversaire. C'est au 49-81 rue de Charleroi à Montréal-Nord. 49-81. Et à partir de 18h, premier anniversaire.

Voilà, nous sommes obligés d'interrompre cette belle musique. On chemine lentement vers le temps de la vérité. Restez là, ne bougez pas. Ne crains rien, je t'aime. 121 français, section des chants.

0: Et maintenant, sans plus tarder, nous vous invitons à faire silence dans votre cœur, à faire silence autour de vous pour écouter le temps de la vérité.
1: Maintenant, la deuxième chose, on va le terminer avec la deuxième chose. La deuxième chose que l'auteur a dit nous, que nous devons faire pour courir et aller de l'avant, eh bien, c'est avoir les yeux fixés sur Jésus. On va reprendre encore. Est-ce que vous le comprenez? Parce que ce matin, on va bien dans un ressourcement spirituel. On dit que pour courir et aller de l'avant, l'auteur a dit non, nous devons faire deux choses. Première chose, il dit pour le faire, eh bien, faut que nous courir avec persévérance. Mais pour courir avec persévérance, que deux bagailles pour rejeter. Première chose, nous devons rejeter, c'est rejeter tout fardeau, cap empêcher courir avec persévérance. Et deuxième chose là, faut rejeter le péché.

0: le peuple si facile. Parce qu'on va vivre notre temps comme ça. Nous ne pouvons chercher un job, faut le bail menti. Nous ne pouvons chercher un job, depuis que nous avons dit que tu as pensé qu'il menti pour le bail. On va vivre notre temps comme ça. Le péché nous enveloppe si facile, si facilement. Il faut faire attention en tant que chrétien. La deuxième chose qu'elle dit, nous avons besoin de faire pour nous courir et aller de l'avant, c'est avoir les yeux sur Jésus. Chers amis, chers bien-aimés, en rejetant tout fardeau et le péché qui nous enveloppe si facilement, mais les croyants qui courent pour aller de l'avant sont ainsi préparés à un bon départ. Ils n'ont plus qu'à se lancer parce que le fardeau est rejeté, le péché est rejeté, et maintenant, il est prêt. Il est prêt à courir. Il est léger. Il est prêt, n'est-ce pas, à aller jusqu'au bout. Parce que ces choses qui l'embarrassent sont enlevées. Eh bien, il est prêt à courir. S'il faut se rappeler que le fait qu'il ne s'agit pas d'une course de rapidité ou de légèreté, d'un sprint, eh bien, mais par l'admirable formule dit hypomonès très commune, eh bien, l'auteur précise qu'il s'agit d'une course de fond. Il s'agit d'une épreuve. Une épreuve d'endurance. Non, une épreuve de vitesse. Mais ici, c'est par la patience et la persévérance que l'on gagnera ce concours où l'on est engagé. Pour cela, il faut avoir les yeux sur Jésus. Tenez bien. L'évangile n'a pas à faire 11 jours. L'évangile n'a pas à faire 2 jours. Toi, ça le dit, c'est pas en course de rapidité. Bon, je dis, me courir, m'a couru vite et puis me courir arrivé. C'est pas ça. Mais c'est en course de d'endurance. Parce que, sinon, on a dit, ah, ça fait longtemps, il a dit, Jésus a béni et puis il peut que je me tourne. Vous voyez? Donc, parce que l'évangile, c'est affaire de toute une vie. C'est pas une affaire, les sabons. C'est pas une affaire, ah, les qu'aiment content. C'est pas une bagaille. L'aime gagner l'argent, m'observe, bon Dieu. C'est bon, on bagaille, que me fait pour bon plaisir, l'idée me dit. Mais c'est toute une vie. Tu vois ça? Oh, tu as parlé d'un carrière. Une carrière, son bagaille, toute une vie. Donc, soit pourri, n'est-ce pas, toute vie où, pour aller de l'avant, faut gagner endurance. Mais pour cela, faut que je fixe le sujet. Sous Jésus, parce qu'on ne peut pas arriver sans Jésus. On ne peut pas arriver sans Jésus, non? Ça fait que Christ dit, sans moi, vous ne pouvez rien faire. On ne peut pas arriver sans Jésus. On ne peut pas avancer sans Jésus. On ne peut pas triompher sans Jésus. On ne peut pas réussir sans Jésus. On ne peut pas aller de l'avant sans Jésus. On ne peut pas gagner sans Jésus. On ne peut pas battre Satan sans Jésus. On ne peut pas pilonner Satan sans Jésus. On ne peut pas gagner victoire sur le péché sans Jésus. On ne peut pas faire rien sans Jésus. Il faut avoir les yeux sur Jésus, nous dit, n'est-ce pas, l'auteur. Parce que les problèmes de la vie font plier bagages. Seulement, n'est-ce pas, on coûte Dieu bon l'église ou qu'on doit partir. Vous voyez? Mais il faut prendre ceux qui sont camp. Ceux qui sont campés. Puis l'auteur nous dit, eh bien, pour cela, il faut avoir les yeux sur Jésus. Parce que Jésus est le principe. Jésus est le premier agent de notre foi. En nous, il crée et fonde notre foi. Verset 2a. Donc c'est lui-même qui, premier principe là, ça fait, il dit, il est le rémunérateur de notre foi. C'est lui qui suscite notre foi. Il est le premier agent. C'est lui qui nous donne le don de la foi. C'est lui, n'est-ce pas, qui est le principe même de notre foi. Le premier agent de notre foi, c'est lui qui crée et fonde notre foi. Par conséquent, si je passe le pape qu'a qu'aimé la foi, ça trouve après, n'est-ce pas, bon qui pas gain vraie foi qui Christ baille là, il a pas abandonné facilement. À moins de petit problème, il n'a pas abandonné facilement. Parce qu'il n'a pas gain vraie foi qui Christ baille là. Mais c'est Christ qui rémunérateur foi ou qu'a pas pris. Rivé, parce que Dieu a fixé sur Jésus en connexion avec Jésus. Deuxièmement, c'est Christ qui mène notre foi
1: à la perfection, nous dit l'auteur.
0: Non seulement c'est lui qui bat nous la foi, mais c'est lui qui mène aussi à la perfection. C'est lui qui fait nous arriver à maturité de la foi. C'est lui qui fait nous cacamber. C'est lui qui fait nous cacamper. Les n'est-ce pas nous entraver. Les ennemis veulent vider nos terres. C'est lui qui cacamber nous pour nous continuer. Ça fait, n'est-ce pas, dans l'évangile, le tomber ou qu'à lever encore parce que Jésus prend mes
1: ronds.
0: Mais ici, il dit, eh bien, le mot grec utilisé ne peut signifier qu'il atteint la perfection de la foi parce que le Christ est le perfectionneur. C'est-à-dire, il lui donne son plein achèvement ou son accomplissement parce que la récompense, donne la récompense céleste pour ça.
1: Il est le confectionneur. C'est-à-dire que chaque jour, on a marché avec lui, on a confectionné. Qui est mon âme Jésus, attendez? Fixez jour sur Jésus, attendez? Parce que pour venir un bon chrétien, c'est Jésus qui a fait ça pour vous, attendez?
0: C'est pas religion. Quand qui passe, c'est religion. C'est pas religion. C'est pas dénomination. L'important, n'est-ce pas, est-ce que je vous fixe sur Jésus? Je pas de fixer sur un homme. Je pas de fixer sur un pasteur.
1: Qui aime ça? Qui aime ça? Mais quand je vous fixe,
0: t'as couru des pasteurs, des gourous. Pas courir des pasteurs ou des gourous, mais courir des Jésus. Parce que celui le confectionneur, celui le perfectionneur de notre foi. Celui qui, grâce à son œuvre de rédemption, réalise l'espérance contenue de la foi. Pistis, en grec, garantie, certitude, et dont vivent les coureurs en donnant leur effort. Parce que les disciples mourent pour nous. C'est pas le monde qui mourit pour nous. Mais puisque c'est Christ qui mourit pour moi, eh bien, il dit, les bombes, cette garantie, les bombes, cette certitude que pendant ma courrière, la récompensée est forme.
1: La récompensée est forme en même temps.
0: Le Christ, c'est lui-même qui entraîne, qui prend les fidèles en charge au départ, les mène au but.
1: C'est lui qui entraîne, moi. C'est pas l'autre monde, c'est lui qui entraîne nous.
0: C'est-à-dire, il est capable, entraîne nous, c'est le capitaine bateau. Et c'est les qui mènent nous au but.
1: Les qui mènent fidèles là. Ça te fait fidèle, de tout ça, hier soir. Fidèle, n'est-ce pas, en latin, c'est fidé, n'est-ce pas, qui signifie fidèle. Qui signifie un monde qui est dans la foi. Et c'est les mêmes qui mènent à la perfection, c'est les qui mènent comme entraîneur qui mènent au but.
0: C'est-à-dire que toute la vie chrétienne, dès son origine à son terme, dépend du Christ et ne peut aboutir au royaume de Dieu que grâce à cette union dans la foi ou du début à la fin.
1: Vinons, c'est Christ qui a mené, entendez? L'orgue la foi dans Jésus.
0: C'est pas chrétien, c'est pas croyant. Croyant pas besoin de dire, bah ouais, avenir, parce que ça, vous cap fait avenir. Alors, c'est pas vous cap fait avenir. Bah ouais, avenir dans le pays ça. Bah ouais, avenir dans le quartier ça. Bah ouais, avenir dans l'église ça. Arrêtez. Parce que c'est Christ qui a fait avenir. Alors, c'est Christ qui a fait avenir. C'est lui qui a mené dans le royaume ciel. Pas dans le ciel, parce que d'abord, c'est un peu plus loin. C'est lui qui a mené dans le royaume de Dieu.
1: C'est lui-même, pas l'autre.
0: Il est le guide. Il est le chef de file. Il est l'initiateur. Il est le leader. Il est le premier à faire ou à accomplir quelque chose. Il est le chef de file. Let's dit en avant, nous suivons lui. Il est le leader. Let's dit en avant, nous suivons lui. Parce qu'il est le chef de file. C'est lui qui en tête, et puis moi, d'ailleurs, et si je campe derrière Jésus, pied pour me river, l'aile river m'a privé tout. Parce qu'il est chef de file là, il est guide là, il est leader, il est meneur. Et c'est premier à faire toutes choses.
1: Chers amis, le Christ dirige et guide les disciples dans la vie de foi. Et finalement, c'est Christ notre victoire, c'est Christ notre but. But non, c'est Christ, entendez? Victoire, c'est Christ, entendez? Victoire, c'est pas ça qu'on fait dans la vie. Victoire, c'est pas ça qu'on fait. Victoire, c'est pas parce qu'on réussit dans la vie. Mais victoire pour réussir notre carrière, l'évangile, c'est Jésus, Jésus-Christ, parce que c'est lui qui bua.
0: C'est sous les yeux de vie fixé. Pas fixé sur l'autre bagaille. Pas fixé sur autre chose. Pas fixé sur autre chose. Leur rencontrer difficulté, ou à quitter ça. Le rencontre problème, on va quitter ça. On va quitter l'évangile là.
1: Même si je m'étais fixé sur d'autres bagailles, je m'étais quitté l'évangile déjà, je me dis ça plusieurs fois déjà. Mais parce que c'est Christ qui relève. Mais puisque c'est lui qui relève, malgré les difficultés que je connais dans la vie spirituellement, n'est-ce pas, depuis une trentaine d'années, je m'étais quitté déjà. Vous voyez?
0: Donc Christ est notre victoire. Pour avoir la victoire, chers amis, nous devons fixer le but qui est Christ. Et ne songe qu'à la victoire. Ainsi, le chrétien contemple le Christ d'une façon permanente, présent, de durée, regarder de loin, moins de loin, mais m'a regardé Christ, m'a regardé but à des points, m'a regardé royaume là de loin, même si m'a de loin, mais m'a regardé de loin, parce que c'est Christ, m'a pas Christ là, mais j'aime sous Christ, parce que c'est lui qui mène à la victoire. Chrétien a besoin de connaître ça. Chrétien a besoin d'apprendre ça. Chrétien a besoin de connaître, n'est-ce pas, qu'elle pas vivre le présent pour lui-même, mais la vivre dans le présent de durée. La vivre non, façon que la garder victoire de loin.
1: Pour arriver, mon well, ça te fait le dire, on t'a dit, héros, ça y est, n'est-ce pas, il te ouais, bah, elle a de loin déjà, même quand il n'y a pas trop elle.
0: Nous devons fixer le regard sur Christ parce que fixer le regard implique que l'on détourne les yeux, tout objet,
1: pour ne les attacher exclusivement sur un seul, sur Christ seulement. C'est une attention tellement concentrée qu'on en oublie la souffrance. Les yeux tellement fixés sur Jésus, oubliez souffrance sur eux. Alors, les yeux fixés sur Jésus, oubliez mépris. Les yeux fixés sur Jésus, oubliez difficulté. Les yeux fixés sur Jésus, oubliez problème. Les yeux fixés sur Jésus, oubliez souffrance. Les yeux fixés sur Jésus, oubliez tribulation. Les yeux fixés sur Jésus, oubliez problème.
0: Parce qu'on est tellement fixé. On va voir le combat, on va faire tellement concentré sur ce bagage-là. Oubliez toute l'autre bagage.
1: Oubliez douleur, oubliez toute bagage.
0: C'est une façon pour le fixer. Très oui, pour le fixer. Le roi fixe l'oublier. Oublier, n'est-ce pas, toute autre chose. Parce qu'on est tellement concentré.
1: Souli, souffrance, pas ouais, souffrance. M'a terminé. Pierre, ouais, Jésus qui a marché sous l'eau. Pendant qu'il est en bac là, et puis ouais, il y a un bagage qui a venu. Et puis il dit, on fantôme,
0: n'est-ce pas.
1: Et puis Pierre qui est toujours plus chaud devant maintenant.
0: Jésus-Christ dit, non. N'ayez pas peur. Et puis, Pierre dit, Christ, si c'est où vraiment, ordonnez que je vienne jouer nous.
1: Et Christ dit, viens, Pierre.
0: Mais pendant que Pierre quittait Bacla, mettre Pierre sous de l'eau pour la jeune Jésus, il n'est pas gardé de l'eau. Je le fixais sous Jésus. Pendant qu'il a marché sous de l'eau pour la jeune Jésus, et c'est à ce moment-là que Pierre retirait Jules sous Jésus et puis il a commencé à vaguer. Il commençait au flow, yo. Et à ce moment-là, puisqu'elle retirait Jésus, Pierre coulait. Et il fallait que Jésus coure prendre même Pierre pour Pierre pas noyer. Parce que si Jésus pas prendre même Pierre, Pierre t'a noyé. Donc, puisque il retirait Jésus, eh bien, Pierre coulait. Qui t'aime dire, si je suis sous Jésus, pas de couler, attendez. Si je suis sous Jésus, qu'a marché sous problème, yo. Si je suis fixé sous Jésus, qu'a marché sous

0: sous retirer sous yeux sur Jésus, ou à coup. Et moi-même, avec quoi, on a quitté les yeux, on a fixé sur Jésus. Les yeux fixés sur Jésus, on a couru pour aller de là jusqu'à la victoire, fille. Que bon Dieu bénisse.
1: Porte, élevez vos lenteaux.

0: Alors, oui, je vous comprends. Hein, petite déception, hein? Vous trouvez c'est un peu trop court. Mais écoutez, vous savez, moi aussi, je trouve c'est un peu trop court, mais nous sommes à la radio. Notre temps est limité. Alors, si vous voulez écouter notre pasteur davantage, rendez-vous ce dimanche au 10550 Avenue Drapeau. Vous allez voir notre pasteur. Vous allez l'entendre. Vous allez lui parler autant que vous voulez. Le téléphone pour info, le 514-569-0774.
1: Voilà, merci Michel. Michel, c'est Salomon Livra, hein?
0: Oui, qui va être là.
1: Bon papa, qui est dans le ciel.
0: Il va accompagner Frère Black pour le 7 juin.
1: 7 juin prochain.
0: Il faut être là. Mm-hmm.

0: Sans perdre de temps, nous cédons le micro à Michel Jean pour les commandites. Michel, les commandites.
1: Merci, merci, merci, pasteur. 1984, 2026, ça fait 42 ans de leadership incontesté. 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C'était lui le prédicateur. 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

pour l'ouverture. Le show qui rentre donc chez vous tous les soirs de 10h à minuit. Et le vendredi un peu plus tard, car place aux deux pasteurs Michel et Michel, toujours est faite pour la cause du grand architecte de l'univers. Par le Dieu sauveur. Et en son nom, je vous salue par Jésus, mon roi, mon prophète et mon maître. Avec vous jusqu'à minuit 30, ma petite prolongation peut être de mise ce soir. Amusez-vous, enjoy, ici le baron jusqu'à ce que je viens de dire, n'est-ce pas ?

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1: Bel et bien là et présent pour le faire avec vous tous les soirs 22h minuit. Mais rappelons que vendredi, ça peut être effet de prolongation selon les désirs de nos super fans, nos super branchés, les amis d'ici et d'ailleurs. Lorsque j'ai des feedbacks pour des amis branchés sur Port-au-Prince, et le département de l'Ouest ou le département de l'Artibonite ou le département des Nippes, voire la grandance de la cause, le Sud-Est également, l'agence de Jacmel de Pétionville, tout le monde bien branché, on se trouve emballé. Les amis des États-Unis, pour le moment, est-ce que je peux parler de l'Europe? Car s'il fait minuit, s'il fait 10 heures ici, ça veut dire 16, ça fait quoi? 4 heures du mat du côté de Paris, mais quand même, il y a de ces hommes qui sont des jamais dodo. Des amis comme le grand David B, hein, David Estelis, David B, David, l'homme de Steel Groove. Je fais le salut à tous les amis branchés un peu partout, Haïti particulièrement, Jean Penchant, pour des gens qui sont en souffrance parce qu'ils estiment qu'ils sont victimes d'une mauvaise presse en termes de promotion pour leurs produits comme Joe. Comme Joe Zeni, par exemple. La mauvaise foi n'est pas dedans, non. La médisance, c'est à se retirer dans le décor de la vie humaine. Alors de mon côté, moi, dis pour moi, Chimba, dis mal, fini, prends. Allemand, elle s'en prend, c'est pas haut. La responsabilité.

Si tu vas se rassembler comme ne pas leur dire un petit quelque chose. Mackenzie Guerrier déclare présent et fait le bonsoir au baron. Merci, je te retourne le salut. C'est le week-end. Malgré la situation de notre pays, mais malgré le temps sur le Québec aussi. On est d'accord, Katia Gabo Mambo. Je n'ai pas encore les signaux de Dantora. La Baby F par excellence, est-ce qu'elle s'absente? On salue à Monsieur Richard Bonvin.

Pépé. Je suis hier, hein. Voici Samuel Antoine également de la partie. Docteur Samuel Antoine, journaliste sportif, précise-t-il. 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

vous avez pris le temps de partager le live ce soir. C'est vendredi, on y est pour vous gâter. Hein. La sexy vête est branchée du côté de Saint-Léonard. La Wii Picasso.

et d'aller rendre justice à ceux qui sont victimes de la non-diffusion de leurs chansons, de leurs compositions. J'y serai pour le faire avec doigté, précision et professionnalisme. Ça, pas content? Y'a embarqué.

Voulons entendre sans avoir créé là de la métropole montréalaise. On souhaiterait bien faire une surprise avec Joséni dans les jours à venir. Hein? Si on se trouve frappé par ce décor d'interdit de Donald Trump pour un visa américain, mais le Canada ne fait pas autant souffrir.

0: Nous sommes dans ce petit bâtiment. Mais nous, comme ça. Et bah, Joel, non, bon, jazz nous bon, jazz nous bon, jazz nous bon. Album nous bon, jazz nous bon. Fanatique nous bon. Ingénieur de son nous bon. Manager nous bon.
1: Pas un problème, Kounia. Kounia, on a posé. Vous pouvez me faire ça, ma frère. Vous d'accord? Mes amis, je suis d'accord. Maïsola, game.

Vadim João Félix. L'équipe de Tivaï s'annonce de la métropole montréalaise demain soir 30. Ça va être donc pour la fête des mères haïtiennes une annonce de MJMG, mais attention, de manière parallèle, le grand concert d'Alain Cavé du côté de New York, les deux annonces en parallèle pour simplement choisir.

Attention, attention, balle pour Nassau, danger! Danger! La sélection nationale se prépare à Katia pour faire l'obéille. Le grand miracle, ce serait de donner 2-0 à l'équipe du Brésil.

C'est du groove ce soir, on est vendredi soir, on y est pour s'amuser. La formulation des meilleurs souhaits pour un vendredi soir. Bon week-end à tous et à toutes.

Attention Montréal, qu'est-ce qu'on dit, qu'est-ce qu'on fait? On est d'accord que le soir, ça roule, ça boule, ça coule. Monsieur Samuel Lucien, 14-41-41-14. Boulevard est là. Un prescrit de Kachagambo Mambo. Boulevard est là, 14-41.

Alors que Jakoud est en train de faire sa mission sur les zones par rapport à cette émission de ce soir. Et dans le parallèle, Jakoud se retrouve à Port-au-Prince pour le moment, particulièrement à Pétionville, à El Rancho pour le compte de Ziggy Zag Prods. Mais son de ce Mercure. Bah, on samedi à Jupiter et Vénus. Vous êtes d'accord? La merci, j'ai mon amour, Soukeko. Enzo la Jalip.

flou dans le vide. Garde en pouvoir, mon Dieu, ben non, c'est souple, plop, plop, plop, plop. Il y a quand même un petit format gardé par Guy Wewe le samedi soir. Parce qu'il tient l'héritage du baron depuis la nuit de Félix Lamy. On parlait petit bal du samedi soir. Jusqu'à samedi soir en folie. Chez nous, nous disons carrément la vida loca. La Santa Monica!

d'accord. Je salue les gens de Baptiste. C'est pas trop bon là-dedans. Oui. Salutations aux gens de Baptiste.

0: Voici Emmanuela Lebrun, où étais-tu, la fille du baron? Ah. Emmanuela Lebrun. Comme ça, opa, hey. Non, pas que l'autre bain, non, là, on va être campé là, oui. On peut arrêter ça là, dans le feeling musical pour cette tenue du vendredi soir, naturellement. On se doit d'aller vers certaines précisions autour de l'évolution du marché musical. Si on parle de ce soir, je sais qu'à Port-au-Prince, mais particulièrement à Pétionville, quand on dit Port-au-Prince, désormais, il faut faire la décantation. Parce que le centre-ville n'a pas droit à des activités dansantes. On se souvient du temps où, lorsqu'on parlait Port-au-Prince, on pouvait parler de Bar de l'Air du côté de Champ de Mars. Et quand même, c'était un petit coin de plaisir et de bonheur, même s'il n'y avait pas un club au niveau du Champ de Mars, mais il y en avait toujours lieu de dire beaucoup d'activités. Au Champ de Mars, on pouvait voir peut-être donc un DJ passer ou quand même un petit son à travers les rues, et puis des petits marchands, des petites marchandes avec leurs bacs de eaux de vin, bois cochon, éclairer la caille de Tonti. Éclairer la caille de Tonti Jean-Jacques, n'est-ce pas? Pouvait aller chercher un petit coup de liane bandée, de eaux de vin, de Lyonni, de Assor aussi. Au Champ de Mars, si on dit, on est un petit peu plate, comme on le dit. Au Québec, ça passe rase. Eh ben, on va faire un tour au centre-ville, on conduit, on va au Champ de Mars, on s'installe. Iso ne le permet pas actuellement. Bad boy, Iso! Bon, écoute, barbecue. Je ne fais pas le Q avec toi parce que tu n'as pas de barbe pour les choses actuelles. J'aurais aimé te mettre un chapeau sur la tête pour dire que tu es un révolutionnaire, mais c'est une révolution bas niveau. Car une révolution veut le changement pour la vie du plus grand nombre. Hein? Barbecue. Une révolution veut une vie meilleure pour le plus grand nombre. Pour ceux particulièrement qui te ressemblent. Mais si tu parles révolution et puis tu le fais pour un groupe d'amis, pour les gens qui sont proches de toi, tu réunis fortune et tu fais collecte de partenaires pour les 100 000 hommes, pour, 100 000 hommes, c'est Mambo, hein. Vite l'homme pour les Chris et les autres. Eux, je dis tout simplement qu'ils sont des victimes de la société à un certain niveau, mais étant victimes, ils en font d'autres. Victimes parce qu'ils étaient, s'ils étaient bien encadrés, ils auraient été de bons citoyens, mais s'ils n'ont pas été bien encadrés à leur enfance, à leur jeunesse, adolescence, jusqu'à devenir adultes, c'est normal qu'ils se dirigent mal avec la responsabilité de manière automatique qu'ils se sont eux-mêmes donnés pour gagner leur vie. Donc ça peut produire d'énormes chocs. Mais en même temps, quand ces anciennes victimes en font d'autres dans le temps actuel, donc nous parlons encore victimes pour plusieurs autres années à venir. C'est ce qu'il faut qu'on décrive dans la réalité de la vie de notre pays pour n'être pas en mesure de parler Champ de Mars comme zone d'activité. Moi, je pouvais autrefois laisser Pétionville et me rendre donc du côté de Fondamara 43, aller à Royal Huchen, m'amuser, prendre un verre et par la suite prendre la route, passer par... Ah mon Dieu, faire le chemin passant par Champ de Mars, à partir de Champ de Mars, retourner à Pétionville, battre des problèmes pour me passer rue du centre, rue de l'enterrement. Il n'y avait pas de problème en ce temps-là pour passer par Grand Rue et de dire qu'est-ce qui se passe au centre-ville. Je peux même retourner en arrière, repenser les années 2000 en commençant. Hein, 2000, 2001, 2002, 2003, de toute manière, bien avant, l'arrivée de Préval 1996 avait donné un ouf de sécurité au pays pour nous emmener vers Aristide en 2001. Donc c'est un pays qui faisait respirer, c'est un pays où il faisait beau vivre quand même. Même s'il y avait des problèmes avant, mais on pouvait parler reprise d'énergie, reprise de vie lorsqu'on était vers 2000. Mais à partir de l'arrivée de Jovenel au pouvoir, bon, bien avant Jovenel, il y avait des cas d'insécurité. Et même sous le gouvernement d'Aristide, il y avait quelques cas de kidnapping. Entre le départ d'Aristide et le retour d'Aristide, il y avait des cas d'enlèvement. C'est vrai, on doit en parler pour être juste. Mais c'est tout aussi vrai qu'on a repris la vie 1996. La vie a souri un petit peu. Vers 2000, vers 1999, 2000, on a pu parler design. On a pu parler Zinglin, on a pu parler Naissance de New Look, on a pu parler plein de groupes, et puis des tournées étaient possibles. Les groupes pouvaient dire de Port-au-Prince à Petit Gouave, de Port-au-Prince à Léogane. Léogane particulièrement, qui était une zone d'activité dansante, n'a pas connu de prestations de groupes, ça fait trop longtemps. Même s'il y a un seigneur dans la ville, fils d'Anacarona, qui s'appelle Jean-Robert Remond, El Señor, il n'ose pas dire qu'il va donc emmener un groupe. Les seuls lieux de plaisir qu'on peut définir pour les Rogans, c'est lorsqu'on parle de Rara. Et même pour ce temps de Rara, il faut faire attention parce qu'il peut y avoir infiltration de bandits. Bon, est-ce que c'est ce type de pays que les révolutionnaires, comme ils se disent, ces chefs de gangs armés, est-ce que c'est ce type de révolution de voir un pays paralysé depuis bien avant le départ de Jovenel, mais à partir du départ de Jovenel, ça va de mal en pis. Et voir comment est-ce que ça se trouve empiré jusque vers 2026, on a certainement pour devoir de questionner à quand, Seigneur, à quand, jusque à quand, Jésus de Nazareth, jusque à quand, Seigneur, jusque à quand, Jésus de Nazareth, Seigneur le Christ, Seigneur le Christ, Seigneur le Christ, mon roi, mon prophète et mon maître, jusque à quand de voir ce pays continuer à vivre dans cet état de fait où personne n'est au-dessus de personne, car même Alex Didier Fils-Aimé, il peut par exemple se lever un bon matin et ne trouver pas le droit de se rendre à la primature ou au palais national, hein, même lui. Donc, on ne peut pas continuer à voir un pays fonctionner comme ça, alors qu'il y a lieu de parler héritage culturel à promouvoir, le tourisme à promouvoir. Par exemple, quand je dis le tourisme à promouvoir, le culturel à promouvoir, je suis en train de contempler qu'est-ce que fait la sélection nationale pour le moment. 52 ans plus tard, qu'ils arrivent à se voir au rang des grandes équipes pour la Coupe du Monde de 2026, sans en avoir eu cette chance d'organiser un match en Haïti. Pas à Port-au-Prince, au Stade Sylvio Cato, mais en Haïti. De manière générale, ça fait souffrir. Je suis en train de penser à la misère que connaît un homme comme Nazon, n'est-ce pas? N'est-ce pas, Dukens? Alors, moi je dis que à un certain moment, il faut libérer le pays. Il faut qu'il y ait effet de conscience pour que les citoyens qui s'engagent pour faire de l'argent, qu'ils se disent faire de l'argent dans ce contexte précis pour vivre comment? Alors, tout le monde est menacé actuellement. Il n'y a pas lieu de dire pays en bonne santé. OK? C'est le message du baron. J'espère que vous allez comprendre ça et me permettre pour le moment de faire une petite pause publicitaire pour dire merci aux commanditaires, mais surtout pour faire valoir l'arrivée de Tivaï, c'est demain soir dans la métropole.
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1: Fini la pause, la musique revient, un petit son compas au féminin, j'emmène donc sur la piste, sur le podium. Un petit quelque chose de l'artiste Rachel Guillaume.

0: Alors je dis à ce 14 février.
1: Ah oui, ah oui.
0: Côté, ah ok. Côté mesdames qui jouent le chocolat, yo.
2: Annie,
3: Non, mais je ne peux pas pour tout ça. Je dis écoute, mesdames, vous avez sauté le vémen, il va la donner. Et puis, garçon, pas pour forme quoi, moi, je vais me tirer là-bas. On a. C'est un garçon, mon compère, je vais me faire un garçon, quand même. Et puis, Katia Gabou est d'accord avec moi.

Voici Bettina Paul qui était là, ça fait longtemps, c'était fait lourd. Où est-ce qu'il était, je ne sais pas. Peut-être qu'ils ont été bloqués par Facebook. La même chose pour Stéphane Loude, n'est-ce pas? Monsieur Luc Deralus.

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1: Nouya, qu'est-ce que nous là?
0: Ça sonne bien, Coloco.
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0: 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Emmanuel Alemoine. Maëlys Dantona.

Monsieur Luc Desracins, Staffel Oud. 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

Là, Agnès, je suis pas totalement d'accord avec toi. Hein. Faut pas faire incitation à la tromperie. Hein. Ça, c'est pas Olbezi. Mesdames et messieurs, ça y aurait, mais...

Voici le groupe dont le nom est retenu pour le mois d'août, le mois d'août, pour son grand gala. Le gala de New Look ou Darlie la Rivière.

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0: compa, c'est compa. 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
1: Bonjour, chérie.
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Et de présence de concert avec New Look, ça s'annonce merveilleusement bien. Par l'équipe approuvée, Lions. Harley de cette série de concerts par lui proposé ou de Galap. Baptisé Compas en symphonie.

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Mon ami du Kensilien, j'ai pas eu le temps de voir ton poste assez comparable. Hier soir, je l'ai déjà dit. Hein. J'ai quand même été gâté par l'appel de mon ami Pipo Saint-Louis, branché maintenant. Je lui ai dit la seule essence que moi j'ai, je peux par exemple être à la fois sur les ondes. Même si Facebook en fait partie, ça ne m'empêche pas de parler à mes amis. Ce n'est pas donné à tout le monde de le faire. Le baron seul a ce petit droit. Hein. On est d'accord.

0: briefé pour me dire, mais cette partie-là manquait dans la réalité de ces émissions qu'on écoute sur la toile. Naturellement, moi, je suis sur les ondes. Ce que j'ai fait par rapport à cette émission du soir est un rendez-vous de la radio CPAM en liaison sur la radio Galaxie et je fais extension sur Facebook. Naturellement, avec Facebook, j'ai un feedback immédiat, j'ai un feedback qui me dit qu'il y a 500, 510, 520, 550, des fois 700, des fois 800 aussi de personnes qui m'écoutent. Ça fait plaisir de savoir que par extension, je suis allé chercher des amis à partir de l'Internet. Mais c'est pas véritablement Facebook qui est ma priorité. Mais avec Facebook, il y a un bon feedback, un feedback immédiat, je l'avoue. Alors, pour le moment, je vous demande de souffrir un petit peu que j'observe une pause. Ce serait pour dire, en tout cas, faire un rappel pour l'arrivée de Tivaï dans la métropole. Demain, le 30, nous sommes 29 aujourd'hui. C'est ça, bien dit? Alors, déjà le 30, parce que nous sommes après minuit, 21h après minuit. Donc, on peut, par exemple, dire nous sommes le 30. Je fais le rappel pour l'arrivée de Tivaï. Cette date du 30, ce soir ailleurs, pas ce soir, mais ce soir demain, il va y avoir Tivaï à Amiens pour le compte de la maison MJMJ. On écoute ça.
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1: Absolument, moi encore à votre service, naturellement, il y a eu effet de parler prolongation, puisque généralement, je présente ce show le soir de 10h à minuit. Mais je rappelle, quand c'est vendredi, ça commence à 10h30, puisque vendredi, il y a les deux pasteurs, Michaud Michel, mon ami Jean-Michel de Michel Studio, à côté de ma pasteur Michaud Faustin. Eux, ils prêchent l'évangile jusqu'à 10h30, et puis quand j'arrive, après la pause, ça peut être 10h35, 36, 40, n'est-ce pas, en fonction du nombre de pubs programmés. Et de ce temps-là, je peux, par exemple, vous donner droit à une prolongation, et c'est ce que j'ai fait ce soir, pour arriver pour le moment à minuit 27, on est d'accord, mais cassé par le rythme pour la gestion du temps, je fais la dernière annonce pour l'arrivée de T-Vice, c'est demain soir dans la métropole montréalaise, ça va se passer du côté de Amiens. C'est un rappel, tout le monde est d'accord là-dessus. D'ici à la semaine prochaine, je m'accentue sur
5: Jessica.
1: L'artiste El Pancho, Monsieur Georges André, mais lui, je ne sais pas qu'est-ce qui lui arrive. Tant de rendez-vous auxquels il n'a pas répondu. C'était notre âme d'Apunil, mais c'est mon ami, je ne peux pas le faire. En tout cas, je l'attends la semaine prochaine pour le lancement de son album, car il y a prévision de prestations pour show avec El Pancho. Monsieur Georges André, on en parlera à la semaine prochaine. C'est la touche finale pour ce soir. T'y vas, je rappelle demain. Amiens, c'est pour le bal. Les grands amis sont invités à faire le déplacement. Et puis c'est la note finale. Merci à tous. Merci à toutes. Bettina, bonsoir. Merci d'avoir été là. Merci à Katia Gabo Mambo. Merci à la Dantola. Merci à Steph Hello de Monsieur Luc Desrazins. Ceux-là que je n'ai pas cités, vous savez que vous êtes dans mon cœur. À la semaine prochaine. Au revoir.

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7: Exactement 16h04. Bienvenue à Billets de Retour. Nous sommes aujourd'hui jeudi le 28 mai 2026. À cette édition aujourd'hui, nous aurons à parler avec Edzer Emile, économiste, conférencier invité de la Chambre de commerce haïtienne du Canada. Nous parlerons également avec Patrick Bonin. Il est député du Bloc québécois et vice-président du comité permanent de l'environnement et du développement durable. Nous parlerons aussi avec Maxime Fortin. Il est chercheur à l'IRIS. Nous aurons aussi la chef de l'opposition officielle à la ville de Montréal, qui nous parlera, Erika Alneus. Nous avons aussi invité le professeur Miloud Chenoufi. Miloud Chenoufi qui est membre de l'Observatoire sur le Moyen-Orient et de l'Afrique du Nord, et également professeur de sciences politiques au Collège militaire royal du Canada. Tout cela, mesdames, messieurs, pour vous dire que nous avons en perspective une excellente émission à vous présenter cet après-midi. Et c'est d'ailleurs pourquoi nous voulons au départ prendre le temps de remercier celle qui nous a aidé à préparer cette émission, en l'occurrence Madame Asma Hurtelou. Remercier également celle qui va nous aider, hein, à donc recevoir les appels téléphoniques et celle qui va animer les manettes à la régie technique du côté de la télévision. Quant à moi, Ernest Pierre, je suis au micro, mais je suis également à la régie technique du côté de la radio. Et puisqu'à CEPAM, tout débute par la radio, c'est donc à moi que revient l'honneur de débuter cette émission, mais tout de suite.

Conflit au Moyen-Orient, l'Iran et les États-Unis auraient établi un cadre d'accord pour une extension du cessez-le-feu. Les États-Unis et l'Iran ont établi un cadre d'accord en vue de mettre fin à la guerre au Moyen-Orient, entrée dans son quatrième mois, mais qui n'a pas encore été validé par Donald Trump, ont indiqué jeudi à l'AFP des sources américaines. L'agence iranienne Tasnim, citant une source proche de l'équipe de négociation, a démenti l'information. Cela est faux et le texte n'est pas encore finalisé, a-t-il écrit. Sur l'autre front du conflit, au Liban, malgré un cessez-le-feu théoriquement en vigueur, Israël a étendu sa zone de combat et poursuivi ses frappes meurtrières alors même que la fin des hostilités contre le Hezbollah pro-iranien est une exigence de Téhéran pour parvenir à un accord. La guerre au Moyen-Orient, déclenchée le 28 février par une offensive israélo-américaine, a fait des milliers de morts, principalement en Iran et au Liban. Elle ébranle l'économie mondiale en faisant grimper les prix du pétrole, la République islamique verrouillant le détroit d'Ormuz stratégique pour le commerce mondial d'hydrocarbures. L'annonce est tombée après que l'Iran et les États-Unis ont échangé des frappes dans la nuit, les affrontements les plus graves depuis l'entrée en vigueur de la trêve le 8 avril. Alors qu'on croyait les négociations en péril, des sources à Washington ont fait état d'un cadre d'accord qui prévoit une extension de 60 jours du cessez-le-feu et nécessite encore l'aval du président américain. L'information a d'abord été révélée par le site américain Axios, selon lequel cet accord préalable ne règle pas la question du programme nucléaire iranien, qui sera abordé ultérieurement, mais inclut un engagement de l'Iran à ne pas chercher à se doter de la bombe atomique. Les marchés ont réagi avec prudence. Les bourses européennes ont réduit leurs pertes tandis que les cours du pétrole ont peu bougé, ne faisant que tempérer leur hausse du début de séance. Combien de fois un compromis a-t-il semblé à portée de main et combien de fois les investisseurs ont-ils été déçus, a commenté Andreas Lipko de CMC Markets. Ce n'est que lorsque l'encre de la signature sera sèche que l'on pourra envisager un repositionnement. Sur la question d'Ormuz, le protocole prévoit un accès illimité au détroit, selon Axios, qui cite deux responsables américains. En contrepartie, le blocus américain des ports iraniens serait levé et Téhéran serait autorisé à vendre du pétrole grâce à une suspension des sanctions américaines, disant ne tolérer aucune tentative visant à instaurer un système de péage. Le secrétaire américain aux finances, Scott Bessent, a menacé jeudi de s'en prendre à Oman, un allié des États-Unis et voisin de l'Iran, en cas de coopération avec Téhéran pour le contrôle du détroit. L'Iran a récemment créé un organisme pour collecter des droits de passage. D'autres sujets divisent les deux camps. Outre la fin des combats sur tous les fronts, le pouvoir iranien cherche à obtenir un déblocage de 24 milliards d'avoirs gelés à l'étranger. Et sur le volet nucléaire, il refuse tout transfert à l'étranger du stock d'uranium enrichi dont Donald Trump réclame la destruction. Plus tôt jeudi, les deux camps s'étaient mutuellement accusés de violer le cessez-le-feu. Dans la nuit de mercredi à jeudi, les États-Unis ont abattu 4 drones d'attaque iraniens qui représentaient une menace autour du détroit d'Ormuz et ont frappé un site Bandar Abbas, un site donc à Bandar Abbas, qui menaçait de lancer un cinquième drone
d'après un responsable américain. En représailles, les gardiens de la révolution, armée idéologique de la République islamique, ont annoncé avoir visé une base américaine sans préciser laquelle. Le Koweït et l'armée américaine ont fait état de frappes attribuées à l'Iran sur le territoire de cette monarchie du Golfe. L'Iran a rejeté la responsabilité sur Washington, fustigeant des violations continues du cessez-le-feu après les frappes menées ces derniers jours par Washington sur le sud du pays. Dans ce climat, des habitants de Téhéran confient leurs inquiétudes. Mahtab, 62 ans, coiffeuse dans la capitale iranienne, se félicite que sa fille ait pu quitter le pays car c'est l'enfer ici et se lamente de voir son fils vivre, lui, au jour le jour, sans perspective. La force intérimaire des Nations Unies au Liban, le FINUL, a déployé une escalade ces derniers jours, faisant état du tir le plus possible de 600 projectiles rien que pour mercredi, le niveau le plus élevé depuis le 17 avril où un cessez-le-feu était censé être en vigueur au Liban. Au Liban donc, au moins 14 personnes sont mortes dans des frappes israéliennes dans le sud du pays où Israël a étendu sa zone de combat contre le Hezbollah pro-iranien.

Malgré le cessez-le-feu, Netanyahou dit avoir donné l'ordre à l'armée de prendre 70% de la bande de Gaza. Le premier ministre israélien Benjamin Netanyahou a déclaré jeudi avoir ordonné à l'armée de faire fi des termes du cessez-le-feu entré en vigueur en octobre et de prendre le contrôle de 70% de la bande de Gaza selon une vidéo diffusée par une télévision israélienne. En ce moment, nous tenons le mouvement islamiste palestinien Hamas à la gorge. Nous contrôlons maintenant 60% du territoire de la bande de Gaza, a déclaré M. Netanyahou lors d'une conférence dans une colonie israélienne de Cisjordanie, occupée dont la chaîne 12 a diffusé un extrait sur son site. Vous savez, enchaîne-t-il, nous étions à 50 après l'entrée en vigueur du cessez-le-feu, nous sommes passés à 60. Ma directive est de passer à 100%, clame alors l'assistance. Dans l'ordre, d'abord 70, commençons par ça, reprend M. Netanyahou, nous les tenons

et le Hamas s'accusent mutuellement de violer le cessez-le-feu. La trêve est entrée en vigueur sous la pression des États-Unis le 10 octobre dernier, 2 ans après la guerre déclenchée le 7 octobre 2023 par l'attaque sans précédent du Hamas sur Israël. La première phase du cessez-le-feu a vu la libération des derniers otages de Gaza enlevés par le Hamas en échange de Palestiniens détenus par Israël. Mais le passage à la deuxième phase, devant se traduire par le désarmement du Hamas et un retrait progressif de l'armée israélienne, apparaît complètement grippé depuis des semaines. Au terme du cessez-le-feu, les forces israéliennes devaient se replier derrière la ligne jaune non donnée à la ligne de démarcation entre la zone sous contrôle du Hamas et celle tenue par l'armée israélienne, qui donnait à cette dernière le contrôle d'un peu plus de 50% du petit territoire. Mais M. Netanyahou avait annoncé le 15 mai que l'armée avait élargi son emprise sur la bande de Gaza. Certains nous disaient de partir. Nous ne sommes pas partis et nous ne partirons pas. Et aujourd'hui, nous contrôlons 60% du territoire. Demain, nous verrons, avait-il dit. Plus de 2 millions de Palestiniens de Gaza s'entassent désormais dans la zone de Gaza, encore sous le contrôle du Hamas, où la situation humanitaire reste catastrophique, selon le cri d'alarme lancé le 22 mai à l'ONU par 3 ONG internationales d'aide de premier plan, accusant Israël de ne pas respecter ses obligations.

16h19 minutes, dans un instant, on aura à parler avec Edzer Emile, conférencier invité de la Chambre de commerce haïtienne du Canada. Edzer Emile, économiste de renom. Alors, pour l'instant, parlons de ce dossier en immigration. C'est Bonnardel qui demande aux fonctionnaires de réévaluer le cas de Boubacar Mossa Camara. Le ministre Kakis de l'Immigration, François Bonnardel, demande aux fonctionnaires de son ministère de refaire un tour de roue et d'accompagner Boubacar Mossa Camara le plus rapidement possible pour évaluer son dossier dans le contexte où il pourrait devoir quitter le Québec sans avoir terminé ses études pour devenir mécanicien de machine fixe. La presse révélait jeudi, dans une chronique de Patrick Lagacé, que le jeune étudiant de 23 ans, qui est venu de Guinée pour étudier au Centre de formation professionnelle CFP des Moulins, à Mascouche, pourrait être forcé de quitter la province 3 mois avant l'obtention de son diplôme. Ce qui pose un problème, M. Camara n'a pas été en mesure de compléter son programme d'études dans les délais préalablement fixés par son certificat d'acceptation du Québec délivré par le ministère de l'Immigration pour des raisons hors de son contrôle. D'abord, le parcours d'études de sa cohorte a été repoussé par le CFP de quelques mois, puis le père de l'étudiant est décédé dans un accident de la route en Guinée pendant son séjour dans la province. L'école lui a alors proposé de reporter son cours à la cohorte suivante. Devant le refus du ministère de l'Immigration du Québec d'augmenter la période de son certificat d'acceptation, malgré de nombreuses demandes de l'établissement d'enseignement, Boubacar Mossa Camara

pourrait devoir quitter le Québec avant d'obtenir son diplôme. Ottawa lui a d'ailleurs signifié qu'il devrait quitter le pays d'ici le 21 juin, comme le Québec n'a pas accordé un plus grand délai. Je suis très sensible à la situation de M. Camara. Je lui envoie mes pensées face à la perte de son papa, a dit le ministre, sans indiquer clairement si le certificat lui permettant de rester au Québec serait prolongé.

coupable du meurtre de ses deux enfants, l'ex-cardiologue Guy Turcotte, veut être libéré cet été. L'ex-cardiologue Guy Turcotte, condamné à la prison à vie pour avoir tué ses deux enfants en 2009, souhaite déjà être libéré. Une audience est prévue en juillet prochain, selon la Commission des libérations conditionnelles du Canada. On ignore à ce stade si Guy Turcotte demande seulement des permissions de sortie ou une autre forme de libération conditionnelle. Aux dernières nouvelles, il était admissible à sa libération conditionnelle seulement en 2028, comme il a bénéficié de périodes de liberté entre 2009 et aujourd'hui. Au terme de son second procès en 2015, Guy Turcotte a été reconnu coupable du meurtre au second degré de ses deux enfants de 3 et 5 ans. Il a été condamné à la prison à vie sans possibilité de libération conditionnelle avant 17 ans. Une décision confirmée par la Cour d'appel en 2018. L'affaire Turcotte a profondément choqué les Québécois. Le 20 février 2009, dans un contexte de séparation, le cardiologue a froidement assassiné son fils Olivier, 5 ans, et sa fille Anne-Sophie, 3 ans. Il leur a asséné des dizaines de coups de couteau. La scène du crime était abominable selon les témoins. Leur calvaire aura été de voir leur père qu'ils aimaient et qu'ils devraient les protéger, les poignarder, avait déclaré le juge André Vincent. Coup de tonnerre au premier procès, Guy Turcotte est déclaré non criminellement responsable pour cause de troubles mentaux. Le verdict bouleverse le Québec en entier, mais un second procès est ensuite ordonné. Cette fois, il est reconnu coupable sur toute la ligne. En 2024, Radio-Canada avait révélé que Guy Turcotte purgeait maintenant sa peine dans un établissement à sécurité maximale. Il est exactement 16h25.

0: 2000, des centaines de nids de poules colmatés en urgence. Un blitz de colmatage des nids de poules est en cours à l'aube du tour de la nuit et du tour de l'île de Montréal. L'organisateur affirme en avoir déjà repéré jusqu'à 300 sur les différents parcours prévus, où des dizaines de milliers de cyclistes sont attendus vendredi et dimanche. Au besoin, des cônes seront placés sur les trous restants. Cette année, la tâche est colossale, mais ça avance bien. Encore ce matin, on a vu des équipes de la ville sur la rue Beaubien et un peu partout. Je peux vous assurer que ce sera sécuritaire, a résumé jeudi le PDG de Vélo-Québec, Jean-François Réau, en point de presse devant la Maison des cyclistes. Il a soutenu que cette opération profitera d'ailleurs à tous les Montréalais qui se déplaceront en voiture, puisque les nids de poules colmatés se situent directement dans la rue et non sur les pistes cyclables dédiées. Il reste des trous dans la chaussée où, si d'autres venaient à se former d'ici le départ, des cônes seront placés pour avertir les gens, a assuré M. Réau. Ce n'est pas notre premier rodéo. Nos équipes ont déjà marché le parcours en entier et ont identifié 250 à 300 nids de poules, a-t-il assuré. Avant d'aller à la pause commerciale, on a avec nous le PDG de Meubles Angot, David Chinelli. Bon après-midi, David Chinelli.
1: Bon après-midi, maître. Comment ça va aujourd'hui?
0: Ça va toujours bien, même quand ça va bien mal, David Chinelli.
1: Mais aujourd'hui, il fait très beau. Il y a eu un petit peu de pluie pour calmer un petit peu la chaleur, mais je peux vous dire que vraiment, une excellente, excellente journée. Puis on veut juste vous remercier pour le nombre de clients qui rentrent dans le magasin.
0: Mm-hmm.
1: Le trafic.
0: Allô, David? Oh, on a perdu David. Je suis convaincu qu'il va appeler d'un instant à l'autre.

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1: Et là, on vient de retrouver David Cinelli, PDG de Meubles en Gros. Oui, David Cinelli, un petit accident, ça nous arrive aussi.
2: Déjà, notre CPA, M. Charles, en train d'appeler Bell Canada pour voir pourquoi que Bell a coupé la ligne qu'on fait.
1: Ça se peut que le PDG ne paye pas sa ligne.
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1: À demain. Au revoir. Nous allons donc continuer notre pause. Et dans un instant, mesdames, messieurs, on sera en mesure de parler à Edzer Emile, économiste, conférencier invité de la Chambre de commerce haïtienne du Canada.
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0: difficulté à parler avec Edzer et Emile. Dans un instant, on aura avec nous Patrick Bonin, qui est député du Bloc québécois et vice-président du comité permanent de l'environnement et du développement durable. Mais entre-temps, sachez que des travaux de chercheurs pourraient permettre de dépister la maladie avant les symptômes sur la question des plaques de sclérose en plaques. Voilà. Et tout de suite, on vient de nous apprendre que Edzer Emile est en visuel avec nous. Donc, Edzer Emile qui est là. Allô, Edzer Emile, comment ça va?
1: Bonsoir, chers amis, bonsoir à nos auditeurs.
0: Alors, on dit même s'il est bon économiste, mais d'abord et avant tout haïtien, il doit être à son rendez-vous une heure après le rendez-vous, non? Edzer Emile, non? Ah bon, une chance que vous avez le sens de l'humour, hein? Comment ça va?
1: Ça va très bien, merci. Je suis là. Écoutez, merci de me recevoir et je salue tes auditeurs, auditrices.
0: Dites-moi, Monsieur Emile, Edzer Emile, les thèmes de cette conférence, on va parler de la situation en Haïti, la situation économique en Haïti, on va parler de possibilités d'investissement dans ce pays, et vous allez nous dire que ça va mal en Haïti, parce que vous ne pouvez pas dire le contraire, mais parallèlement, vous dites qu'il y a quand même des possibilités d'investir en Haïti, c'est-à-dire les membres de la diaspora haïtienne peuvent investir en Haïti pour l'avenir d'Haïti, etc. Est-ce que c'est compatible qu'on investisse dans un pays où ça va vraiment mal?
1: Bon, écoute, bon, d'abord, laisse-moi mettre tout ça dans son contexte. Donc, demain soir, effectivement, on aura une conférence avec la Chambre de commerce haïtienne du Canada, demain 29 mai, 18h, Centre des congrès CEUM et 8555 8e Avenue Montréal. Et donc, ça va être ça. Le thème, c'est au-delà des transferts de fonds, repenser le rôle de la diaspora dans la reconstruction d'Haïti. Ben, écoute, comme vous savez, c'est sûr, on va parler d'Haïti, mais moi, je veux bien avoir une approche beaucoup plus constructive. Et pour ne pas se focaliser uniquement sur le drame ou encore le diagnostic alarmant que nous connaissons tous, mais surtout de voir comment parler de reconstruction, comment parler aussi de nouvelles approches, mais surtout parler de comment la diaspora peut se réinventer pour aller au-delà des transferts et comment Haïti aussi doit capitaliser sur cette diaspora pour construire l'avenir. Donc pour moi, ça va être très, à la fois objectif, mais positif, pragmatique, mais surtout, dans une approche plus solution. Voilà, ça va être ça. Et on va parler vraiment de tous les sujets, que ce soit de $50 et de l'intégration politique de la diaspora. Du vote, vraiment de tout et de tout. Je pense que ça va être une bonne conversation et je salue encore une fois la Chambre de commerce qui est dirigée par Paul Gazmar et toute l'équipe. Donc voilà, c'est ça.
0: Donc dans le fond, quand je vous ai posé la question, en général, je sais qu'on dit que dans des situations où on investit sans risque, notre investissement nous rapporte très peu, mais lorsqu'il y a des risques, généralement, ça rapporte beaucoup plus. Est-ce qu'on peut parler de ce même contexte en économie, c'est ce qu'on dit?
1: Oui, vous avez bien compris, effectivement, parce que même dans les moments les plus difficiles, il faut toujours croire qu'il y a moyen d'investir parce que de toute façon, les besoins seront là, la demande sera toujours là. Mais en même temps aussi, il faut comprendre la crise haïtienne. C'est aussi une crise qui s'explique par le fait qu'il n'y a pas assez d'entreprises, il n'y a pas assez d'investissements, il n'y a pas une économie qui bouge, il n'y a pas de richesse créée. Et ça a des conséquences sur la sécurité, sur la faim, sur toutes les conditions socio-économiques, etc., etc. Je pense qu'à ce moment, il faut recentrer le débat pour mettre ça en fait, sur la question économique, pour moi, qui est centrale. Et je le dis toujours, quand vous avez 6 millions de personnes qui ne peuvent pas manger, quand vous avez X millions qui n'ont pas un endroit pour se reposer, mais ça veut dire que d'un côté, c'est la crise politique, c'est la violence, mais c'est aussi la crise économique. Parce que si les gens avaient un emploi, si les gens avaient de l'opportunité, c'est sûr, un, ils n'allaient pas se rendre en République dominicaine pour être humiliés. C'est sûr qu'ils, probablement, ils allaient être dans des conditions de pouvoir manger correctement. Donc, quelque part, les crises sociales, les crises de migration, les crises humanitaires, et même en partie au niveau de la sécurité, sont toutes liées d'une façon ou d'une autre, à la question économique. Donc, pour moi, mettre Haïti dans une conversation sur l'investissement, sur la création de richesses, sur la création d'entreprises, pour moi, c'est une très bonne façon de redéfinir les choses, parce que pendant trop longtemps, on regarde Haïti comme cet espace-là où il faut donner à manger, cet espace où il faut aider, entre guillemets, il faut donner de l'eau à boire. Et il faut supporter dans le sens humanitaire du terme, mais je crois qu'il faut, avec la diaspora, qui peut quand même, qui a des ressources, il faut vraiment qu'on fasse de nouvelles conversations sur notamment qu'est-ce que Haïti a aujourd'hui comme atout, qu'est-ce que Haïti a aujourd'hui comme potentiel, qu'est-ce que Haïti a aujourd'hui comme richesse. Et il faut capitaliser là-dessus pour vraiment arriver à une non seulement une nouvelle économie, mais aussi à un nouveau pays.
0: Voilà. Alors, c'est tout le temps dont on dispose, malheureusement, et ça donne un bel aperçu de ce que sera cette conférence. Et on rappelle donc c'est demain après-midi que ça débute, n'est-ce pas? Et que bon, les gens peuvent encore faire leur réservation. Je pense, Jérémy, que vous avez un numéro de téléphone, n'est-ce pas? Et pour terminer, parce que j'ai d'autres appels qui attendent, est-ce que vous avez un numéro de téléphone, Edzer Emile, non?
1: Oui, il y a un numéro de téléphone où les gens peuvent contacter, attends-moi, la chambre pour
0: Oui.
1: faire la réservation. Je n'ai pas ça en tête,
0: Oui.
1: laisse-moi lire ça maintenant, rapidement. OK, voilà. Attends, une seconde. C'est le 514-374-2242.
0: Voilà.
1: 514-374-2242. Et voilà, c'est ça.
0: Merci, Edgar Emile, et on y sera naturellement.
1: Une seconde, juste
0: Oui.
1: une information, je pense que c'est important aussi. Jean-Jean Roosevelt va être là pour assurer l'animation musicale.
0: Voilà. Merci beaucoup, et puis on sera là, et bonne conférence encore une fois.
1: Merci beaucoup pour l'opportunité et à très
0: Au
1: bientôt.
0: revoir. Nous avons avec nous en ligne le député Patrick Bonnet, député du Bloc québécois et vice-président du Comité permanent de l'environnement et du développement durable. Bon après-midi, Monsieur Bonnet.
2: Bon après-midi.
0: Comment ça va?
2: Ça va relativement bien dans les circonstances, je vous dirais.
0: Et je sais que ça, je ne sais pas, vous faites de la politique et c'est le parti libéral qui est au pouvoir, qui est en difficulté avec un député de renom, ex-ministre du développement durable, n'est-ce pas, du
2: De
0: Parti
2: l'environnement,
0: libéral,
2: oui.
0: de l'environnement, n'est-ce pas? Est-ce que vous pleurez pour ce qui s'est passé ou est-ce que vous avez tendance à dire c'est dommage? Quelle est votre position là-dessus?
2: Il faut évidemment saluer l'engagement politique de M. Stephen Guilbeault, l'ancien ministre de l'Environnement, Changement climatique, qui a annoncé qu'il quittait dans les prochaines semaines le Parti libéral. En même temps, pour nous, c'est quand même la confirmation que ce gouvernement a complètement abandonné la lutte au changement climatique et l'environnement. Donc, ça ne peut être un peu plus clair là, pour les gens. Là, Monsieur Carney, il s'est présenté comme un environnementaliste vert, mais Et si M. Guilbeault est acquitté, c'est parce que c'est des reculs en environnement depuis un an. C'est un banquier qui est pro-pétrole, qui est à l'écoute des lobbies pétroliers et gaziers, des grandes banques canadiennes qui financent, sont parmi les plus grands financiers des énergies fossiles. Et c'est littéralement le démantèlement de ce qu'avait construit M. Guilbeault, qui n'était pas parfait, mais qui existait. Là, c'est très clair. Là, ce sont des pipelines, plus de pétrole, plus de gaz, et au diable l'environnement.
0: Mais ça prouve aussi une chose. Remarquons que l'Alberta est dans un processus de séparation du reste du Canada. Ça prouve qu'on n'est pas tout à fait sûr lorsqu'on dit que l'environnement peut réunir tout le monde. Parce qu'autrefois, au départ, lorsqu'on la mode a commencé de parler d'environnement, la question était très claire, à savoir qu'est-ce qui nous met le pain et le beurre, c'est certainement par l'environnement. Mais aujourd'hui, on commence à dire que l'environnement, travailler pour l'environnement ne signifie pas enlever du pain dans la bouche des travailleurs. Mais là, vous voyez quand même toute cette situation. L'Alberta qui prétend avoir des ressources naturelles dans son sous-sol et que celui qui l'empêche d'extraire et d'exploiter ses ressources n'aime pas les Albertains, etc. Et c'est un peu le chantage qu'on voit. Comment on réagit dans les circonstances si vous étiez à la place de Marc Carney, lui le premier ministre?
2: On réagirait comme un premier ministre responsable. Et ce qui est responsable en 2026, là, c'est pas d'opposer environnement et économie. Là, c'est de se rendre compte que l'environnement, c'est l'économie. Si on ne fait rien, on le voit déjà, il y a des coûts énormes au changement climatique, que ce soit les inondations qu'on a eues au Québec, les sécheresses, les canicules, l'augmentation du coût des assurances pour les maisons, l'augmentation du coût de l'épicerie en raison des problèmes au niveau des récoltes, l'augmentation évidemment des impacts de ces événements climatiques-là. Et on sait que si on fait rien, mais ça va juste être pire. Donc, la solution, il y a plein de pays qui l'ont compris, c'est pas de s'enfoncer davantage dans le pétrole et le gaz, c'est de développer les alternatives, particulièrement actuellement, là. Regardez ce qui se passe. Le pétrole est à 2 $ le litre aujourd'hui. Si on construit un pipeline de plus dans 10 ans, parce que c'est ça que ça prend pour construire, là, ça va rien changer au prix du pétrole aujourd'hui. Le Canada est un grand producteur de pétrole et de gaz. Est-ce qu'on paie moins cher notre pétrole et notre gaz au Canada? Non, parce que c'est décidé au niveau international. Ce qui est intelligent de faire, c'est de développer ce que le Québec a déjà fait comme développement des énergies renouvelables, de développer l'électrification des transports, de garder notre argent ici au lieu d'envoyer 15 milliards à l'extérieur de la province, d'avoir une vision à moyen et long terme et pas juste des prétentions économiques à court terme qui vont nous enchaîner dans un modèle pendant des décennies pétrolier et gazier, alors qu'on sait qu'on peut faire différent et qu'on gagne tout à faire différent. Mmh. Fait que c'est un enjeu majeur. M. Carney est à l'écoute du lobby pétrolier et gazier et c'est ça qu'il fait. Il donne des milliards par année, 10 milliards l'année passée encore en financement pour les énergies fossiles. Il tasse les lois, il change les évaluations environnementales pour accélérer des projets. Il met aux poubelles la protection des espèces menacées pour construire des pipelines. Et c'est pour nous, c'est pas le modèle qu'on doit développer, c'est très clair. Le Québec n'a rien à gagner.
0: Et effectivement, je reviens encore parce que ce n'est pas une séparation théorique, c'est des démarches qui sont en train d'être faites. Et vous savez, je sais que vous n'êtes pas nécessairement fédéraliste, sauf que Marc Carney, lui, a une fédération à défendre, n'est-ce pas? Et si vous étiez à sa place, et que vous étiez face à ce processus-là de couper le reste, le Canada en deux, en faisant un référendum pour sortir l'Alberta de la fédération, est-ce que vous n'auriez pas tendance à convenir d'un modus operandi pour que l'Alberta reste dans le Canada?
2: Ben, l'Alberta actuellement a les capacités de se développer autrement. C'est là qu'il y a les plus grands gisements de production d'électricité solaire, par exemple. Ils ont mis d'énormes projets éoliens jusqu'à temps qu'ils arrêtent ce développement-là. Ils peuvent convertir les travailleurs du secteur pétrolier, entre autres pour la géothermie, entre autres pour l'installation de la production d'énergie solaire, le stockage de batteries, pour l'électrification des transports avec tout ce qui vient avec les bornes, les composantes de véhicules, etc. Là, l'économie de l'avenir, elle est là. Là, c'est de se dire que ça n'arrive pas, là, c'est de ne pas regarder qu'aujourd'hui, au moment où on se parle en Chine, la moitié des véhicules neufs vendus sont électriques. Aujourd'hui, si on regarde au niveau des véhicules lourds, c'est rendu presque la même chose en Chine. Donc, on est en train de s'enfoncer et on se fait tirer vers le bas par le Canada là-dedans, dans un modèle économique qui, à part Trump, n'est plus le modèle en émergence actuellement. Et ça, c'est inquiétant parce que non seulement on va payer pour les dégâts de s'enfoncer davantage dans le pétrole, non seulement on le finance, ce pétrole-là, à coût de milliards par année, 10 milliards l'année passée, 85 milliards là, depuis 2020 que le gouvernement fédéral a mis dans les énergies fossiles. Et on est en train de se créer une économie qui est complètement déconnectée de là où se créent les nouveaux emplois. Dans les énergies propres, dans le transport collectif, dans, je vous parle d'électrification des transports, mais les bâtiments aussi, les industries également. Et ça, ben, c'est maintenant les pays qui ont de la vision qu'ils font. L'Europe en fait partie.
0: Est-ce que ça veut dire que le modèle Trump est déjà dépassé et alors que le modèle qui consiste à revoir notre façon de faire par rapport aux énergies fossiles, c'est la méthode, c'est-à-dire les nouvelles méthodes de transformation de notre manière de nous chauffer, etc., avec l'électrification à droite et à gauche, etc., et d'autres formes de nouvelles énergies. Est-ce que c'est la voie de l'avenir véritablement? Est-ce que ça prend de l'essor au point où on devrait voir qu'on ne doit pas investir pour un gouvernement investir dans les hydrocarbures?
2: Ben, nous, ce qu'on dit, c'est le 10 milliards de dollars là, qui est mis actuellement toujours en financement des énergies fossiles. Là. Donnez-en une partie à l'Alberta pour aider à faire la transition, pour requalifier ces travailleurs-là. Arrêtez de donner cet argent à des pétrolières qui dégagent des profits presque surréalistes tellement qu'ils sont élevés, qui vont probablement doubler, voire tripler leurs profits cette année avec la guerre. Et assurons-nous qu'on développe justement cette économie qui n'est pas celle de M. Trump. Ce n'est pas ça l'économie de l'avenir actuellement. Et si on veut suivre M. Trump, parce que c'est ça qu'on est en train de faire, eh bien, on va se mettre encore plus en retard sur tout ce qui se passe dans le monde actuellement. La planète, c'est pas vrai que tous les pays ont abandonné la lutte climatique comme M. Trump et comme M. Carney, là. Donc, si on se met la tête dans le sable actuellement, eh bien, on va se rendre compte que on s'est royalement trompé et qu'on n'a pas développé, encore une fois, le Québec, on est le paradis des énergies renouvelables. On est capable d'avoir un modèle de développement qui n'oppose pas économie et environnement. Il y a des bons emplois à créer là-dedans. Il y a énormément d'expertise à développer. Mais là, plus on prend du retard, plus ce sont les autres pays qui le font, moins on a d'emplois ici. Et la réalité, c'est qu'au Canada, maintenant, il produit seulement un modèle de véhicule électrique. Alors qu'il y en a plein de véhicules électriques en Chine, en Europe, abordables, qui pourraient venir ici, alors qu'on doit développer des transports collectifs au Québec. C'est ça qu'on fait, des trains, on est capable, des autobus, on en a, des tramways, on peut en développer. Mais si on n'a pas de financement, et si le fédéral coupe le financement, parce qu'il écoute les pétrolières, et les pétrolières disent, ben là, touchez pas au pétrole, touchez pas au gaz, touchez pas à la production, touchez pas à la consommation, eh bien, nous, pendant ce temps-là, on continue d'être dépendants du pétrole et du gaz qui est importé, 15 milliards de dollars par année que ça coûte au Québec, l'importation de pétrole et gaz. Imaginez si on met ça dans Hydro-Québec et que ça nous revient à nous, les Québécois. Imaginez combien ça coûte moins cher un véhicule électrique là, qui se vend maintenant à parité avec les véhicules à essence neufs, là, mais vous n'avez pas à payer 100 dollars par essence, par mois, 100 dollars par semaine en essence, envoyés à des pétrolières à l'extérieur du Québec qui sont majoritairement détenus par des actionnaires aux États-Unis.
0: Lorsqu'on est, comme l'est encore Steven Guilbeault, un défenseur de l'environnement, et qu'on se dit qu'il faut être dans la cuisine pour diriger les affaires, il l'a fait, il a été ministre de l'environnement, effectivement, et on se rend compte vraiment devant les circonstances qu'il a dû démissionner. Est-ce que vous-même, même vous réfléchissez à votre avenir en politique, ou alors on voit c'est vraiment là où il faut aller pour changer véritablement les choses, c'est-à-dire en politique?
2: Je pense qu'il faut être partout, hein. Il faut être dans les médias, à renseigner, informer les gens, éduquer, avoir des débats, alimenter la réflexion. Il faut être sur le terrain, chez vous-même évidemment, mais dans des organisations qui travaillent au niveau municipal, dans élus au municipal, élus au provincial, élus au fédéral. Il faut être dans des entreprises également. Il faut être. On n'a pas le choix actuellement. Et donc, moi, le choix d'être au fédéral, eh bien, je vous confirme que le Bloc québécois est le seul parti qui parle d'environnement au fédéral. Et je suis très content qu'on soit là pour, justement, dénoncer le gouvernement, tant et aussi longtemps qu'il n'ira pas dans la bonne direction. Ça va être dans les intérêts du Québec, de nos enfants aussi, là, parce que c'est ça la réalité avec les changements climatiques, là. C'est qu'on est en train de pelleter vers l'avant un problème. On a déjà les deux pieds dans l'eau actuellement, on va jusqu'aux genoux, là. Mais ça va être encore pire pour les autres. Donc, moi, je suis convaincu qu'il faut continuer. M. Guilbeault, ça n'a pas fonctionné. Ça démontre à quel point le fédéral, c'est un gouvernement qui a une obsession pétrolière avec un énorme lobby. Mais il faut pousser plus de toute évidence parce que ce lobby-là a encore trop d'influence. Donc, il faut se faire entendre. Il faut s'assurer de revendiquer ce qui est bon pour les gens, pas bon pour les profits des pétrolières. Et d'être à Ottawa, selon moi, c'est essentiel qu'il y ait des gens du Bloc québécois qui défendent les intérêts du Québec. Notre modèle et nos valeurs ne sont pas les mêmes que l'Alberta.
0: Patrick Baudin, député du Bloc québécois et vice-président du Comité permanent de l'environnement et du développement durable. Je vous remercie, Monsieur Baudin, d'avoir pris du temps de nous parler cet après-midi.
2: Merci à vous.
0: Merci. Plaisir. Au revoir. Ça va à la pause commerciale. On revient pour la suite dans un instant. 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

0: Il est 17h03 avec nous, Maxime Fortin, chercheur à l'IRIS. Bon après-midi, Monsieur Fortin.
1: Bon après-midi.
0: Comment ça va, Monsieur Fortin?
1: Ça va très bien.
0: Bon, alors, vous avez de bonnes suggestions pour le gouvernement du Québec. Question donc de repolir, de faire son travail et certainement de rendre l'enseignement beaucoup plus agréable, autant pour les élèves, les étudiants, que pour les enseignants, les professeurs. Mais c'est beaucoup d'argent qu'on peut prévoir. 3,7 milliards par année sur combien d'années, monsieur?
1: Sur 10 ans.
0: Sur 10 ans. C'est beaucoup d'argent. Est-ce qu'on a les moyens de nos ambitions?
1: Ben, en fait, il faut se poser la question, est-ce qu'on a les moyens d'avoir un système d'éducation qui rend les enfants malades? Est-ce qu'on a les moyens d'avoir un système d'éducation où de plus en plus d'enseignants n'ont pas les qualifications pour enseigner? Donc, je pense que se poser la question, c'est y répondre. Et aussi, du côté fiscal, les sommes qu'on a besoin pour avoir des services de qualité, ben, il faut aller les récupérer. Et ça, c'est un autre dossier. C'est un dossier de la fiscalité des États. Mais à savoir, est-ce qu'on a besoin de 3,7 milliards dans l'éducation? Ben, la question et la réponse est tout simplement oui.
0: C'est par année. Et lorsqu'on dit ça, c'est 3,7 milliards de plus par année.
1: Oui, ça représente 15 % un ajout de 15 % au budget de l'éducation. Et il faut contextualiser aussi. Malheureusement, dans les dernières décennies, il y a de l'argent qu'on aurait dû mettre qu'on n'a pas mis. Donc, on se retrouve un peu à payer la facture qu'on n'a pas voulu payer dans les
0: Non, mais ce que je veux dire, ça peut être trompeur. Lorsqu'on dit 3,7 milliards de dollars, on sait que le poste le plus important dans le budget du gouvernement du Québec, c'est après la santé, c'est l'éducation, n'est-ce pas? 3,7 milliards, ça c'est un ajout à d'autres sommes.
1: Ça ajoute au budget de l'éducation qui est autour de 15 milliards. Donc, c'est un ajout au budget, strictement au budget de l'éducation publique. Ça ne entre pas dans le budget de l'éducation supérieure. Il faut savoir qu'au Québec, là, depuis quelques années, il y a une séparation faite entre le budget de l'éducation supérieure et le budget de l'éducation primaire-secondaire. Donc, nous, ça concerne le budget de l'éducation primaire-secondaire au public.
0: Bon, alors, si on parle de choses vraiment très importantes, par exemple, on n'a pas d'école si on n'a pas d'enseignants compétents. Ça, c'est clair, là. Qu'est-ce qu'il faut faire et combien on met là-dedans pour réussir à avoir des enseignants compétents? Faut pas, peut-être que vous n'étiez pas encore né à la période la période où le Québec a pris véritablement son envol, n'est-ce pas? Éducation.
1: Oui, j'arrive 10 ans après ce qu'on appelle la révolution.
0: La révolution tranquille. Et dans cette révolution tranquille-là, on est allé chercher des enseignants aussi loin qu'en Haïti.
1: Oui, c'est les premiers. Je pense que beaucoup de travailleurs dans le secteur public, issus de l'immigration, ont commencé leur carrière effectivement dans l'enseignement.
0: Ouais.
1: Et puis c'est une tradition aussi qui s'est maintenue dans les programmes d'éducation. Il y a souvent plusieurs personnes issues de l'immigration. Et d'ailleurs, les étudiants et étudiantes en éducation, c'est la première cible de notre mesure. Donc, l'un des problèmes par rapport à la pénurie d'enseignants, c'est qu'il n'y a plus assez de diplômés. Et non seulement il n'y a plus assez de diplômés en éducation, mais il y a une baisse importante des inscriptions et des admissions dans les programmes. Donc, il faut faire en sorte qu'il y ait plus de diplômés, il faut faire en sorte que plus de gens aient envie d'étudier dans les filières qui mènent à des permis d'enseignement. Et pour ça, bon, on a une mesure, la mesure 2.1, qui permet, qui offre une bourse de formation à ces gens-là. Dans le fond, ces gens-là, lorsqu'ils vont aller étudier en éducation, leurs frais de scolarité chaque année vont être payés. C'est un peu comme s'ils vont être dans une situation de gratuité scolaire. Et aussi, ces gens-là sont tenus de faire 700 heures de praticum en stage. Donc, les 700 heures de stage seraient rémunérées. Donc, bonne, donc soutien au niveau des frais de scolarité et aussi rémunération des stages. Et aussi, il y a une subvention qu'on veut octroyer aux universités pour permettre d'accueillir ces gens-là. Et de l'autre côté, ben, il y a tout le dossier des enseignants non qualifiés qui sont déjà en train d'enseigner. Ben, ces gens-là aussi qui vont faire des formations souvent à temps partiel ou sur plusieurs années, ben, leur formation serait aussi payée et leurs heures de stage seraient aussi rémunérées.
0: Et lorsque vous faites des propositions aussi alléchantes, il va sans dire que c'est pour attirer davantage des jeunes au niveau de l'éducation, parce que c'est un métier qui est passé d'un métier très attrayant à un métier qui n'attire plus personne ou presque plus personne.
1: C'est malheureux. La profession enseignante a perdu beaucoup de lustre et beaucoup de prestige dans les dernières années. Et la précarité d'emploi est beaucoup, beaucoup à pointer du doigt. Lorsque vous entrez dans l'éducation, vous entrez avec un diplôme universitaire, vous entrez avec des compétences, vous entrez avec une mission, plein de choses. Mais le problème, c'est qu'en ce moment, vous entrez dans un réseau qui va faire de vous un travailleur précaire pour 2, 3, 4, 5, 6 ans. Donc, vous retrouvez dans une situation de précarité alors que vous avez tous les diplômes, toutes les qualifications pour être dans des secteurs où il y a beaucoup moins de précarité. Donc, qu'est-ce que les gens vont faire? Soit ils vont éviter d'aller se faire embaucher en éducation ou encore dans le réseau public, ou encore ils vont tout simplement bouder le réseau de l'éducation ou aller ailleurs.
0: Absolument. Et deuxièmement, il n'y a pas d'école si effectivement les bâtisses sont désuètes et tombent en lambeaux. Ça, je vous l'accorde là. Et pourtant, est-ce que vous avez pris en considération que le gouvernement du Québec, pas nécessairement celui qu'on a là, avait prévu de faire de nouvelles écoles qui étaient des modèles sur papier vraiment extraordinaires? Où sont ces écoles-là? On ne les a pas toutes, là.
1: En fait, faut distinguer les deux dossiers. Il y a le dossier de la réfection, de la rénovation des écoles, donc remettre les écoles qui existent déjà en bon état, mm-hmm. ou faire en sorte qu'elles restent en bon état. Et il y a le dossier de la construction des écoles.
0: Ouais.
1: Le dossier de la construction des écoles, effectivement, il y a eu différentes annonces, mais malheureusement, on ne voit pas beaucoup les résultats en raison de différents facteurs, des autorisations qui sont pas accordées, des gels au niveau de telle politique, et aussi il faut mentionner là, l'inflation là, au niveau des matériaux de construction et dans l'industrie de la construction. Mais ça, c'est quand même c'est un dossier que nous, on n'a pas touché, qu'on n'a pas vraiment regardé. Nous, on a vraiment regardé juste le dossier vraiment de qu'est-ce qu'il faut pour remettre les écoles qui existent déjà en bon état. Et bien, malheureusement, le gouvernement avait amené il y a quelques années dans son programme québécois des infrastructures l'idée de résorber ce qu'on appelle le déficit d'entretien des écoles. De le résorber à 90% et de mettre de l'argent pour ça. Mais, de un, on ne comprend pas pourquoi le gouvernement ne veut pas le résorber à 100%, dans la mesure que c'est un déficit d'entretien, on devrait le résorber à 100%. Et, en fonction des montants qui étaient annoncés, ben, cette résorption-là, même à 90%, ne va pas se faire et le déficit va continuer d'augmenter en fonction de ce que le gouvernement a annoncé. Donc, nous, qu'est-ce qu'on dit? C'est résorbons ce déficit-là à 100% et mettons l'argent pour qu'il soit résolu, pour pas qu'il recommence à s'accumuler.
0: Mais je serais d'accord dans la mesure où on n'aurait plus de déficit. Ça ne veut pas dire que si on résorbe à 100%, que plus tard les directions ne se mettraient pas à faire des déficits, là.
1: Non, en fait, c'est pas là. Le déficit, c'est le déficit de maintien des actifs. Donc, c'est pas des déficits au niveau de la gestion des commissions scolaires. C'est vraiment le manque à gagner en termes d'argent à mettre pour remettre les écoles en état.
0: Maintenant,
1: donc, ça échappe à la gestion quotidienne des CSS.
0: Maintenant, la question qui tue. Est-ce que nous avons les moyens de nos ambitions? Parce que oui, tout ce que vous dites là, c'est bien beau. On ne peut pas être contre la vertu. Cependant, est-ce qu'on a les moyens, quand je regarde les taxes que nous payons ici au Québec, en Amérique du Nord, nous sommes les champions de toutes catégories et on aimerait arrêter d'être des champions dans ce sens-là.
1: Ça, il faut faire attention, parce qu'on dépeint le Québec comme une espèce de champion de la fiscalité et de la... On dépeint le Québec comme un enfer fiscal.
0: Ouais.
1: Le problème, c'est qu'on compare uniquement le Québec aux États-Unis, aux États américains et au Canada. Il faut comparer le Québec à l'ensemble du monde. Et il faut, ou, si on veut rester dans des proportions comparables, il faut comparer le Québec à l'ensemble des pays démocratiques avec un certain niveau de développement économique. Donc, il faut comparer le niveau de taxation des Québécois à celui des Finlandais, des Suédois, de différents pays, de différentes populations. Et quand on fait cette comparaison-là, on se rend compte que dans les pays où il y a une faible taxation ou un faible niveau d'imposition, souvent les systèmes scolaires performent moins bien, notamment celui des États-Unis et notamment celui de l'État de la Floride, qui est l'État, l'un des États les moins taxés en Amérique du Nord. Et lorsqu'on regarde là où il y a plus d'imposition, là où il y a la fiscalité plus forte, ben on observe de meilleurs systèmes d'éducation, à commencer par le système finlandais, qui est reconnu actuellement peut-être comme le meilleur système en termes d'inclusion, de participation et de résultats. Mais allez voir, le taux d'imposition des Finlandais, c'est encore plus élevé que le Québec. Donc, est-ce que notre objectif comme citoyen, citoyenne, c'est de toujours payer moins d'impôts ou c'est d'avoir de meilleures écoles et de meilleurs hôpitaux? Donc, si la priorité, c'est les impôts, si la priorité, c'est les hôpitaux, l'environnement, les écoles, ben il faut arrêter de tout le temps un peu revendiquer des baisses d'impôts et accepter que l'impôt, c'est ce qui finance ce qu'on a besoin.
0: Et dans la société québécoise, le problème de l'éducation, c'est un problème extrêmement important. Mais est-ce que c'est le plus important quand je vois la situation de l'itinérance au Québec? Si on laisse aller dans 5 ans, ça va être un pays tout simplement qui sera relégué comme pays en voie de développement, pas plus.
1: On n'est pas en train de dire ici que l'éducation est le seul problème ou le principal problème. L'itinérance, c'est quelque chose, c'est une urgence criante que les autorités doivent s'adresser. Mais il n'y a pas de raison de ne pas investir en éducation parce qu'il y a des personnes itinérantes. On peut faire les deux. Mais encore là, il faut se donner les moyens de faire les deux.
0: Comment on se donne les moyens justement de faire les deux problèmes les plus urgents et même il y a la santé également parce que vous avez des personnes qui sont diagnostiquées cancer et qui n'ont pas de médecin de famille, c'est très grave.
1: L'important, je pense que c'est de se sortir de cette obsession de vouloir faire plus avec moi. À un moment donné, il faut être réaliste. Ça devient impossible de faire plus avec moins. Et à un moment donné, il faut le dire, ça devient irresponsable de recommander aux gens de faire plus avec moins. Donc, à un moment donné, il faut se dire, on va faire plus, mais avec plus. Faire plus avec plus, ben c'est de faire en sorte que l'État québécois soit en mesure d'aller chercher des revenus supplémentaires. Et les revenus supplémentaires, je donne un exemple. Nous, à l'IRIS, on propose une réforme de l'imposition. En fait, une réforme toute simple, ce serait de revenir à des taux d'imposition comme il était à la fin des années 90. Et juste avec cette mesure-là, on dégagerait 3 milliards des 3,7 milliards qu'on a besoin pour le plan en éducation. Et au niveau des impacts, ben, les gens qui gagnent à peu près 50 000 $ n'en auraient aucun impact fiscal, ne paieraient pas plus d'impôts. Les gens qui gagnent 90 000 $ paieraient à peu près 200 $ de plus d'impôts. Et c'est les gens plus fortunés vraiment qui seraient touchés. Donc, à partir de ce moment-là, ben, si on dit qu'on veut

0: au début de cette entrevue, vous avez pris des exemples, des modèles qu'on pourrait suivre, des pays comparables pour leur niveau de vie avec le Québec, n'est-ce pas? Et oui. On parle de la Finlande, entre autres? Oui.
1: La Finlande, entre autres, on a longtemps comparé le Québec à la Suède et on a longtemps vanté le modèle suédois, mais je dirais que les Suédois ont fait les mêmes erreurs que les Québécois ont fait à partir de 1995, à partir du déficit zéro, à partir des politiques d'austérité. Donc, les Suédois sont un peu en train de faire les mêmes erreurs que nous. Et d'ailleurs, leur système d'éducation a encaissé plusieurs reculs en termes de performance au test PISA, notamment après avoir introduit certaines réformes qui ressemblent aux nôtres. Même avant nous. Donc, la Finlande qui a été comme un peu qui a fait cavalier seul, mais qui obtient de meilleurs résultats que les autres. Nous sommes un bien meilleur modèle que les autres qui ont imité un peu le modèle néolibéral américain et qui se retrouvent avec des situations peu enviables.
0: Alors, je vous mets pour terminer cette entrevue-là dans un drame extrêmement important. Je regarde, je ne suis pas économiste, mais je regarde comment ça se passe aux pays de l'autre côté de la frontière, n'est-ce pas, où on cumule de déficits par-dessus déficits, n'est-ce pas, et on augmente le plafond de la dette tout le temps. Est-ce que c'est le modèle à suivre? Parce que ça non. Reste quand même le pays le plus important et le plus riche du monde, et le pays le plus déficitaire au monde. Est-ce que c'est ce modèle à suivre?
1: Non, mais il faut faire attention avec la question des déficits. La mission des États, ce n'est pas de faire des déficits, mais ce n'est pas non plus de combattre les déficits. L'obsession des déficits est une obsession typique des 30 dernières années et c'est typique d'une période où où les États semblent en crise d'identité et on cherche un peu leur mission et dans le fond, tout ce qu'on veut, c'est que ça nous coûte pas trop cher. Donc, il faut faire attention avec cette obsession. Évidemment, que les déficits augmentent, c'est pas une bonne chose en soi, mais cette obsession-là de lutte au déficit, pour y faire attention, les États-Unis, ça ne va pas mal aux États-Unis parce qu'il y a un déficit. Il y a des déficits dans la plupart des pays occidentaux.
0: Mais il y a déficit et déficit, là. Ça, c'est plus que des déficits, là. Hein? Et on sait vraiment...
1: Il y a aucun problème social aux États-Unis qui est lié au déficit. Si on regarde la souffrance de la population américaine, jamais la population américaine a souffert en raison du déficit.
0: Alors, dites-moi.
1: En raison des décisions qu'on prend pour lutter contre le déficit.
0: Est-ce que c'est normal, par exemple, je dois terminer, mais est-ce que c'est normal qu'on dise qu'un enfant qui naît à peine part avec une dette de X millions de dollars, X milliers de dollars, pour ne pas exagérer?
1: C'est juste pas une bonne façon de présenter les choses.
0: Ah.
1: C'est juste pas une bonne façon de le présenter.
0: Alors voilà donc Maxime Fortin, chercheur à l'IRIS, je vous remercie. J'espère qu'on se reparle, Monsieur Fortin. Hein?
1: Ça m'a fait plaisir, on va se revoir.
0: Merci, au revoir.
1: Merci.
0: Au revoir. Exactement 17h20, nous allons donc continuer à parler à Madame Alneus, qui est la chef de l'opposition à la ville de Montréal. Erika Alneus, comment ça va?
2: Je vais très bien, vous, Monsieur Pierre?
0: Moi, ça va toujours bien, même quand ça va mal, mais quand je vous ai avec moi sur le plateau, ben, ça va super bien, hein?
2: Oh, contente de vous retrouver.
0: Ça va bien pour vous? Dites-nous, à l'hôtel de ville, les choses vont rondement pour vous?
2: Pour nous, ça va bien. C'est une QV Projet Montréal de nouveaux élus et d'élus expérimentés qui prennent le temps de jouer un rôle de chien de garde, mais aussi d'être une opposition constructive qui apporte de nouvelles idées pour servir les Montréalais et Montréalaises.
0: Et la dernière démarche de la ville de Montréal, je pense que ça vous a interpellé et de voir comment on essaye de se tirer les marrons du feu. C'est pas évident sur la question de l'itinérance.
2: Effectivement, parce que peut-être que certains de vos auditeurs ou auditrices ont eu la chance de lire la lettre qui a été rédigée par l'ancienne première ministre, Madame Pauline Marois, l'importance de réagir rapidement sur l'enjeu de l'itinérance. Puis je l'ai déjà dit préalablement, la mairesse Martinez-Ferrada

0: a fait son cheval de bataille, la lutte contre l'itinérance, pour s'assurer que on puisse sortir les gens de la rue d'ici 2029. Et pour moi, c'est un enjeu qui doit aller au-delà de la partisanerie. Puis au mois de mai dernier, au début du mois, lors du dernier conseil municipal, nous avons adopté le protocole de campement. Donc, ce protocole-là exprime une vision et une posture de comment on devrait traiter l'enjeu des campements qui se retrouvent sur le territoire. Cependant, ça vient avec certaines clarifications qui ont besoin d'être faites rapidement. Il y a un aspect de ressources, les arrondissements, et nous avons tous signé. C'est un protocole qui a été adopté à l'unanimité. Maintenant, il faut s'assurer que les arrondissements ont toutes les ressources nécessaires pour pouvoir faire le travail qu'ils souhaitent. Donc, on est à un point où on souhaite que la mairesse et l'administration prennent ses responsabilités pour offrir des sommes supplémentaires et doivent le faire vite.
1: Et le gouvernement municipal, en tout cas la mairesse, il va avec 50 millions pour tenter donc de contenir la crise à Montréal. Est-ce suffisant?
0: C'est déjà un très bon début. Et ça, pour moi, c'est important quand même de le souligner, qu'il y a un travail qui a été fait en ce sens-là pour aider la cause. Est-ce que c'est suffisant? Non. Madame la mairesse a interpellé le gouvernement du Québec. Nous l'avions déjà fait auparavant. Donc, on se rend compte que cette crise-là ne peut pas juste être menée au niveau des villes. Il faut que les personnes responsables de la santé et des services sociaux prennent leurs responsabilités là-dessus. Quand on parlait de « est-ce que c'est suffisant », l'argent est une chose, mais il y a les projets de logement et d'habitation qui vont être névralgiques. C'est une chose de sortir les gens de la rue, mais c'est une autre de s'assurer que les gens ont un toit sur leur tête. Je prends l'exemple de la banque. On a fait une proposition d'une banque d'aide au loyer. Juste hier, on a 27 personnes qui ont été évincées de leur logement et se sont retrouvés sur la friche Notre-Dame. Ouais. Ça, ce ne sont pas des cas isolés. Donc, un des éléments pour endiguer cette crise-là, c'est de vraiment réfléchir à comment on offre une abordabilité. Ce n'est pas juste de construire pour construire, il faut une mixité d'abordabilité, s'assurer que nous avons des logements sociaux abordables et qui sont hors du marché. Et comme ça, on va changer les choses.
1: La mesure par rapport au campement de Notre-Dame, justement, est-ce que c'est la bonne? C'est-à-dire avoir des travailleurs au service pour l'été, à tout le moins, n'est-ce pas, au service des gens dans ce campement-là, leur donner du service, quoi, plutôt que de les déloger. Je pense qu'il y a un aspect humanitaire, surtout lorsqu'on n'a pas les moyens de leur donner un endroit où se loger immédiatement.
0: C'est effectivement, puis je tiens à le dire, lors du précédent mandat, le maire de l'arrondissement, M. Pierre Lessarblais, offrait déjà les cols bleus allaient sur la friche pour faire de la propreté. Donc, il y a déjà des choses qui étaient mises en place. La situation s'aggrave. Donc, je pense que tout le monde est de bonne foi pour vouloir offrir ce type de service-là. L'enjeu reste que là, on a un protocole. Donc, il y a une façon dont on doit traiter les campements. L'enjeu, c'est on a besoin de clarté sur, oui, le nombre de ressources pour mettre en application ce protocole, mais il y a des éléments d'application eux-mêmes qui méritent d'être clarifiés. Ce matin, Madame la mairesse a fait une entrevue où il y a certains éléments où elle disait, ça, il y a des choses qui peuvent être tolérées, d'autres non. On a besoin aussi d'un petit peu plus de clarification dans ce sens-là. Mais je pense que tout le monde est de bonne foi et la ville, et je tiens à le dire aux auditeurs et auditrices, c'est une réalité qui est vécue maintenant dans toutes les grandes municipalités au Québec. Donc, c'est aussi la conséquence d'une crise du logement qui existe depuis déjà un petit bout suivant la pandémie. Et aujourd'hui, on est à un stade où ça va être plus que névralgique que l'on réponde à cette crise-là. Oui, avec une mesure comme un protocole de campement, un soutien aux organismes travaillant avec des personnes en situation d'itinérance. Mais je le répète, le nerf de la paix, non pas le nerf de la guerre, est l'habitation.
1: Je comprends très bien. Et si on fait pas attention, parce que on a l'impression que les campements se trouvent à des endroits bien spécifiques, où il y a un terrain vacant, où il y a, je ne sais pas, une maison vacante, un lieu avec un toit vacant. Mais si on ne fait pas attention, moi j'ai bien l'impression que ça va s'éparpiller sur l'île, l'itinérance. Parce que les gens ont des besoins et c'est pas des besoins inventés là.
0: Non, puis je pense que c'est pas le souhait. Personne souhaite vivre dans la rue. Ça, soyons précis et soyons conscients de ça. Et je pense que tous les élus de municipaux sont très conscients de ça. Maintenant, tout est dans la manière, comme chantait Daniel Desbélanger. Tout est dans la manière. Il y a des éléments sur lesquels, comme je l'ai dit, on a un protocole qui nous aide à voir comment on gère la situation temporairement en état de crise. Mais il va falloir qu'on prévienne cette crise-là. Et comme je le répétais plus tôt, il faut qu'on puisse non pas seulement sortir les gens de la rue, il faut leur trouver un toit sur leur tête et de façon pérenne.
1: Erika Alneus, chef de l'opposition officielle à la Ville de Montréal, je vous remercie d'avoir pris du temps de nous parler, Madame Alneus.
0: Toujours un plaisir et salutations à vos auditeurs et auditrices.
1: Merci. Au revoir.
0: Au revoir.

0: Dans un instant, on fait la pause commerciale et immédiatement après, on reçoit Miloud Chenoufi, membre de l'Observatoire sur le Moyen-Orient et l'Afrique du Nord et professeur de sciences politiques au Collège militaire royal du Canada.
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4: Il est 17h34 avec nous Milou de Chenoufi, membre de l'Observatoire sur le Moyen-Orient et l'Afrique du Nord et professeur de sciences politiques au Collège militaire royal du Canada. Bon après-midi, professeur Chenoufi.
6: Bonjour à vous.
4: Ça va bien, professeur?
6: Ça va. On peut dire que ça va.
4: Bon, alors, on regarde cette guerre au Moyen-Orient. Est-ce qu'on peut parler de cessez-le-feu encore? Est-ce que les partis respectent le cessez-le-feu? J'ai l'impression que les partis ne respectent pas le cessez-le-feu, mais on ne veut pas, d'un côté comme de l'autre, dire que c'est la fin du cessez-le-feu pour reprendre la guerre.
6: Mais en fait, il y a eu une information supplémentaire qui a été rendue publique aujourd'hui par le site Axios, qui a été repris par une chaîne de télévision américaine, selon lesquelles les Iraniens et les Américains seraient tombés d'accord sur quelque chose. Et que cet accord-là attend encore la confirmation de la part de Donald Trump. Je vais revenir à cet accord-là dans un petit moment. Je réagirai d'abord à ce que vous avez dit. Effectivement, il y a eu des escarmouches, des échanges de feu ces dernières 24 heures. Et ces actions-là, de la part des Américains et ensuite de la part des Iraniens, ne cadraient absolument pas avec la tendance générale qui se confirmait de plus en plus, à savoir que ni les Américains ni les Iraniens ne souhaiteraient que ce conflit perdure. chacun pour des raisons différentes, mais en tout cas, les deux convergent vers l'idée d'arrêter la guerre. Les désaccords concernaient le contenu de l'accord qui allait mettre fin à la guerre. Mais le principe lui-même était retenu. Maintenant, si l'information qui a été qui a filtré aujourd'hui se confirmer, eh bien, ça va confirmer en fait ce que nous disons depuis un moment, à savoir que les deux veulent que la guerre s'arrête. Alors, voilà ce qu'on sait de cette information-là. On ne connaît pas le contenu, pas encore, mais on dit que le cessez-le-feu est prolongé d'un certain nombre de mois. Okay et que pendant ce temps-là, les négociations se poursuivent. Alors, voici pourquoi, si vous voulez, les deux parties trouvent leur compte. Du côté américain, on ne voulait pas accorder aux Iraniens la fin de la guerre définitive sur tous les fronts. Et l'accord, semble-t-il, dit qu'il s'agit uniquement d'un cessez-le-feu. Donc ça, si vous voulez, c'est quelque chose que les Américains ont obtenu. Du côté des Iraniens, on refusait que tout soit discuté sans qu'il y ait des rencontres directes, et on voulait échelonner les négociations en acceptant soit la prolongation du cessez-le-feu, mais surtout les Iraniens voulaient que la guerre s'arrête, on négocie après, et que la guerre s'arrête partout, donc y compris au Liban. Ils ne l'ont pas obtenu, mais ce qu'ils ont obtenu les Iraniens, c'est que les négociations seront échelonnées dans l'avenir, et de ce point de vue-là, les deux gagne quelque chose. Bien sûr, il y a une autre partie dans ce conflit-là, c'est Israël, et bien sûr, Israël ne voulait absolument pas de quelques négociations diplomatiques que ce soit avec les Iraniens, à l'exception peut-être que les Iraniens acceptent d'abdiquer complètement, ce qui n'est absolument pas le cas aujourd'hui, et l'escalade d'Israël au Liban, qui maintenant ressemble à une invasion du pays et une destruction à large échelle des parties sud du Liban. La déclaration à propos de Gaza de la part du ministre israélien de la Défense, qui dit que le projet d'expulsion des Palestiniens est toujours un objectif que recherche Israël, tout cela sont des indicateurs que Israël ne semble pas être content qu'il y ait un cessez-le-feu ou qu'il y ait un accord entre Iraniens et Américains.
2: Et effectivement, je pensais lorsque vous avez dit ni les États-Unis ni l'Iran ne veut continuer cette guerre. Et je pensais justement à ce troisième larron qu'est Israël, qui lui ne veut rien savoir, parce que aujourd'hui encore on annonce, c'est Benjamin Netanyahou qui a dit j'ai donné l'ordre que l'armée du Tsahal occupe 70% du territoire du Hamas, de Gaza, n'est-ce pas, et que bientôt 100% de ce territoire doit être occupé, alors que au moment bon, on se parle, on sait qu'il y a un cessez-le-feu, il y a des règlements que Israël n'entend pas suivre.
6: Exactement, et puis cette déclaration-là contredit le plan de paix qui avait été obtenu par Trump. Et c'est clairement un signe de la part d'Israël de mécontentement adressé aux Américains avant qu'il ne soit adressé à qui que ce soit d'autre. Cependant, et en même temps, cette politique-là représente un pilier fondamental de la politique de la droite et de l'extrême droite israélienne depuis les années 90. J'ai eu l'occasion de le dire à plusieurs reprises sur votre antenne, et depuis qu'ils ont tout fait pour faire s'effondrer le processus de paix qui avait été enclenché par la gauche, leur politique est d'opposer aux Palestiniens la force la plus aveugle, si jamais quelque forme de résistance que ce soit s'exprimer chez les Palestiniens, avec comme ultime objectif de s'emparer de l'ensemble de la Palestine historique et de l'annexer à Israël. Bien sûr, officiellement, la politique américaine est opposée à cette stratégie-là. Simplement, les Américains n'ont absolument rien fait pendant toutes ces décennies pour arrêter la colonisation, pour arrêter la confiscation des territoires. Et aujourd'hui, rien, aucune réaction par rapport à cette volonté de s'emparer de 70% du territoire de Gaza en vue de s'emparer du reste. Voilà. Et alors, d'un côté, on utilise ça pour faire de la pression sur les États-Unis, avec une volonté claire d'humilier Donald Trump, et de l'autre, on ne fait qu'avancer sur une stratégie qui est celle de la droite et de l'extrême droite israélienne depuis très longtemps.
2: Mais parallèlement, Donald Trump ne veut pas lâcher le morceau. Donald Trump a invité les autres monarchies à faire partie de cet accord d'Abraham, n'est-ce pas? Et ça, c'est quelque chose qu'on veut contre la volonté justement de ces acteurs. Je n'entends personne lever la main pour signer cet accord d'Abraham. Et en plus, Israël qui marche sur la bande de Gaza, voulant encercler et prendre le 100% de Gaza. Donc, il n'y a pas d'avenir à cette avancée-là, mais une avancée dans la tête peut-être de Donald Trump seulement. Il n'y a pas d'avenir pour une telle démarche.
6: Ok. Alors, la question que vous posez, elle est fondamentale. Et je vais vous dire pourquoi. Parce que si la politique que je viens de décrire à l'égard des Palestiniens est le premier pilier de la stratégie de la droite et de l'extrême droite israélienne, il y en a deux autres. Ces deux autres-là sont d'un côté la normalisation des relations diplomatiques avec les États arabes sans jamais que la question palestinienne ne soit évoquée. Et le dernier pilier, c'est la guerre et le changement de régime partout où il y a des États qui soutiennent les Palestiniens. Alors regardez bien comment les choses se sont jouées. Lorsque les Iraniens et les Américains négocier et s'approcher, semble-t-il, de l'accord dont on parle aujourd'hui, hein, de cette extension du cessez-le-feu en vue de plus de négociations. Bien sûr, il y a eu une conversation téléphonique entre Trump et Netanyahou, et on dit que ça a été une discussion houleuse. On peut le comprendre, les desiderata d'Israël, du point de vue de Netanyahou, n'ont pas été pris en compte. Un jour ou deux jours plus tard, qu'est-ce qu'on entend ? On entend dire que pour que Trump donne son quitus sur un accord avec l'Iran, il exige que les États du Golfe qui n'ont pas encore normalisé leurs relations avec Israël, en plus du Pakistan, de se joindre et de le faire. Donc, en faisant ça, hein, si vous voulez, on voulait contenter les Israéliens en disant, regardez, nous devons, parce que nous n'avons pas le choix d'abandonner le troisième pilier, en tout cas en ce qui concerne l'Iran, on continuera à faire la guerre, mais regardez, on va essayer d'obtenir pour vous quelque chose que vous valorisez, mais dans le deuxième pilier, qui est celui de la normalisation. Donc, si vous voulez, cette idée qui est complètement saugrenue et qui n'est acceptée par personne, ni par l'Arabie Saoudite, ni par le Pakistan, ni par le Qatar, elle s'explique par la gestion des Américains de leurs relations avec les Israéliens. Donc, on a essayé, si vous voulez, d'anticiper ou de réagir au mécontentement israélien en disant « vous allez perdre sur la guerre en Iran qu'on ne peut pas continuer, mais vous allez gagner sur la normalisation, puisque c'est ce que vous cherchez depuis des décennies. »
2: Mais professeur, est-ce qu'il n'y avait rien que du bluff dans cette démarche pour la paix, etc.? J'avais entendu, comme moi, il n'y a pas d'argent dans ce programme pour la gestion.

0: de dollars. Le fonds est vide, le fonds, et il n'y a rien là-dedans dans tout ça là.
1: Bah écoutez, ça aussi, ça a été. Je suis très mal à l'aise en tant qu'analyste de devoir dire cela du président de la première puissance mondiale. C'était une lubie de ce monsieur qui était condamné à l'échec. Il n'y avait absolument aucune chance qu'une telle structure se transforme en institution internationale qui va prendre la place de l'ONU. C'est tout simplement fantaisiste. Si j'étais méchant, je dirais même loufoque. Mais c'est la réalité dans laquelle nous vivons aujourd'hui, où des idées pareilles sont défendues par le président de la première puissance mondiale. Ça ne va absolument nulle part.
0: Professeur, permettez-moi. Mm-hmm. Et si les pays, les monarchies du Golfe, pour qui payaient $1 milliard, c'est comme payer $100 pour moi, là. Hein? Et si ces pays-là n'ont pas marché dans la combine uniquement parce qu'ils ne voient pas de possibilité, justement, ou la volonté pour Donald Trump de faire de la bande de Gaza quelque chose, d'aller chercher vraiment, véritablement, une paix entre les belligérants du milieu du Moyen-Orient, du Proche-Orient.
1: Mais en fait, vous avez raison, hein, financièrement, ça ne représente absolument rien du tout pour ces monarchies. C'est la raison pour laquelle un certain nombre d'eux se sont joints à ce conseil, le fameux conseil de la paix. Mais sachant pertinemment ça n'ira absolument nulle part. C'est juste une façon de gérer leurs relations avec Trump. Je ne crois même pas que Trump y croyait lui-même. Et la preuve, là, ça ne va absolument nulle part. Donc tout se fait à l'extérieur de ce fameux conseil de la paix. Rappelez-vous, quand il a été annoncé, on avait même dit que il allait avoir une sorte d'envoyé spécial. Et ce poste serait confié à l'ancien premier ministre britannique Tony Blair. Tout cela est tombé à l'eau. Tout simplement parce que le projet à l'origine n'était pas un projet sérieux. C'était juste une idée qui a traversé l'esprit de Trump, comme on sait qu'il lui en traverse l'esprit très souvent, mais qui ne vont pas nécessairement très loin. Voilà, donc la réalité de ce qui se passe, que ce soit dans les relations avec l'Iran, dans les relations avec les monarchies, dans le conflit israélo-palestinien, tout cela se fait à l'extérieur totalement de ce conseil.
0: Et quand on regarde les résultats obtenus par Donald Trump, la première grande puissance dans une guerre comme ça, qui devrait être une guerre éclair, quand on regarde l'implication des pays alliés qui devraient apporter l'aide à Donald Trump, on dit en bon québécois, niette. Quand on regarde les résultats obtenus de cette guerre-là, là, qui est un échec patent, je pense que l'histoire retiendra de Donald Trump surtout ce président qui annonçait que la guerre, l'autre guerre, n'est-ce pas, qu'on a tendance à oublier, il pourrait la résoudre en 48 heures ou je ne sais pas là, et que cette guerre continue encore. Ça veut dire qu'on fait le bilan de Donald Trump et avec un gros zéro.
1: En fait, on est clairement très loin du lendemain du déclenchement de la guerre, quand Trump disait qu'il n'accepterait rien de moins de la part des Iraniens qu'ils se rendent. Donc c'est tout ce qu'il pouvait accepter, c'était l'abdication totale. Et on voit bien que ce n'est pas le cas, absolument pas. Maintenant, il y a une quinzaine de jours, un néoconservateur très connu, qui s'appelle Robert Kagan, a publié un papier d'opinion dans le New York Times. Alors ce monsieur est un cofondateur d'un think tank néoconservateur, hein, qui s'appelle The Institute for a New American Century, qui a soutenu toutes les aventures guerrières des États-Unis, notamment en Irak, etc. Et c'est Robert Kagan lui-même qui parle de défaite. Il parle de défaite, alors qu'on s'attendait à ceux qui soutiennent cette politique militariste des États-Unis de trouver des excuses, comme on l'entend hein, dans les médias, qui disent non, non, non, regardez, il y a des objectifs qui ont été atteints en Iran, l'Iran est affaibli, etc. Donc forcément, les États-Unis ont réussi. Ben, pas lui. Lui, il dit assez clairement que non seulement la défaite est cuisante, mais que ses conséquences, il va falloir, il est impossible de nier le sérieux des conséquences de cette défaite-là. Concrètement, quand un pays comme les États-Unis affronte une puissance beaucoup moindre, comme l'Iran, et au bout de 3 mois, se rend compte que elle va être en déficit de missiles pendant des années, là, vous avez un sérieux problème. On ne peut pas dire que vous avez gagné cette guerre-là. Et Trump va traîner ça dans son bilan. Ouais. Maintenant, pourquoi il risque de ne pas réellement perdre politiquement à cause de ça? Parce que tout simplement, le militarisme est très profondément ancré dans la culture politique américaine. Je parle de l'establishment, hein, d'accord? Et par conséquent, ce que Trump a fait, beaucoup de gens à Washington auraient souhaité le faire, c'est-à-dire faire la guerre à l'Iran. Et par conséquent, au niveau populaire, peut-être, mais vous savez, quand il y a des élections, c'est pas généralement la population qui décide des thèmes pendant la campagne électorale, c'est plutôt une combinaison de l'establishment politique, les médias, etc. Et cette guerre-là ne sera pas nécessairement, en tout cas, au cœur des débats. Maintenant, malgré tout, je ne crois pas que Trump ne va pas payer le prix politique au mois de novembre. Il y aura certainement quelque chose, mais qui ne peut pas s'expliquer uniquement par sa défaite en Iran.
0: Voilà, professeur Miloud Chenoufi, professeur au Smith College, mon Dieu, je prends un autre professeur, membre de l'Observatoire sur le Moyen-Orient et de l'Afrique du Nord, également professeur de sciences politiques au Collège militaire royal du Canada. Je vous remercie, professeur Miloud Chenoufi, d'avoir pris du temps et d'analyser pour nous ce dossier extrêmement important. Merci beaucoup encore une fois.
1: Tout un plaisir. Au revoir.
0: Au revoir. Nous allons donc vers la fin de cette édition de ce jeudi 28 mai 2026.

temps de remercier les participants à cette édition. Edzard Emile, économiste, conférencier invité de la Chambre de commerce haïtienne du Canada. Patrick Bonin, député du Bloc québécois et vice-président du Comité permanent de l'environnement et du développement durable. Maxime Fortin, chercheur à l'IRIS. Erika Alneus, chef de l'opposition officielle à la ville de Montréal. Miloud Chenoufi, membre de l'Observatoire sur le Moyen-Orient de l'Afrique du Nord et professeur de sciences politiques au Collège militaire royal du Canada. Pour également prendre le temps de remercier nos collaboratrices Junie Limage et Asma Heurteloup. Aussi vous dire tout de suite pour la suite de la programmation. Aujourd'hui, c'est Le Monde à venir avec Pasteur Garnel Augustin dans un moment. Et par la suite, ce sera autour de Regards. Et enfin, on clôturera la soirée avec Connexion de BS. Là-dessus, mesdames, mesdemoiselles, messieurs, je dois vous remercier d'avoir pris du temps, d'avoir choisi d'abord CEPAM et d'être resté fidèle à nous jusqu'à cette toute dernière minute. Alors, encore une fois, on vous dit merci, au revoir et à demain.

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Auditeurs et auditrices, bienvenue à votre émission Souvenir, Souvenir. À Smurtelot, on va passer deux bonnes heures ensemble, question de revoir notre jeunesse, notre adolescence, notre enfance à travers un voyage qui se veut merveilleux, un voyage au cours duquel on va croiser les différentes avenues qui ont marqué cette tranche de vie. On pourra croiser également les gens qui étaient là, la famille, les voisins, les amis, les camarades de classe, les enseignants et également des étrangers qui nous visitaient le temps des grandes vacances, comme on les appelait à ce moment-là. Ainsi, tout ce que vous avez à faire, c'est de vous installer confortablement et ne pas vous laisser déranger par personne. Ces deux heures vous appartiennent à vous et à vous seul. Cependant, si et seulement si vous avez la possibilité d'avoir avec vous votre livre de souvenirs, gardez-le tout proche. Il vous permettra de bien coller les chansons aux souvenirs qu'elles représentent le mieux. Sur ce, on va vous présenter donc la première section au cours de laquelle on aura à écouter Frédéric François, Charles Aznavour, Jean-Jacques Goldman, Michel Sardou et Gérard Lenormand. On y va tout de suite.

une première section de laquelle on peut être très fier puisque elle annonce la suite de cette émission Souvenir, Souvenir. Deuxième section, regardons comment ça se passait dans le temps, les relations amoureuses, est-ce qu'elles étaient toujours voulues, est-ce qu'elles étaient toujours très intéressantes, très sentimentales, c'est ce que les artistes vont nous faire comprendre ou vont nous faire réaliser, et nous, à travers tout ça, comment est-ce que nous nous comportions. On y va tout de suite et on va écouter Ginette Renaud, Alain Barrière, Frédéric François, Aznavour et Dadou Basket. À tout de suite.

La deuxième section vous a sûrement ramené quelques beaux souvenirs amoureux, n'est-ce pas? Et vous avez pris plaisir à chanter également avec les artistes. Mais par contre, la dernière chanson qu'on vous a présentée, soit celle de Dadou, Dadou Pasquette, évidemment. Quant à moi, j'ai appris à l'apprécier cette chanson-là parce que je ne la connaissais pas avant. Mais une très belle chanson. Les paroles, un peu, mais n'empêche, c'est une situation comme il y en a eu, et puis que voulez-vous? Il les a chantées, ou du moins il a chanté la situation. Troisième section, on va laisser la place à un ou une artiste qui nous présentera parmi les plus belles de ses compositions ou interprétations. Aujourd'hui, le choix s'est arrêté sur le groupe Les Compagnons de la Chanson. À tout à l'heure.

0: bientôt, nous allons entamer la deuxième heure de cette émission. Je vous suggère de continuer votre recherche de la même façon que vous l'avez débuté, c'est-à-dire de revoir et d'être en mesure de revoir les souvenirs les meilleurs de cette tranche de vie. On va y aller parce qu'après, à partir de la quatrième, comme vous le savez, ce sont des balades, des chansonnettes, des mélodies qui vont défiler les unes après les autres afin de vous présenter toutes les pièces que nous avons préparées pour vous. Sans plus tarder, on y va parce qu'il nous reste quelques minutes encore avant d'atteindre vraiment la deuxième heure. Il ne faut pas les perdre.
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Et oui, la cinquième section, c'est l'avant-dernière et je vous entends qui dit, oh, que ça passe vite. Effectivement, ça passe vite. Mais on n'a pas vu le temps passer comme chante Aznavour. Mais n'empêche, il faut que le temps passe. Il faut que le temps passe pour qu'on puisse avoir une autre émission qui nous permettra de revivre à nouveau ces moments, cette jeunesse, cette adolescence ou cette enfance. Et ça nous permet également, l'émission, de revoir comment est-ce qu'on était, comment on était bien, comment on était heureux, même si lorsqu'on le vivait vraiment, on ne s'en apercevait pas. Peut-être qu'on ne sentait même pas qu'on était heureux, qu'on était bien, mais avec du recul. On se regarde aujourd'hui, on regarde la vie aujourd'hui, on se dit, oh, c'était la belle vie, la bonne vie, la vie où on était innocent, naïf. Tout ce qu'on voulait, c'était s'amuser, avoir du bon temps. Eh bien, on va continuer avec les deux dernières sections de revoir cette tranche de, je vous dirais, une tranche qui est irremplaçable, quoi. Et à chaque fois qu'on se retrouve là-dedans, dans cette période, vous ne pouvez pas imaginer le sentiment que ça nous fait, le sentiment que ça nous apporte de nous revoir à ce moment-là. Peut-être qu'on peut penser qu'aujourd'hui on est plus joli, on est plus attrayant. Oui, dans le temps, c'était dans le temps. On y va.

La sixième section, c'est dans quelques instants. À ce Smartelot, je vais prendre encore un peu de votre temps pour vous remercier de votre fidélité à votre émission et de votre attachement à votre radio chérie, le CPAM 1410. Je vous le dis, je vous le répète, vous êtes le cœur de la radio. Le cœur qui bat et qui bat fort de la radio. Et l'équipe et moi, quand on sait pour qui, pour quel auditoire nous préparons cette émission, nous le faisons avec beaucoup de passion, beaucoup d'amour et beaucoup d'anticipation parce que vous n'acceptez pas le travail qui n'est pas bien fait. Il faut que le travail soit à votre hauteur et vous ressemble. On espère qu'à travers cette émission, nous avons pu rencontrer une bonne partie de vos attentes. Si ce n'est pas le cas, n'hésitez pas. Faites-nous le savoir. Ainsi, on redoublera d'efforts pour qu'à la prochaine, on atteint un peu plus que ce qu'on a atteint avec cette émission, au cours de cette émission. Alors, je vous dis un grand et un très grand merci. Ayez votre 1410 toujours tatoué sur le cœur, sur votre cœur. Parce que si votre cœur ne bat pas au rythme de CPAM, on n'est pas loin de se dire il n'y a pas de CPAM. Et comme il faut qu'il y ait toujours CPAM, parce qu'il fait partie du patrimoine de la communauté, a déclaré son directeur. On ne peut pas laisser tomber son patrimoine. La sixième, c'est pour tout de suite. Mais avant, nous devons prendre rendez-vous qui est toujours pour la prochaine fois.

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Et maquette tout nos studios, 5-6 minutes. Mesdames et messieurs, bonjour. 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

Nous tenons à vous remercier de votre écoute et de votre fidélité. Pour vos services ce matin, c'est votre frère, votre ami, le pasteur Jean-Marie Hercule. Je vais vous accompagner pour les 120 prochaines minutes. Réveillez votre époux, votre épouse, vos enfants, vos amis. Dites-les que nous sommes bel et bien dans l'air. C'est l'édition du week-end qui rentre chez vous. Nous vous écoutez la voix de Paul Baloche avec la chanson thème de l'émission Hosanna, Hosanna. Les deux versions, la version française et la version anglaise. Pour l'instant, il est marqué à Montréal 5-7 minutes. Il est 1-7 minutes à Dubaï. Il est 2h7 minutes à Vancouver. 3h7 minutes à Calgary. Il est 10h du matin, 7 minutes à Kinshasa au Congo. Il est 11h7 minutes à Paris. Dans les îles à Saint-Martin, il est 5h7 minutes. Au Dakar, au Sénégal, à 9h07 minutes. Bonjour, bonsoir, tout dépend de l'endroit où vous écoutez l'émission. C'est ici la journée que l'Éternel a faite, que cette journée soit pour vous et moi une journée bénie, une journée remplie de grâce et de bénédictions. Que toute âme forgée contre nous soit sans effet au nom de Jésus. Ce matin, au nom de Jésus, nous bannissons la peur, la crainte, la tristesse. Nous la jetons dans l'abîme. Que Dieu nous couvre de sa paix, de sa grâce, de sa bénédiction et des victoires.

0: Hosanna, Hosanna, au plus haut des cieux, de Paul Baloche, les déversions. C'est toujours pour nous un réel plaisir de nous trouver derrière ces micros pour vous accompagner, pour vous présenter votre émission. Et c'est quelque chose d'extraordinaire, mesdames et messieurs. Merci d'être à l'écoute. Nous allons nous préparer pour des lectures de la parole de Dieu. Nous allons nous préparer pour la prière. Nous allons nous rendre devant le trône de Dieu. Nous vous invitons à nous rejoindre en esprit. Si vous ne conduisez pas, ouvrez vos yeux. Ouvrez vos yeux. Fermez vos yeux, ouvrez vos cœurs. Si vous conduisez, eh bien, juste restez focus. Notre Seigneur est en train de nous visiter. Il est là. Il est là ce matin. Il est là. Il va faire pour nous de grandes choses. De grandes choses.
1: Psaume 86. Seigneur, t'en prie, penche les oreilles au bon côté. Réponds-moi. Parce que c'est un pauvre malheureux censé comme moi. Pas quitter mourir. Parce que moi fait tout ça au monde me fait. Bon Dieu moi, délivrez-moi non, parce que c'est vous-même m'a servi. 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Délivrez-moi. 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

0: Psaume 86, Prière de David. Éternel, tends l'oreille, réponds-moi, car je suis malheureux et pauvre. Garde mon âme, car je suis fidèle. Toi, mon Dieu, sauve ton serviteur qui se confie en toi. Fais-moi grâce, Seigneur, car je crie à toi tout le jour. Réjouis l'âme de ton serviteur. Vers toi, Seigneur, j'élève mon âme. Car toi, Seigneur, tu es bon et clément, riche en bienveillance pour tous ceux qui t'invoquent. Éternel, prête l'oreille à ma prière. Sois attentif à ma voix suppliante. Au jour de ma détresse, je t'invoque, car tu me réponds. Nul n'est comme toi parmi les dieux, Seigneur, et rien ne ressemble à tes œuvres. Toutes les nations que tu as faites viendront se prosterner devant ta face, Seigneur, et rendre gloire à ton nom. Car toi, tu es grand et tu opères des miracles. Toi seul, tu es Dieu. Enseigne-moi tes voies, Éternel. Je marcherai dans ta vérité. Donne-moi un cœur tout simple que je craigne ton nom. Je te célébrerai de tout mon cœur, Seigneur mon Dieu, et je glorifierai ton nom toujours, car ta bienveillance est grande envers moi, et tu délivres mon âme des profondeurs du séjour des morts. Ô Dieu, des présomptueux se sont levés contre moi, une troupe d'hommes violents en veulent à ma vie. Ils n'ont pas de place pour toi dans leurs pensées, mais toi, Seigneur, tu es un Dieu compatissant et qui fait grâce, lent à la colère, riche en bienveillance et en fidélité. Tourne vers moi les regards et fais-moi grâce. Donne ta force à ton serviteur et sauve le fils de ta servante. Opère un signe en ma faveur, que ceux qui me haïssent le voient et soient honteux, car c'est toi, Éternel, qui me secours et qui me console.
1: Disposez-vous, préparez-vous pour la prière. Le pasteur Claude Lucien, ancien Roche.

0: pour la protection divine. Père, je te rends grâce car tes paroles dans ma vie sont esprit et vie. Je te remercie, Seigneur, pour ta protection sur ma vie. Je me tiens sur ta parole et je confesse que tu es ma lumière et mon salut. De qui aurais-je peur? Tu es le soutien de ma vie, de qui aurais-je crainte? Quand des méchants s'avancent contre moi pour dévorer ma chair, ce sont mes persécuteurs et mes ennemis qui chancellent et tombent. Je refuse d'avoir peur du mal, car je sais que la main puissante de mon Dieu est sur moi et je suis plein de confiance au nom de Jésus. Je crois dans mon cœur et je confesse de ma bouche que je suis un enfant de Dieu et mon Père céleste ne permettra jamais à mes ennemis de toucher ma vie. Je déclare que je suis sous la plus haute protection, car la parole de Dieu me dit que ma vie est cachée avec Christ en Dieu dans les lieux célestes. Je me lève maintenant et je couvre ma vie ainsi que celle de ma famille dans le sang de Jésus. Je crois et je confesse que sous le sang de Jésus, le diable ne peut rien me faire. Parce que la parole de Dieu déclare que je l'ai vaincu à cause du sang de l'agneau et à cause de la parole de mon témoignage. Voilà pourquoi je confesse que mes ennemis sont vaincus par le sang de Jésus et que je suis plus que vainqueur au nom de Jésus. Je crois et je confesse que ma vie est entre les mains de Dieu. Alors je déclare que je suis intouchable, imbattable et que je suis indestructible. Aucune action de sorcellerie ne peut m'atteindre. Aucune action d'occultisme ne peut me toucher. Aucune œuvre du malin ne peut réussir dans ma vie. Je déclare nul et sans effet toute onde négative de haine et de jalousie dirigée contre moi au nom de Jésus. Je déclare en tant qu'enfant de Dieu que je suis une pierre vivante. Si l'ennemi tente de tomber sur moi, il se brise, et si je tombe sur lui, il est écrasé. Je confesse que quiconque se lève contre moi tombe sous mon pouvoir. Toute arme forgée contre moi est sans effet, et toute langue qui se lève en justice contre moi est condamnée au nom de Jésus. Je crois et je confesse que l'Éternel est mon berger. Même si je marche dans la vallée de l'ombre de la mort, je ne crains aucun mal car il est avec moi. Je déclare que je marche et vis en paix au nom de Jésus. Je me tiens sur la parole de Dieu maintenant et je prends autorité sur toute puissance de peur. Je les chasse de ma vie au nom de Jésus. Je crois et confesse que je n'ai peur de rien ni de personne. Et je ne crains aucune situation, car je ne suis jamais tout seul, mais le Seigneur est avec moi. La parole déclare que Dieu est pour moi un refuge et un appui, un secours qui ne manque jamais dans la détresse. C'est pourquoi nous sommes sans crainte, même quand la terre est bouleversée et que les montagnes chancellent. Même au milieu des luttes et des combats, je sais que l'Éternel des armées est avec moi. Le Dieu d'Israël est pour moi une haute retraite. Je crois et je confesse que quand l'ennemi viendra comme un fleuve, le Saint-Esprit le mettra en fuite. Je déclare que mes ennemis viendront contre moi par un seul chemin, mais ils s'enfuiront par sept chemins. Alors je déclare que tous mes ennemis prennent fuite maintenant, au nom de Jésus. Père, je me tiens sur ta parole et déclare que par le pouvoir que tu m'as donné, je marche sur les serpents et sur les scorpions, ainsi que sur toute la puissance de l'ennemi, et rien, absolument rien ne pourra me nuire. Je crois et je confesse que je suis assis avec Jésus à la droite du Père, et mon Dieu a fait de tous mes ennemis mon marchepied, au nom de Jésus. Je confesse que mes ennemis sont maintenant dans la honte, et ils ne peuvent m'approcher, car l'ange de l'Éternel campe autour de moi et me protège de tout danger. Je demeure sous l'abri du Très-Haut, je repose à l'ombre du Tout-Puissant. Je dis à l'Éternel mon refuge et ma forteresse, mon Dieu en qui je me confie. C'est lui qui me délivre du filet de l'oiseleur, de la peste et de ses ravages. Il me couvre de ses plumes et je trouve un refuge sous ses ailes. Sa fidélité est un bouclier et une cuirasse. Je ne craindrai ni les terreurs de la nuit, ni la flèche qui vole le jour, ni la peste qui marche dans les ténèbres, ni la contagion qui frappe en plein midi. Que 1000 tombent à mon côté et 10 000 à ma droite, je ne serai pas atteint au nom de Jésus. Je crois et je confesse que de mes yeux, je verrai le châtiment des méchants, car tu es mon refuge, ô Éternel, et je fais de toi ma haute retraite.
1: Je ferai de toi ma haute retraite, tu es mon Dieu. Nous enchaînons avec le frère Limage Pierre, toute gloire c'est pour, Seigneur. 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Pour vous servir ce matin, votre frère, le pasteur Jean-Marie Akil. Je suis à la mise en onde et à l'animation. Cette chanson est dédiée à ma femme, à Mimos Beland, à ma chère amie, ma comère, ma marraine, Kenny Pierre.

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2: 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Et je bâtirai. Donc la première chose que bon Dieu mettait dans processus et procédure pour mener l'église à l'existence, c'est tête l'île paraît avant, il dit je. Ensuite il dit je bâtirai. Vous avez dit édifier avec soin. Donc s'il a dit au moment de la création de la femme. Et puis, suivez-moi là. Cette femme a été soumise à la séduction. Cette femme qu'on appelle Ève, qui est le produit de la main de Dieu, a été soumise à la séduction. Et parce que cette dérogation a pris, il dit, je bâtirai, quoi? Mon église. Maintenant, ma deuxième phrase. Non seulement il y a son jeu, il y a son nom, il y a son jeu. Écoutez ça. Il assume la fondation de mon, c'est, il assume la possession. Maintenant, troisième, il dit, les portes du séjour des morts ou bien de l'enfer ne prévaudront. Il assume la protection. Ça me dit là? Il assume qui bagaille? La protection. Suivez. L'apôtre Paul a quitté Éphèse, l'a adressé aux anciens d'Éphèse. Il dit, je vous ai annoncé tout le conseil de Dieu et de prendre garde à son église, qu'il s'est acquise au prix de son sang. Quand Dieu allait amener la femme à l'existence, il a fait une opération. Donc, dans la création, il y a trois blessures. Comme il me dit? Vous voulez savoir les trois? Vous voulez savoir les trois? Alors, la première blessure, c'est quand Dieu exposa Adam au sommeil et faire sortir une côte pour faire sortir la première femme. C'est la première blessure. En sorte que, suivez-moi ça. M'a dit en français, m'a dit en anglais, m'a dit en créole. Donc, pour apporter leadership dans le monde qui vient de créer, Dieu a fait une blessure. He was bleeding while he was building. Bon Dieu mettait Adam dans état de blessure pour le cas diriger. Donc, leadership vini à qui ont blessure. On ne sait pas qu'on va comprendre, mais c'est mon travail. Depuis où est bon Dieu mettons un poste de commande qu'on est blessé ou yon côté. Vous entendez ça me dire? Donc, personne pas qu'à assumer responsabilité, leadership, sous pas d'accord. Voilà. Nous ensemble? Suivez. Et parce que cette femme qui est sortie des côte d'Adam a été soumise à qui Barémon dit à la séduction. Bon Dieu va créer maintenant la deuxième femme qui est l'église. Et voilà la raison qu'il dit, je bâtirai mon et les portes de l'enfer ne prévaudront. Personne n'a pas qu'à blesser l'église là. Suivez ça. Donc, si Jésus a obtenu cette église au prix de son sang, il fut blessé pour diriger. He was bleeding while he was leading. il fut blessé tandis qu'il était en train de bâtir. Je reprends, il fut blessé tandis qu'il était en train de bâtir. Il dit, c'est accent li bâtir. Et des fois, nous avons une mauvaise conception de ça à l'église. Nous pensons que tout bagaille doit marcher sous des roulettes. Dans le cas, contrairement à si tout le monde ici a été bon monde, si pas de aucun monde qui a aucune défection, bon Dieu, pas de besoin de pasteur pour aucun de nous. Je vais dire l'autre vérité. Nous, nous, qui la battre sur la terre. Parce que les produits finis ne sont plus sur terre. Ah. Est-ce que l'église a entendu samedi, hein? Maintenant, comment il a fait ça? De même qu'il ouvrit premier Adam, lui couper, lui fait première blessure là. Deuxième blessure là, c'est lorsque bon Dieu témoin de cette dérogation, Bible a dit l'Éternel fit des habits de peau. Donc le premier sacrifice n'est pas au calvaire. Le premier sacrifice était dans le jardin d'Éden. Oh. Nous ensemble? Donc il fait des habits de peau. Donc suive. S'il fait des habits de peau pour couvrir la nudité de Kimoun du premier couple, donc la deuxième blessure, c'était un animal. Nous ensemble? Maintenant, cette deuxième blessure, c'est pour couvrir la nudité physique. Mais la troisième blessure, de même suivant là, qu'il a exposé le premier Adam à la première blessure et faire en sorte que deuxième blessure, les tuer une bête pour couvrir. Bon, Jésus fait les deux. Au calvaire, bon Dieu fait la troisième blessure. Cette fois-ci, pas pour faire sortir un os, mais pour faire sortir du sang. En sorte que Léopold crée la femme qui l'église a, bon Dieu pas fait sortir un zoo. Au contraire, voilà l'opposé. Aucun de ces zoos est brisé. Donc vous êtes le produit du sang. Vous êtes le résultat de la troisième blessure. Nous vous entendez samedi là? Vous êtes quoi? Le résultat de la troisième blessure. Jésus n'a pas simplement fait, suivez ça. Il n'a pas simplement fait sortir du sang dans ses côtes, comme il était fait pour Adam. Il a fait sortir du sang de ses mains, en sorte que l'Église devient son œuvre, l'œuvre de ses mains. Il a fait sortir du sang de ses côtes, en sorte que personne ne peut empêcher qu'il soit miséricordieux dans ses entrailles. On a fait sortir du sang du pied, des pieds croisés. Absolument là. Maintenant, pasteur, pourquoi c'est possible? Non, mais nous suivons. C'est parce que dans le sacerdoce lévitique, le sacrificateur de service devra avoir cette posture. Suivez-moi. L'été doit gagner les pieds jointes. Les pieds jointes. Les mains levées, les deux mains levées vers le ciel et la tête levée. Les deux bras ouverts et la tête levée vers le ciel. Suivez ça. Jésus arrivé au calvaire. Et puisqu'il est le sacrificateur et le sacrifice, qu'est-ce que ça me dit là? Il est? C'est ça qui fait pas qu'à mourir couché. Il n'y a pas qu'à mourir accroupi. Il n'y a pas qu'à mourir à genoux. Parce que posture première sacrificateur, pendant la offrir sacrifice là, faut qu'il soit debout. Mais s'il est le sacrifice, il doit être. S'il est le sacrifice, il doit être sur l'autel. S'il doit être le sacrificateur, il doit être debout. Jésus n'a pas de problème. Mais vous comprenez? S'il est le sacrificateur, il doit être. Non avec moi? Répétez avec moi. S'il est le sacrificateur, il doit être. Et debout qui Jean? Non, c'est pas vrai. Ouais. Debout les pieds joints, debout les bras ouverts.

parce qu'il est attaché sur le bois, il peut pas sortir de là. C'est ça fait que quelqu'un t'a souhaité de démissionner, mais il est cloué. Nous ensemble? Et parce qu'il est cloué, maintenant, arrivé sur le lieu du crâne, je vais vous faire une autre révélation dans ça. Arrivé sur le lieu du crâne, sans y'a pas qu'on est, y'a mettre sacrificateur à debout. Hein? Parce que l'attaché, maintenant, c'est le sacrifice. Maintenant, s'il doit offrir lui-même le sacrifice, il doit être. Donc, si le sacrifice est sacrificateur, c'est l'apophie tête-lit. C'est l'esprit de Romains 12. Je vous exhorte donc, frère, par la compassion de Dieu, à offrir qui bagaille vos corps communs qui bagaille sacrifice, un vivant, deux saints, trois agréables. Mais action de grâce là, ce qui sera de votre part un culte qui bagaille raisonnable. Donc, l'elfe debout, suive. Mais Bible apprend dans l'Apocalypse 8. L'agneau qui a été immolé dès avant la fondation du monde. Qui a eu ça? Ma fond recule. Dans l'ordre de rédemption de l'humanité, Abraham a commis le désordre à la fois familial, à la fois sacerdotal, à la fois culturel, à la fois moral. Pour avoir accepté la proposition de sa femme qui dit comme ça, ou m'est allé vers ma servante et puis m'a gagné un petit. 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Dans la culture hébraïque, ou pas hébreu. 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Parce que j'aurais voulu avoir une semaine et demie pour prêcher votre texte. Donc, m'a fait boucher double. Et puis, m'a jusqu'à midi et demi, c'est correct. Les 11 me fait commencer. C'est correct? Maintenant, suivez ça. Le Ismaël fait une conversation avec Pasteur Caleb hier soir, l'aime fin prêcher. Et puis, on connaît moi avec lui, nous avons certaine affinité de père et fils. Donc, l'infini prêché livre le plus toujours que ça me soit prêché. Mais c'est normal. 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Why would he do that? 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Pourquoi ça, bon Dieu, fait ça? Pour bon Dieu prouver à Abraham que la semence de la fertilité est là. Ou pas qu'à forcer ni commander bon Dieu. Il fait les choses en son temps et à sa façon. Est-ce que vous attendez ça me dire? Mais non! Bon Dieu va faire l'autre bagaille, pasteur Aramis. Ismaël fait une fête. Dans la tradition hébraïque, le premier fils de l'homme spirituel. Jusqu'à aujourd'hui, il y aurait les ça, premier petit ou qui sortit dans un trahio, il y aurait les prémices de mes vigueurs. Donc, ou pas jeter semence sous n'importe côté lorsque ces jeunes garçons qui ont grandi la caille, mon Dieu. 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

0: 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Parce que c'est pas prémisse simplement, entendez-le, parler de prémisse, c'est pas simplement notre argent. C'est nos enfants, c'est notre famille, c'est notre carrière, c'est le premier chèque. Tout ce qui est premier appartient à bon Dieu. Donc voilà que, suis-moi là, bon Dieu fait une promesse à Abraham de lui donner qui bagaille les prémices dans ses promesses. On essaye mon ça au moins. Bon Dieu fait une promesse à Abraham que Isaac serait promesse et prémisse. 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Lyon promesse, yon côté, et prémisse là, à l'autre côté. Ça vient deux entités. Ensemble? Isaac, c'est le fils de la, mais Ismaël, c'est le produit des prémices. 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Qui sort fait les prémices ou abgoumé à promesse? 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Attendez ça, le temps est à nous, l'éternité est à Dieu. 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L'esclavage d'Israël a commencé dans la maison d'Abraham. 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Donc, l'Égypte était au service de l'hébreu. L'Égypte était au service de l'hébreu. L'égyptienne était la servante de Kimon. 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Donc, Sarah était la femme et Agar était la servante. 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La servante est devenue la femme productive. Et la femme de l'alliance est devenue l'esclave d'une situation. 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D'où les rôles sont renversés. Et c'est ça qui pourrait amener Israël comme esclave en Égypte. L'Égyptienne dans la maison du serviteur était devenue la femme de la productivité. Et la femme de l'alliance était devenue esclave d'une situation qu'elle a créée. 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Je suis le Dieu de l'alliance. Dégagez-vous avec madame. 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Avec un Ismaël qui est dans Kaela, avec un Isaac qui vient fête, Sarah Kounia vient reprendre droit de femme d'affectivité et de productivité. Donc, c'est bon, non, plus facile pour nous mettre dehors. 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Solution temporaire, elle m'a éliminé. 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Qu'est-ce que ça me dit là? Bon Dieu, préservez et les prémices et les promesses. 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Donc, je ne peux pas briser l'alliance que j'ai sous vie avec Sarah, parce que je te dis, tu auras une postérité.
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0: 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En sorte que quand mon père et ma mère, aïe aïe aïe, m'abandonne, qui moun ga recueillir? 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C'est pas un bon maman humain ont besoin. Parce que qu'on l'aille tout décabordo, rassuré qu'on a une affinité avec le père de l'éternité. Suivez.
1: la bénédiction d'Ismaël est dans la maison. La bénédiction, je m'excuse, la bénédiction d'Isaac est dans la maison. La bénédiction d'Ismaël est dans le désert. Quittez-moi prendre. La bénédiction d'Isaac est dans une maison. Tandis que la bénédiction d'Ismaël est dans le désert, ensuite sous terre. Qui côté bon Dieu caché, caché trésor Ismaël là, en battait. Mais c'est ça que fait dans la guerre du Golfe. 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Nous sorti pour nous prendre ça en bataille pour nous porter en lettre caillou. Et Bible a dit, il sera un âne sauvage. Ismaël pour aller battre tête lui pour le quimbé puile. Parce que c'est la bénédiction temporelle, souterrain et territoriale. Tandis que Isaac, c'est la bénédiction spirituelle, éternelle, produit d'une alliance. Nous ensemble? Nous ensemble? Maintenant, dans cette productivité, bon Dieu est intervenu. Les fagnons puis, by Kimon. D'où le résultat du peuple arabe. Et ça fait toutes les fois que yo manyen té, ça a marché pour yo. Parce que c'est ça, bon Dieu, t'es baillot comme résultat à leur souffrance. Nous comprenons ce que je dis là? Nous aussi, nous comprenons. Maintenant, dans cette réalité, Abraham vini le père, Simon-là, de la nation spirituelle. Oh. Ismaël vini le père de la nation charnelle. Et tandis que la solution au peuple charnel est terrestre, la solution au peuple spirituel est céleste. Tout Éphésiens 1:3. Béni soit Dieu le Père de notre Seigneur Jésus-Christ qui nous a bénis de toutes sortes de bénédictions. Qui côté? Spirituel, qui côté dans les lieux célestes, qui côté mais en Jésus-Christ. Et si vous regardez bien à Éphésiens, chapitre 1er, il y a bon, en lui. C'est pas en Isaac, c'est pas en Ismaël, mais c'est en lui. Suivez. Mais bon Dieu va finir avec Abraham. Vous faites, on a quelque fois fait quelque faute dans la vie ou et puis on dit me confesser me pardonner et puis m'a vivre Abraham connaît que Ismaël est dans le désert bon Dieu dit la pension c'est fini son dossier classé fermé à peine que Abraham pensait que ça fini bon Dieu vient côté Abraham dit hey béni vim balo prends ton fils Genèse 21, prends ton fils, ton unique, celui que tu aimes. Isaac, pour ça tout détail, Isaac. C'est pour ne pas penser, faut aller chercher Ismaël. Pas que mon église là, pas que mon église là, matin. Est-ce qu'on va bénir matin? Chuchoter dans un monde beaucoup de la dit, Dieu fait l'équilibre. Dieu fait l'équilibre. Donc, les papes quittaient Ismaël souffrir sans pas exposer Isaac à sa souffrance. Les deux, c'est le produit d'Abraham. Donc, je vais corriger la problématique charnelle, mais je vais stabiliser la solution spirituelle.
0: Prends ton fils, ton unique, celui que tu aimes, Isaac. Hein? Maintenant, je me suis débarrassé de la problématique des prémices et me voici face à la problématique avec mes promesses. Ça me dit au moins, je vais comprendre mon Dieu. Mais c'est étudier parole, bon Dieu. Mais c'est appliquer parole, bon Dieu. Et plan, bon Dieu, avec mes problèmes. Et pas bien, propose bon protestant avec moi là. Koto, au chita là, ou à goumé, à comprendre, bon Dieu, rien qu'on va comprendre. Koto, au chita là, ou semble-on pile, mon Ça va servir une dîme la matin. Ah, bah, monsieur, il faut que tu me mettes cause. Oui, bah, moi, je vais me mettre cause. Nous ensemble? Amen. Prends ton fils. Ton unique, celui que tu as mis. Ou pas, jamais comprendre que Abraham, cette fois-ci, il ne peut pas à côté. Il passe à côté en première fois. Donc, le deuxième test, c'est le test de la restauration. Ça me dit là? C'est parce que l'elfine fait premier petit là, et puis bon Dieu paraît avec mon vision, et puis il dit, je suis le Dieu Tout-Puissant. Marche devant ma face et sois intègre. Pour ça, bon Dieu, pas révoqué Abraham. M'bal don bagay là, pour pas prendre pour acquis. 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Et pour qu'on ait cause au dehors. Leur fait bon Dieu en bagaille qui passe ça, pasteur Rami. Si me dit en bagaille qui passe ça, on va corriger après les malais. 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Et parce qu'on sauvé tande. Maintenant, je suis obligé à veiller pour le papa ça à côté. Nous ensemble. Les bons petits là, il va dire maman. Non, les nabli Bible là, lis. Pas tant de l'ouvrir dimanche matin, pasteur a dit bon Dieu, remets-moi, amen. Bon Dieu, parle moi, amen. Il va dire maman. Il promet sûreté parce qu'il voulait pas s'en prendre à la croix, à la douleur maternelle. De ce fils qui est venu tardivement. Sarah dit, non, par contre, il n'est pas bon, il n'est pas là. Parce que bon Dieu, pas ta café, bon petit monde. Bon Dieu, pas ta café, bon petit monde, malgré le fait premier, qu'on a venu dire, bon Dieu, et pas bon Dieu, il me connaît. Attendez ça. I do not understand God. Bon, je dis en créole, moi, pas comprendre, bon Dieu. Eh, en chemin. Bon Dieu, passez-moi sur deuxième test, en deuxième vitesse. Abraham, gardez. Isaac, gardez papa. Il dit, m'habitué, ou on va le faire sacrifice déjà. M'habitué, ou on va le faire sacrifice, moi, on peut diffé, ou pour boire,
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0: Qu'est-ce que tu fais quand ta promesse questionne tes motifs, ton action? Et cette voix qui lui a parlé, c'est pas Ismaël. C'est pas Sarah. C'est pas même bon Dieu. C'est son fils. La promesse lui parle. Et lui dit, what is it that you're about to do? C'est qu'est-ce que tu vas faire? Abraham qui parle les obstacles, troisième démarche qu'il fait, non seulement pas dit ça, lui prend petit là. Et c'est en ceci que Isaac est un type de Christ. Il est devenu le fils unique du Père. Un, il a porté le bois de son sacrifice. 2. Il est en obéissance à la volonté de son père. Nous ensemble? Abraham baka fait bac. And listen to this. Pendant des années, j'ai fait toutes mes études en théologie, mais interpréter ce texte. La réponse n'était pas Dieu pourvoira. La réponse à la question d'Isaac à Abraham, les rôles sont renversés. C'est le fils qui questionne le père. C'est l'image de Christ à Gethsemane. Père, s'il est possible, que cette coupe s'éloigne. Qu'est-ce que tu fais quand tu comprends pas ce qui se passe à ton Gethsemane? Suive. Quelle était la réponse? Abraham dit à son fils, pas Dieu pourvoira, Dieu se pourvoira. Bon Dieu va pouvoir tête-li. Bon Dieu va bailler tête-li. La question c'était quoi? Où est l'agneau pour l'Holocauste? Il a fallu attendre 400 ans plus tard pour entendre la voix de Jean-Baptiste qui donne la réponse à la question d'Isaac. Voici l'agneau. Regardez-moi. Nous comprenons? Nous voulons comprendre? Ça qui a passé sous chemin Morija, Isaac a posé papa la question, où est l'agneau? Et puis, tenez ça, Abraham répond, Dieu se pourvoira. En sorte que Bethléem arrivait. Et puis, lorsque Bethléem vient arriver, Christ va le baptiser. Et puis son homme qui est les gens, le baptiste, qui paraît avec Jésus à Israël, lui dit, voici l'agneau de Dieu. Donc, écoutez ça, la réponse à la question d'Isaac est donnée par Jean-Baptiste. Oh! 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Même si le temps a passé, répète avec moi, m'attend de l'examen, même souhait vague à souffler, ça pour faire. 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
2: 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Nous tenons à remercier le pasteur Eden McGoffey qui a donné cette vibrante prédication. Le 10 novembre 2025 au complexe CIM. Si vous voulez écouter toute la prédication, nous sommes limités par le temps, va sur le site de l'église Sainte Évangélique Universelle de Montréal, tapez Action des Grâces et vous allez voir toutes les prédications de l'église. 33 minutes après 6 heures, nous allons recevoir dans un instant Maître Laïza Mellini.

0: Bonjour, c'est la bonne langue d'onde dans les 14-10 AM radiounion.com et vous écoutez votre émission Rencontre matinale. Et puis, à Paris, nous recevons notre chère Elsa. Bonjour, maître Elsa, comment vas-tu?
1: Bonjour, pasteur Jean-Marie. Bonjour, chers auditeurs. Je salue tout le monde. Je salue effectivement tout notre auditoire qui nous suit depuis tant d'années. Je remercie effectivement pour cet encouragement qui nous permet de tenir, d'être là chaque samedi matin, dimanche matin avec vous, pour pasteur Jean-Marie, parfois chaque jour, chaque matinée avec vous. Je te félicite, pasteur Jean-Marie. Effectivement, je remercie les auditeurs de nous soutenir pour ceci. Alors,
0: Ce matin, voilà, c'est quoi, tu nous apportes?
1: C'est ça. Donc aujourd'hui, je vais vous parler effectivement de la différence entre l'assurance vie permanente et l'assurance vie temporaire. Mais d'abord, je vais me présenter pour ceux qui ne me connaissent pas. Donc je suis Myrta Laeza-Merlini, conseillère en sécurité financière, courtier en assurance de dommages, titulaire du certificat d'aptitude à la profession d'avocat à barreau de Paris, ex-membre du barreau de Paris, ex-membre du barreau du Québec, titulaire de plusieurs LLM en droit financier, droit des affaires et en common law. 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Et chers auditeurs, important de vous mentionner que je suis courtier. Hein. N'oubliez pas que effectivement l'idée, effectivement cette évolution de pratique a été nécessaire au fur et à mesure des années parce que les gens voulaient effectivement pouvoir, on va dire, magasiner plusieurs assurances auprès de plusieurs de multiples assureurs pour s'assurer qu'ils ont fait le choix du meilleur produit. Donc c'est ce qu'on fait aujourd'hui. Donc je représente la plupart des assureurs ici présents au Québec, au Canada de manière générale, dans le domaine de l'assurance de personnes. Donc le sujet brûlant, permanent, temporaire, c'est mon sujet du jour, pasteur.
0: Qu'est-ce qu'on prend? Est-ce qu'on prend une assurance vie permanente ou est-ce qu'on prend une assurance vie temporaire?
1: Exactement.
0: Tout dépend. Bon, c'est toi l'experte, tu vas décortiquer tout ça pour nous ce matin.
1: Alors, je vais vous décortiquer. Alors, l'assurance vie permanente, elle est là pour couvrir un besoin qui est permanent. Ce besoin-là, il est là, il va restera toute votre vie dans le temps, que ce soit maintenant ou à l'âge de 100 ans, il sera encore là. Il faut que ce soit un besoin permanent. Donc je donne un exemple de besoin permanent. C'est exemple, les frais funéraires. Frais funéraires, frais de rapatriement de corps. C'est un exemple de besoin permanent. Je parle de l'impôt au décès. Alors il y a des gens effectivement, hein, quel que soit l'âge du décès, ils savent qu'il y aura un impôt à payer au décès, donc les personnes-là veulent effectivement minimiser l'impact de cet impôt qui est assez considérable parfois au décès, donc ils souscrivent à une assurance vie permanente pour ceci. Souvent ces personnes-là ont des résidences secondaires, des plex, des choses comme ça, ils ont des REER bien... également bien garni, on dira. Effectivement, ils souhaitent, dans leur stratégie fiscale, il faut une assurance vie permanente pour effectivement limiter cet impact. Des personnes, par exemple, qui veulent faire un don non imposable à leur bénéficiaire, quel que soit l'âge du décès. Ces personnes-là ont une association caritative, ils veulent laisser tel montant à l'association, quel que soit l'âge du décès, ils souhaitent, ou des personnes qui veulent faire un don, tout simplement, à leur famille. Un don, effectivement, de l'assurance, parce qu'ils savent qu'en cas de décès, il n'y a pas d'impôt à payer, effectivement, sur l'assurance. Ils savent qu'en cas de décès, les fonds sont à débloquer assez rapidement, parce qu'en nommant un bénéficiaire, ils savent effectivement que l'argent ne rentrera pas dans la succession. Donc, s'ils ont des dettes eux-mêmes, l'argent de l'assurance ne servira pas à payer les dettes, non. Il sera pour le bénéficiaire. Donc, c'est un exemple de besoin permanent. Alors, l'assurance vie permanente, c'est pour couvrir un besoin qui est permanent, ok, dépendamment des volontés des personnes. Maintenant, l'assurance vie temporaire, c'est pour couvrir un besoin qui est temporaire. Ok, donc exemple, maintenir le niveau de vie d'un proche, exemple un conjoint, un enfant pendant quelques années. Je m'explique. Si par exemple monsieur et madame sont mariés ou pas, qu'importe, ils ont un enfant, des enfants, ils souhaitent qu'en cas de décès, pendant que les enfants sont mineurs, ils ne sont pas encore capables de faire face à leurs propres obligations financières, les enfants ont encore besoin, ils souhaitent qu'en cas de décès, si un décès d'un des deux parents, que le parent survivant ait l'argent effectivement pour s'occuper et subvenir aux besoins de la famille pendant X temps, que le temps que les enfants soient majeurs. Ou tout simplement, madame est seule, monsieur est seul, parents sans aide d'un autre conjoint, encore pire, a fortiori je dirais, ils souhaitent qu'en cas de décès, qu'il y ait le longtemps parce qu'il y a l'autre parent n'est pas capable de subvenir aux besoins, ou l'autre parent est décédé, ou l'autre parent ne fait pas face à ses obligations financières, qu'importe, il est seul, il s'occupe de ses enfants, il souhaite qu'en cas de décès, eh ben que l'enfant ait qui ait l'argent suffisant pour que l'enfant puisse avoir les montants, les ressources suffisantes pour pouvoir à son éducation le temps qu'il soit autonome financièrement. C'est un exemple de besoin qui est temporaire parce qu'on a besoin de l'assurance pendant un certain temps. C'est ça un exemple de besoin temporaire. Je parle d'un autre exemple d'assurance de besoin temporaire. Un exemple, on a une hypothèque. Exemple, on a un prêt hypothécaire sur X années, sur 25 ans. On souhaite qu'en cas de décès, que si un décès d'une des personnes qui est propriétaire, qui a l'hypothèque, ou de la seule personne qui est propriétaire, qui a l'hypothèque, on souhaite que le montant soit donné d'un coup, effectivement, par l'assureur, en cas de décès, pour que l'hypothèque en cas de décès soit clairée. On laisse une maison libre de dette à sa succès, à sa famille, à sa succession. C'est encore un autre exemple de besoin temporaire. Alors, bien évidemment, il y a des gens, effectivement, qui ont effectivement un besoin temporaire, mais qui veulent quand même prendre du permanent. C'est bon, mais ils devront payer le prix plus cher. Pourquoi? Parce que l'assurance vie temporaire est moins chère que l'assurance vie temps permanente. L'assurance vie permanente, c'est un peu la Rolls-Royce, là. C'est la Rolls-Royce parce que c'est une assurance qui, quoi qu'il advienne, tant que vous payez votre prime, vous couvrira à vie pour tel montant. L'assurance vie temporaire, elle est faite pour être gardée temporairement. Alors, si vous avez une assurance vie temporaire de 10 ans, de 15 ans ou de 20 ans, sachez que ce que vous payez, gardez-le, enfin, il faut, l'intérêt c'est ça, parce qu'au moment du renouvellement de cette assurance vie temporaire, dans 10 ans, dans 15 ans, dans 20 ans, dans 25 ans, cette assurance-là, elle va augmenter, mais pas de petite manière, elle va augmenter de manière exponentielle, qui ne vous permettra peut-être certainement pas de payer la prime de renouvellement. Donc c'est pour ça que l'assurance vie temporaire, c'est de base, quand vous, faut revoir ses besoins. Vos besoins sont parfois temporaires et c'est correct de prendre une assurance vie temporaire. Vos besoins sont parfois permanents et c'est correct de prendre une assurance vie permanente.
0: Mais donc c'est du cas par cas.
1: L'assurance
0: vie. Il n'y a pas une seule réponse.
1: Voilà, il n'y a pas une seule réponse. Tout dépend du besoin de la personne et de son budget. Ce qui est important, c'est au moins de couvrir un besoin, ok? Parce que quand tu as un besoin, c'est de ne pas faire l'économie de ne pas avoir d'assurance. Ça, c'est la pire des choses à faire. C'est très mauvais comme idée parce que vous finirez par le payer tôt ou tard. Pourquoi? Parce que les primes vont augmenter. Pourquoi? Parce que votre santé, plus on va avec le temps, moins la santé est bonne. Théoriquement, la santé n'est pas meilleure avec le temps. Il y a des choses qui s'ajoutent à la santé tout le temps. Il y a toujours des choses. Même si ce sont pas des maladies graves, mais il y a des choses qui rentrent en considération, que l'assureur va prendre en considération pour vous accepter ou pas, ou émettre des exclusions ou pas sur vos contrats. Donc c'est ça qui est important. C'est au moins de couvrir un besoin. Donc faites attention. L'assurance vie temporaire est là pour couvrir un besoin temporaire. Cette assurance-là va augmenter avec le temps au moment du renouvellement. C'est bien correct si c'est votre besoin, si c'est ce que vous voulez et si c'est votre besoin. L'assurance vie permanente, elle est là pour durer à vie. Elle est correcte si ceci est votre besoin. Mais simplement que vous soyez au courant. Pourquoi? Parce qu'au fil des années, et ça, et encore, et encore, et encore toujours, les clients m'appellent pensant qu'ils ont une assurance vie permanente. Finalement, c'est temporaire. Et puis, bien entendu, ils m'appellent au moment du renouvellement. Pourquoi mon assurance augmente? Mais ça, c'est pas moi qui ai donné le contrat à l'époque. Le contrat
0: avait été pris
1: à l'époque.
0: Vous avez 30 ans, maintenant vous avez 50 ans. Ça augmente.
1: Parce que c'est temporaire, mais parce que c'était écrit dans le contrat de l'époque. Si vous aviez pris ça à l'époque, c'est ce qui était écrit. C'est simplement ça. Donc c'est ces choses-là qu'il faut. L'important, c'est que le besoin soit couvert et que la personne sache ce qu'elle couvre avec l'assurance en adéquation avec le besoin.
0: Vous signez quelque chose comprendre. Que vous êtes bien imbu.
1: Voilà.
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1: 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Bien entendu, chers auditeurs, on parle français, on parle créole et puis on parle anglais. Parce que j'ai des clients qui parlent que l'anglais et que le créole aussi. C'est important.
0: N'attendons pas les créoles. Bye, merci, à la prochaine. Merci.

0: Et les maquilles de tout nos studios, 6h53 minutes, nous avançons à grand pas vers la fin de l'émission. Ça a été un plaisir ce matin de vous servir. 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
0: Que le Seigneur vous bénisse, que le Seigneur vous garde.
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0: Qu'il vous protège. Que toute âme forgée contre nous soit sans effet. Je vous souhaite de passer une excellente journée sur la protection du Très-Haut. Rendez-vous demain matin sur la même station à pareille heure pour une autre nouvelle émission. Bye bye.

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1: 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C'est Tendez à quoi c'est 2 qui entrait la caillou. 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
1: 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Matin, nous avons une super émission côté Nabgain pour nous capable parler notamment dans le texte que nous jouons dans Colossiens 1er, le verset 12 à 15. 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

0: De retour après la pause. 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
0: 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Et puis, nous-mêmes, nous sommes mm-hmm. des élèves, Pasteur oui. 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Oui. Nous sommes prolongement de T'as à quoi ces deux. 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Pas joigné. 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Donc, nous venir ensemble avec lui, c'est peut-être ça. 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Lors de l'émission, nous avons toujours des extraits de l'émission ouais. originale là que nous passons, puis nous venir nous-mêmes pour nous capables ouvrir mm-hmm. ça que nous tendons à essayer de comprendre, et puis bien, pas à pas. Ouais. Parce qu'on va regarder pour, fluidité avec débit. 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Pas Saint-Jean-Paul, pas même ensemble avec nous. Non, parce que, mon professeur, non. avec mon élève, pas
1: la même bagaille.
0: Alors, prêtez oreilles avec, Pasteur Jean-Paul et tout le panel là. Pendant les prochaines minutes, on va venir tout de suite après. Bonne écoute.
2: Après moi, pas de gain. Avant moi, pas de gain. Après moi, pas de gain. C'est moi qui l'éternel. Alors, nous capables comprendre ça. Après l'éternel, pas besoin de personne. Avant, pas de gain. Nous avons été venus pour nous montrer le texte à eux, parce que nous avons une émission où il est tendé à quoi c'est dit. Nous avons des textes dans la Bible qui dit, côté l'éternel, même à parler, il dit, je suis l'éternel. Avant moi, il n'a pas été formé de Dieu. Après moi, il n'y en aura jamais. Il n'y en aura point. Fait, l'éternel pas gain rival. Il pas gain mon avant, il pas gain Dieu après. Fait tout ça qui existait devant la face de Dieu dans l'univers, c'est créé, bon Dieu créé.
1: Oui.
2: Commençant par Jésus.
1: Oui. Mmh. Oui. Il fut enfanté.
2: Oui. Oui. Il fut enfanté la première de 16 heures. Oui. C'est l'Éternel m'a créé oui. la première de 16 heures. Lorsque pas de rien du tout, je fus enfanté.
1: Oui. Oui.
2: Ça veut dire une prenez sens.
1: Oui.
2: Père Jésus n'est pas Dieu le Père, il est un être créé. Dieu l'a créé. Ça, c'est pas extraordinaire. Alors, nous parlons de Colossiens chapitre 1er avant de nous chanter pour aller plus loin. Colossiens chapitre 1er, m'a dit un minéo pour faire diligence, pour chercher verset A. Si vous n'avez pas joué, vous ou capable d'écrire texte sur un cahier sur un feuille papier, ou à lire après. Et si vous avez des questions sur ça, on a dit, ou à faire nous connaître. Cependant, on a tout dit, ou lit déjà, soit poser nos questions sur l'autre bagaille, ben, nous pas répondre à la question ça, oui. C'est des questions qui rapportent dans ça, on a dit, là. Oui. Nous va pas le dépayser, quitter question, là, et quitter ça, on a débattre, là, mais pour nous répondre, nous, sur, en bas de la mer. Il y a ce qu'on appelle la flore sous-marine, c'est vrai. On va pas répondre pour dire qui poisson, qui plus gros, qui est plus gros, qui bon goût, passer l'autre, un poisson la rivière avec poisson la mer. On va pas répondre à ça. Mais, n'a pas le sujet que n'a pas c'est qui est Jésus. C'est ça qui est première préoccupation. Alors, dans Colossiens chapitre 1er, c'est le verset 15 qui dit nous. Alors, avant le verset 15, on a pris le verset 13-14.
1: 13-14.
2: Mm-hmm.
1: Alors, verset 12.
2: Rendez
1: grâce au Père.
2: En nous rendant grâce, by bon Dieu, Papa.
1: Qui vous a rendu capable.
2: Qui rend nous capable.
1: D'avoir part.
2: Pour nous capable de participer.
1: À l'héritage des saints.
2: L'héritage saint, au cap machine en lumière. Saint au cap machine en lumière. C'est saint au cap machine en Jésus.
1: Mm-hmm.
2: Oui, ça?
1: Il est la lumière des hommes.
2: Parce qu'il est la lumière des hommes. C'est eux à marcher dans la lumière, Christ, là.
1: Selon Jean chapitre 1er.
2: Selon Jean chapitre 1er. Parce que la parole était la lumière des hommes. Ou encore, Mounio cap marcher à la lumière de la parole. C'est pourquoi vous voulez Jésus, mais n'a dit la parole. Ça, on pas qu'à dire le bagage. Rendez grâce au Père qui nous a rendu capables d'avoir part à l'héritage des saints qui marchent
1: dans la lumière.
2: Dans la lumière.
1: Oui.
2: À la lumière de la parole.
1: Oui. Mm-hmm.
2: Qui nous a délivré de la puissance des ténèbres. Le Père qui nous a délivré de la puissance des ténèbres, puissance ignorance, puissance très noire.
1: Et nous a transporté dans le royaume du Fils de son amour.
2: Qui nous a transporté dans le royaume du Fils qu'il a tellement aimé.
1: Oui.
2: Mais Dieu a un fils qu'il a tellement aimé, il dit que c'est le fils de son amour. 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Ah, c'est clair ça, hein? Plus loin.
0: Oui.
3: En qui nous avons la rédemption?
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3: Il est l'image du Dieu invisible.
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3: qui est invisible.
2: Invisible. Mais Dieu que nous connaissons qui existe dans les cieux, lui invisible.
3: Ouais.
2: Il n'y a pas d'aujourd'hui de là. 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On remplace le mot image, j'ai pas un autre mot.
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2: 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C'est comme si quelque chose que nous avions qui est légendaire pour Pacaoué, et puis vous présentez le barou. Il fut un temps, un pape c'était un personnage légendaire, pas qu'un monde qui était cadet de Gondor, un pape. 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Yon ka pas invisible pour tout le monde, yon visible seulement pour les amis.
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2: 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Il est l'image. Mais pour bon Dieu, quand fait moun connaît, nous te voyons hier soir, il parlait.
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2: Ou tendel bon Dieu d'abord, ensuite, quand on vient, bon Dieu, ça fait Jésus, dans Jean chapitre 14, on te dit ça, insister sur l'empire le soir, celui qui m'a vu a vu le Père. C'est pas que Jésus est le Père,
0: non.
2: Parce que ça, Jésus dit à même mon Dieu que mon papa.
0: Oui.
2: Il dit celui qui m'a vu a vu aussi le Père. Non seulement ils ont deux à eux font seul, ils font ensemble, mais c'est lui-même qui se seul photocopie parce que personne ne peut voir Dieu.
0: Oui.
2: Il est invisible. Pour où est mon Dieu, sous où est mon Dieu, on va mourir. Il y a un prophète, c'était le prophète Élie, qui t'a dit l'éternel.
0: Oui.
2: C'était Moïse tout qui t'a dit l'éternel.
0: Oui.
2: Moi, avoir nos amis, nous bien, toute la journée, on a parlé. Pour t'a fait mort, parce que, nous t'a dit voir tout le temps, même pas j'en mort. C'est-à-dire, Moïse, ou pas qu'à ouer face, parce que sous où est moi, on va mourir.
0: Oui.
2: Parce que, moi, c'est du feu, du bon. Il dit, mais comme moi, on nous bien pile. Mais je vais faire. Je vais cacher là,
0: oui.
2: Et puis je vais passer. Là, je vais passer, ou je vais passer. Là, l'éternel finit passer, vrai. Après, c'est laissé à Moïse, le tir était pris. Et puis, l'éternel qui va aller. Fait. personne n'a jamais vu Dieu. Si vous ne pouvez pas trouver un monde, vous ne pouvez pas trouver un monde. Vous ne pouvez pas trouver un monde. Or, Dieu est invisible. Jésus est l'image du Dieu invisible. C'est ça que ça dit. Je vais remplacer mon image là par l'autre mot. Ouais. Il est la photo du Dieu invisible. Il n'est pas dit photo de l'éternel.
4: Non.
2: Mais nous-mêmes, nous devons comprendre qui est ce que Dieu. Jésus est l'image de un Dieu qui est
4: invisible.
2: Invisible. Père, personne ne peut avoir bon Dieu. Pour voir bon Dieu veut nous voir. Et bien, comme ça, nous, Jésus, les nous voir Jésus, nous voir bon Dieu. Nul ne vient au Père que par moi. Il est l'image du Dieu invisible. Celui qui m'a vu.
4: A vu le Père.
2: Il y a si longtemps que je suis avec vous.
4: Ouais.
2: Et tu ne m'as pas connu. C'est pas parce que Jésus c'est l'éternel, mais c'est parce que il est l'image de l'éternel.
4: Oui.
2: Ok?
5: Le premier-né de toute la création.
2: Ah, qui ça Jésus encore? Il n'est pas seulement c'est une photo, bon Dieu. Il c'est le premier
4: né.
2: De prendre naissance.
4: Oui.
2: La toute création. Proverbe chapitre 8, verset 22. Proverbe chapitre 8, verset 22. Il est le premier-né de toute la création. Avant qu'il existait quoi que ce soit, avant qu'il existait un atome de poussière, avant qu'il y ait un abîme, avant qu'il y ait un siècle la surface de l'abîme, j'étais là.
4: J'étais là.
2: Et l'Éternel m'a enfanté la première.
4: Oui.
2: De 16 heures. Fait, ce Jésus-là que nous jouons dans Colossiens chapitre 1er, verset 12, 13, 14 et 15, eh bien, il est l'image du Dieu invisible. Il est aussi le premier-né de tout. Moi, mais Jean, il dit ça. Hein?
4: En pile précision.
2: Il m'a dit, il est le premier de la création. Dieu m'a dit, c'est la création de tel bagage.
4: Oui.
2: Mais il dit, il est le premier de toute la création. Il est avant toute chose.
4: Oui.
2: Toute chose subsiste en lui.
4: Oui, dit ça.
2: Rien de ce qui a été fait.
4: Ça a été fait sans
2: elle. Mais ce personnage-là, dans Colossiens chapitre 1er, ce personnage-là, dans Proverbe chapitre 8, ce personnage-là, dans Jean chapitre 1er, n'est autre que Jésus.
0: Alors, chers auditeurs, nous s'attendons voir Pasteur Jean-Paul ensemble avec toute panel là qui était là ensemble avec lui. Dans un texte, Pasteur Mackenzie, que on nous dit, nous avons habitude pour nous ouvrir texte ça, pour nous citer, mais nous entrons dans l'autre profondeur dans texte ça que nous jouons dans Colossiens 1er, le verset 12.
4: Verset 12.
0: À 15. Quels sont vos premiers commentaires, cher Pasteur?
6: Bon. Bien avant commentaire, yo, nous tapons ces faux rappels. Mais c'est un rappel de plusieurs textes que nous déjà lire ensemble qui vraiment coïncidaient, yo, yon compléter l'autre. Nous t'es dans Jean, chapitre 1er, verset 1er à 3, qui t'a parlé de Jésus étant la parole de Dieu. Nous quitter Jean, nous t'es allé dans Proverbe, chapitre 8, verset 22, 27, 28, qui définit pour nous qui sa parole l'a t'ayé dans l'éternité.
0: Exact.
6: Ok. Là, dans nous t'es ouais que la parole, les qu'on est en essence, c'est une créature de Dieu, c'est la première des œuvres de Dieu. Et maintenant, les nous quitter Proverbe chapitre 8, nous t'es allé dans l'autre texte encore, c'est,
0: dans Jean 1er, verset 1er.
6: Dans Jean 1er, verset 1er. Après ça, nous venons entrer là, dans Colossiens,
0: 1er, verset 12 à 15.
6: Verset 12 à 15.
0: Exact.
6: Là, nous vraiment, ouais, la dualité de l'écriture. Et si nous allons dans le Proverbe, c'est un bail qui est écrit des centaines d'années. Si nous montons dans Genèse chapitre 1er, ça c'est
0: des milliers.
6: Des milliers. Et si nous allons dans Jean chapitre 1er, c'est un laps de temps, des siècles. Mais on ouais parole yo dit même bagaille yo venir pour compléter à l'autre. Alors mais moi-même je pensais que la Colossiens chapitre 1 verset 12 à 13 l'état d'où menait à menait tout le monde dans lumière.
0: Exact.
6: Pour comprendre ici il est clair, c'est comme un résumé de Proverbe chapitre 8.
0: Merci. Yeah. Mm-hmm. Exact. Nous lis dans Texas, Pasteur Mackenzie, mm-hmm. rendez grâce au Père qui vous a rendu capable d'avoir part à l'héritage des saints dans la lumière.
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0: Déjà là, Pasteur Jean-Paul, t'es fait une pause ensemble avec nous parce que lorsqu'on a parlé des saints qui marchent dans la lumière, on a parlé des saints qui marchent, qui a mm-hmm. marché dans Jésus, dans oui. le sens que nous voyons comment Jésus, il est la lumière du monde.
6: Mm-hmm.
0: Il y en a un qui était venu dans l'esprit pendant parce que Jean-Paul t'a dit ça, c'est lorsque Jésus a parlé ensemble avec disciples, et puis Jésus par la suite lui dit yo, vous êtes oui. la lumière oui. du monde.
6: Oui.
0: 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Parce que le propager doctrine Jésus, un message Jésus, ça fait me comprendre tout que nous-mêmes, toujours, je veux dire, nous capables, eh bien, c'est d'être dans la lumière lorsque nous étions dans la doctrine que Christ-là lui-même était prêché.
6: Et là, Jean chapitre 1er même, il dit, la parole, c'est la lumière des hommes.
0: Mm-hmm.
6: C'est-à-dire, Jésus, t'es venu pour l'éclairer, monde qui était dans les ténèbres. Et ténèbre ça c'est pas un ténèbre physique fait noir j'en connais, mais c'est un ténèbre spirituel. Les moun pa wè la bon Dieu, pa wè la parole bon Dieu, ou ap di ça bon Dieu pas dit, ou ap di ça la Bible pas dit, le ou tomber dans l'ignorance ça ou la ténèbre.
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0: 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Donc verset 13 qui nous a délivré de la puissance des ténèbres
6: mm-hmm.
0: et nous a transporté dans le royaume du fils de son amour. Donc déjà là Pasteur Mackenzie nous réitérer ça que nous t'a dit semaine passée pour nous dire tout texte dans la Bible. Des fois, parce que oui. Jean-Paul, de façon de dire, il dit même sur tes mandats, 100 textes, 500 oui. textes, qui prouvaient que oui. Jésus, il est le Fils de Dieu,
6: n'abjoint.
0: Toute la Bible qui dit ça, parce que c'est ça qui s'est qui c'est vérité. Lorsqu'on t'a, ou t'a lu texte, nous comprenons, il dit, c'est pour nous rendre grâce, bah, y'a un papa.
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0: Pasteur Mackenzie, pendant qu'on a dit ça, ça fait me réfléchir à quel point c'est important pour nous désirer ça pour le peuple de Dieu dans Montréal et partout côté au monde capable tendez nous pour nous délivrer de la puissance des ténèbres. 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Nous lisons dans Matthieu 7 le verset 21, ceux qui me disent Seigneur Seigneur n'entreront pas tous dans le royaume de mon père, mais celui-là seul qui fait la volonté de mon père qui est dans les cieux. 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
0: 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De qui est-ce qu'il a parlé? 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
0: 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Nous comprenons dès lors, parce que Mackenzie, c'est pas tout le monde qui attendait la voix du Fils de Dieu. 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Parce que Satan à quoi c'est deux, vine mener la caillou, c'est pas une doctrine personnelle. Non. C'est ça,
6: la parole
0: c'est,
6: de Dieu.
0: C'est ça qui écrit dans la parole là.
6: Oui.
0: Bon. Alors, très important, à partir du verset 15, et puis, peut-être, c'est là qu'Apchita vraiment, tout développement que nous t'aouais, que l'étape fait dans l'émission, on lui dit une comme ça, il est l'image du Dieu invisible, le premier-né de toute la création. Bon, pas quatre mystères qui chita dans texte, et une des premières bagailles que Pasteur Jean-Paul expliquait, nous qu'à comprendre que bon Dieu, invisible.
6: Bon Dieu invisible. Alors, Jésus, tout le monde viré, Jésus, elle n'est pas comme papa, bon Dieu. Parce que Jésus visible, et bon Dieu, lui invisible. 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
6: Mais tout le monde dit ouais comme il dit et lui même qui papa non c'est normal pour le dire parce qu'il est la photo de Dieu, il est l'image du Dieu invisible.
0: Donc bon Dieu nous pas kawel parce que l'invisible mais étant donné et parce que Jean-Paul bat exemple ça plusieurs fois dans l'émission, ça lui montrer que lorsque on nous a parlé de manière naturelle, nous avons tendance pour porter regard oui. vers mon ça.
6: Mm-hmm.
0: Ça veut dire, ou t'as gagné là, gon radio, qui a parlé dans Kaila, et puis, ou tendez un bagaille dans radio qui supprime nous, ou virer.
6: Pour garder radio, et comme vous gardez qui mon ça.
0: Exactement. Nous, dit radio, nous gagnons dans le téléphone, nous gagnons dans la télévision.
6: Oui, oui.
0: Mais c'est normal, parce que lorsqu'on nous a parlé, ou gagne tendance pour environ, et c'est normal tout que, nous-mêmes, bon Dieu, c'est papa nous,
6: oui.
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6: Oui.
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6: Oui.
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0: bon Dieu ça, qui Jean, qui est invisible. Oui. C'est une raison qui fait, dans Jean 1er, verset 18, nous dit, personne n'a jamais vu Dieu. Le fils qui est dans le sein du Père est celui qui l'a fait connaître. Donc, c'est très important pour nous capables de prendre une distinction, ça.
6: Bon, là, c'est, je pense que la bataille doit diminuer. Compréhension doit venir, parce que le texte est clair. Mais nous avons l'autre phrase, encore la dernière.
0: Si nous continuons, il dit comme ça, car en lui ont été créés.
6: Non, c'est, il est l'image du Dieu invisible, le premier-né
0: de toute la création.
6: Mm-hmm. Bon, ça, le premier-né de toute la création, c'est Santabdia, c'est un peu résumé, ou bien on mis en contexte, que nous gagnons là de Proverbe chapitre 8.
0: Exactement. Là, on va c'est ça que t'as beau parce que Mackens, la important lorsque nous lisons ça pour nous essayer de mettre ensemble, faire une synthèse un petit peu de l'ensemble de texte parce que n'a qu'à recouper plusieurs versets pour permettre nos bonnes vignes dans la compréhension. Alors, n'a pas une petite pause, n'a invité tout le monde qui l'a ensemble avec nous, pour capable rester branché, red, émission t'as d'accord, c'est de la caillou, second question. Ou capable de nous 514-430-1364, 514-430-1364. Donc, n'a pas de pause, n'a pas de tout de suite après.

0: De retour après la pause, chers auditeurs. Donc, nous venons là pour nous notre dernier segment émission ça n'a pas essayé mettez un peu tout ça que nous sommes apprendre dans la dernière semaine et dans émission jeudi à ensemble pour nous cas sortir avec une compréhension. Donc, nous sortons par ce Mackens dans Colossiens 1er, le verset 15. Il est l'image du Dieu invisible, le premier né de toute la création. On passait par ce Mackens plusieurs fois. Nous mettait en face sur le fait que plusieurs textes menaient nous dans la compréhension pour comprendre que Jésus est la première des créatures que bon Dieu crée, que la parole qui est devenue Jésus, mais c'est les premières œuvres que bon Dieu crée. D'abord, avant tout, parce qu'en 15, dans Jean 1er, le verset 1er, nous t'ai dit ça, au commencement était la parole, et la parole était avec Dieu, et la parole était Dieu. Elle était au commencement avec Dieu, toutes choses ont été faites par elle, et rien de ce qui a été fait n'a été fait sans elle. Par la suite, Pasteur Mackens, lorsque nous t'ai voyagé un petit peu plus loin, derrière.
1: Alors, toujours là même, et Jean, côté le dit, la parole est venue.
0: Exactement.
1: Chez les siens.
0: Et les siens ne l'ont point reçu.
1: Ne l'ont point reçu.
0: Exactement.
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1: de toute la création.
0: En plus de connaissances.
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0: Aujourd'hui, l'avant-dernier jour du mois de mai, et demain, c'est la fête des mères haïtiennes. Alors, étant donné qu'on ne sera pas en onde, nous, on vous dit déjà les mamans haïtiennes, bonne fête des mères, n'est-ce pas? Et si vous êtes la pharmacienne, continuez à être la bonne pharmacienne.
1: Qui laisse le retard?
0: Mais non. Il y a quelque chose qui ne marche pas là avec Marc-Yves Volsi. Je parle de la pharmacienne. Hein? La pharmacienne. Pharmacienne, c'est pharmacienne. Alors, on va tout simplement changer de disque parce que, wow, là, moi, je cherche Pharmacie, la pièce que j'aime, mythique, n'est-ce pas? Et pourtant, oui. Famasou, là, c'est le titre de la pièce et ça veut jouer quelque chose d'autre. On verra. Pour les bonnes mamans, les bonnes pharmaciennes, si vous avez une pharmacienne chez vous, prenez-en bien soin.
2: 7 minutes.

0: 11h11 minutes, je n'ai jamais vu ça, mesdames, messieurs, en plusieurs années d'expérience à la radio, un compact dont l'ordre de placement des pièces change littéralement. La première pièce sur cet album de Maki Volsi s'appelle Famasula, hein? Et là, assez bizarrement, on a essayé vraiment plusieurs fois et c'est exactement cette pièce-là qui s'appelle Si tu me le demandais, mais qui est une excellente pièce également pour débuter une émission. Un samedi matin, 11h11 minutes, on veut faire plaisir à toutes les mamans haïtiennes. Hein? On fait la distinction avec les mamans non haïtiennes, bon, qui sont haïtiennes, mais qui n'ont pas donné naissance en Haïti. Hein? Les mamans haïtiennes, hein? Mamans de douleur, mamans de courage, n'est-ce pas? Alors, je vous invite à danser, mamans haïtiennes. Avec notre Black Parents.
1: Wawa! 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

0: Il est 11h17 minutes, puis on prend bien l'envol de cette émission, mesdames, messieurs, avec au départ toujours de la belle musique pour vous animer votre samedi matin, mesdames, mesdemoiselles et messieurs. Alors aujourd'hui, on pense davantage aux dames, les mères haïtiennes, n'est-ce pas? Et on veut vous faire danser. D'autant que l'émission aujourd'hui sera un peu différente, étant donné qu'on n'aura pas avec nous Ismaël Robert, n'est-ce pas, qui est à des funérailles, comme c'était le cas pour moi la semaine dernière, la fin de semaine dernière. Nous n'aurons pas avec nous Thilou, imaginez que nous n'aurons pas avec nous Thilou. Nous n'aurons pas avec nous, on a des chances d'avoir Jean-Emmanuel, on ne sait jamais, hein. Il devrait être avec nous. Hein? On ne dira pas qu'il sera là. Alors, on suppose qu'il arrivera à temps parce qu'il a été aussi à l'extérieur pour des funérailles. On a tous des funérailles. Hein? Quelle affaire. Mais par contre, aujourd'hui, nous aurons avec nous, hein, Madame Asma Heurteloup, à compter de 14 heures. Hein? On va pouvoir commenter l'actualité avec elle, avec également Dickens qui sera avec nous. On essaye d'avoir d'autres avec nous, mais ce n'est pas facile, pas toujours facile. Alors, on va faire un bon travail quand même avec une bonne équipe vraiment différente par rapport à l'équipe habituelle. On va vous présenter l'actualité et tout ça. Mesdames, mesdemoiselles, messieurs, pour l'instant, hein, les grands titres de cette actualité qui domine le monde.
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Samedi 30 mai 2026, les grands titres. Montréal, le tour, la nuit tombe à l'eau. Du logement, Montréal ajoute 3,4 millions pour faire face au 1er juillet. Conflit au Moyen-Orient, pas d'accord avec l'Iran si les lignes rouges de Trump ne sont pas satisfaites. Orage violent au Québec, plus de 50 000 foyers toujours privés d'électricité. De hauts responsables militaires américains et cubains se sont rencontrés à Guantanamo. Ce titre et d'autres à analyser pour vous dans un tout petit moment.

On veut faire plaisir à nos auditeurs, auditrices. On écoute toujours, c'est pas ma foire des Antilles. Alors, on dit bon samedi à toutes ces belles femmes de foire des Antilles. Je parle de Mamie Lélé, de Madame Pierre à Popo, de France et de Valérie. Salutations à l'équipe de Mélibélo, composée d'une grande foule de serveuses, serveurs, n'est-ce pas, au resto Mélibélo. Mais d'abord, Michel et Jacqueline. Salutations.

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1: Mesdames, Messieurs, voici vos nouvelles nationales et internationales. L'IA et propagande des agents conversationnels sous influence étrangère. Alors que les agents conversationnels basés sur l'intelligence artificielle gagnent en popularité au point de devenir pratiquement incontournables, les mises en garde quant à leur manipulation possible en sous-main par des régimes autoritaires se multiplient. Didier Danette, un spécialiste en cybersécurité français, révèle que le public a déjà été largement sensibilisé à la possibilité que l'IA serve à alimenter des campagnes de propagande basées sur la production d'images et de textes trompeurs. L'idée que les agents conversationnels eux-mêmes puissent être compromis volontairement et transformés en vecteurs de désinformation à grande échelle est cependant beaucoup moins connue et représente un défi majeur pour les sociétés démocratiques. Un défi d'autant plus urgent que des chercheurs ont montré au cours des dernières années que des pays comme la Russie et la Chine cherchaient activement à exploiter les vulnérabilités intrinsèques des systèmes d'IA pour diffuser leurs discours. M. Danette, qui est rattaché au Centre de recherche GOD de l'Université Paris 8, note que les grands modèles de langage propulsant les agents conversationnels connus sont entraînés avec des banques de données contenant une multitude de textes et de vidéos tirés de sources diverses. Un pays mal avisé peut tenter, dit-il, d'intervenir à ce stade en submergeant l'Internet de documents biaisés qui sont formatés de manière à être repris et ingérés par l'IA et éventuellement resservis comme des faits à des usagers sans indication claire quant à leur provenance. Cette contamination peut aussi se faire lorsque les IA, après avoir été formés hors ligne, sont exposés à l'Internet et vont y puiser activement du contenu pour se mettre à jour relativement aux questions soulevées. Les autorités françaises ont notamment identifié il y a quelques années un réseau de désinformation russe désigné sous le nom de Portal Combat ou Pravda Network, qui regroupait près de 200 sites pro-Kremlin, relayant notamment des informations sur la guerre en Ukraine. Les chercheurs de l'American Sunlight Project, un organisme voué à la lutte contre la désinformation en ligne, ont conclu donc une analyse ultérieure que les sites en question relayaient plusieurs millions de textes par année dans une multitude de langues. La plupart étaient dérivés de textes émanant de médias de propagande russes. De manière notable, les sites en question généraient très peu de trafic et les comptes de réseaux sociaux apparentés ne comptaient pratiquement aucun abonné. La conclusion est claire. Le but premier du réseau n'est pas de persuader des lecteurs humains, mais plutôt de déteindre sur des bases de données d'entraînement et d'injecter de la propagande directement dans les systèmes d'IA, avait révélé l'organisation. Les informations sont organisées de manière à favoriser leur détection par le système de collecte du robot conversationnel, reflétant ce qu'ils font depuis des années, avec des motivations moins contestables, les propriétaires de sites web pour figurer en bonne place dans les moteurs de recherche. Cette technique de manipulation est décrite en anglais comme du LLM grooming, en référence à un terme anglophone utilisé fréquemment pour désigner la manipulation d'enfants par des prédateurs sexuels et n'a pas encore trouvé d'équivalent en français, relève M. Danette.

Conflit au Moyen-Orient, pas d'accord avec l'Iran si les lignes rouges de Trump ne sont pas satisfaites. Tout accord avec l'Iran pour mettre fin à la guerre ne sera signé par Donald Trump que si ces lignes rouges sont satisfaites, a assuré vendredi la Maison-Blanche en pleine incertitude sur l'issue des discussions entre Téhéran et Washington. Les équipes de l'AFP à Washington, Téhéran et Beyrouth, agence France-Presse. Donc, après des affrontements cette semaine, les plus graves depuis l'entrée en vigueur de la trêve le 8 avril, des sources à Washington avaient évoqué jeudi un cadre d'accord prévoyant une extension de 60 jours du cessez-le-feu. Mais le président américain temporise et a tenu une réunion à la Maison-Blanche vendredi après-midi lors de laquelle il devait prendre une décision finale sur un possible accord avec Téhéran. La réunion, qui a duré 2 heures, n'a toutefois débouché sur aucune annonce dans l'immédiat. L'Iran doit accepter qu'ils n'auront jamais d'armes nucléaires. Le détroit d'Hormuz doit être ouvert immédiatement et Téhéran doit s'engager à le déminer, à énumérer le dirigeant avant la réunion sur son réseau Truth Social. Donald Trump a également demandé, tout en lettres capitales, à ce que le stock d'uranium hautement enrichi de l'Iran soit détruit. Dans la soirée, un responsable de la Maison-Blanche a affirmé que le président Trump ne signera un accord que s'il est bon pour l'Amérique et que ses lignes rouges sont satisfaites. L'Iran ne peut avoir d'armes nucléaires, a réitéré cette source sans déclaration transmise à l'AFP. Les échanges se poursuivent, mais aucun accord final n'a encore été conclu, avait affirmé le porte-parole du ministère des Affaires étrangères iranien, Ismail Baghaei, en réaction aux propos de Donald Trump. Il a par ailleurs démenti toute discussion à ce stade sur la question nucléaire et a défendu la situation spéciale du détroit d'Hormuz en raison de sa localisation géographique dans les eaux territoriales de l'Iran et d'Oman. Trump a affirmé que l'Iran était tenu d'ouvrir le détroit d'Hormuz sans frais de péage, alors qu'aucune clause de ce type ne figure dans le texte de l'accord, selon les sources citées par Fars. La destruction des matières nucléaires de l'Iran n'y figure pas non plus, ont-elles ajouté. Le pouvoir iranien avait auparavant fustigé les demandes excessives ainsi que des positions changeantes et contradictoires des États-Unis. Parvenir à un accord final dépend de l'arrêt de l'attitude de la partie américaine, a insisté le chef de la diplomatie iranienne Abbas Araghchi dans un appel avec son homologue Amane. Le président iranien Massoud Pezeshkian a affirmé de son côté que son pays était prêt à agir pour trouver un cadre respectueux afin de mettre fin à la guerre lors d'un entretien téléphonique avec l'émir du Qatar, selon l'agence IRNA.

Donald Trump, toujours en excellente santé, selon son médecin. Donald Trump est toujours en excellente santé, mais doit perdre du poids et faire plus d'exercices, selon un rapport médical rendu public vendredi après un examen de routine du président américain âgé aujourd'hui de 79 ans. Le président est toujours en excellente santé et présente des fonctions cardiaques, pulmonaires, neurologiques et physiques générales solides, a déclaré le médecin présidentiel, le capitaine de la Marine, Sean Barbadella, le jugeant pleinement apte à exercer toutes les fonctions du commandant en chef et de chef de l'État. Le rapport de 3 pages rend compte de l'examen médical et des tests diagnostiques effectués mardi sur Donald Trump à l'hôpital militaire Walter Reed, près de Washington. Selon le capitaine Barbabella, l'âge cardiaque de Trump est d'environ 14 ans plus jeune que son âge chronologique et le président a obtenu 30 sur 30 à l'évaluation cognitive. Donald Trump mesure 1,91 m et pèse 108 kilos contre 101,6 kilos lors de son bilan de santé d'avril 2025. Des conseils préventifs ont été prodigués, notamment des recommandations en matière d'alimentation, la prise d'aspirine à faible dose, une augmentation de l'activité physique et la poursuite de la perte de poids, indique le texte. Trump, qui aura 80 ans le 14 juin, prend 3 médicaments, dont 2 destinés à contrôler son taux de cholestérol et le troisième, de l'aspirine, à des fins de prévention cardiaque. Par ailleurs, de hauts responsables militaires américains et cubains se sont rencontrés à Guantanamo. Le général Francis Donovan, chef du commandement militaire américain pour l'Amérique latine et les Caraïbes, a rencontré le chef d'état-major cubain, le général Roberto Legras Sotolongo, pour un bref échange sur des questions de sécurité opérationnelle. A annoncé le Southcom dans un communiqué sur X accompagné d'une photo. L'entrevue s'est déroulée à Guantanamo, base américaine située dans le sud-est de l'île. Dans une courte publication sur Facebook, le ministère des Armées de Cuba a indiqué que les 2 délégations ont jugé cette rencontre positive et ont convenu de maintenir la communication. Les relations entre les 2 pays se sont considérablement tendues depuis janvier. Les États-Unis ont imposé un blocus pétrolier de facto à l'île, édicté de nouvelles sanctions contre des entreprises et des dirigeants cubains et inculpé l'ex-président Raúl Castro dans une affaire remontant à 1996. Cette rencontre intervient également alors que Cuba a récemment envisagé des scénarios pour utiliser des drones militaires contre la base navale américaine à Guantanamo, voire contre le territoire des États-Unis, selon des informations de médias américains. Le général Donovan a mené une évaluation de la sécurité du personnel et du périmètre de la base, a précisé le Southcom. La base navale de la baie de Guantanamo est un centre opérationnel et logistique essentiel qui soutient les efforts militaires des États-Unis visant à contrer les menaces qui compromettent la sécurité, la stabilité et la démocratie dans notre hémisphère, est-il ajouté. Le ministère cubain a aussi expliqué que des questions liées à la sécurité autour du périmètre de l'enclave militaire américaine avaient été soulevées.

Lévi, nouveau jour de manifestation contre le président autour de La Paz. Les manifestations réclamant la démission du président bolivien Rodrigo Paz ont repris vendredi avec un rejet continu des appels au dialogue du gouvernement et la poursuite du blocage routier autour de La Paz en cours depuis un mois. Paysans, ouvriers, mineurs, transporteurs et enseignants jugent insuffisantes les mesures du dirigeant du centre droit en poste depuis 6 mois pour sortir le pays de la pire crise économique depuis 4 décennies. Estimant n'avoir pas été écoutés, ils ont radicalisé leurs revendications, vêtus de ponchos et mâchant des feuilles de coca. Des centaines de partisans et Maras maintenaient vendredi à El Alto, à 4100 mètres d'altitude, le blocage de l'autoroute principale qui relie cette ville à La Paz, le siège du gouvernement. Désormais, blocs de béton empêchant tout passage de véhicules, tandis que autour des femmes en jupe traditionnelle, on distribue des repas. Ils nous ont invités à discuter, mais on a déjà dit tout ce qu'il fallait dire en fait de dialogue avec ce gouvernement qui doit tout simplement s'en aller, a déclaré à l'AFP Juan Hidalgo, un dirigeant des Poncho Roars, puissant syndicat partisan, qu'il démissionne aujourd'hui ou qu'il convoque des élections, a-t-il ajouté, entouré de paysans portant leur fouet en bandoulière. Plus de 70 points de blocage routier ont été relevés vendredi dans tout le pays par l'administration bolivienne des routes, soit une vingtaine de plus qu'en début de semaine.

Dans l'actualité nationale, Montréal, le Tour de nuit tombe à l'eau. L'édition 2026 du Tour la nuit a été annulée vendredi soir en raison d'une trop grande présence de voitures sur le parcours et d'une météo défavorable. Peu avant 21 heures, les organisateurs ont informé les participants massés par milliers sur le boulevard Saint-Laurent à la hauteur du parc Jarry que le tour n'aurait pas lieu. En entrevue avec la presse, le PDG de Vélo Québec, Jean-François Réau, explique que la décision a été motivée par la présence de voitures sur le parcours. Certaines auraient réussi à entrer malgré la présence de bénévoles et d'agents du service de police de la ville de Montréal. Notre décompte de bénévoles était bon en début de la soirée, indique M. Réau, précisant ne pas avoir de détails sur l'évolution du nombre de bénévoles au cours de la soirée, ni sur la raison pourquoi des voitures ont réussi à entrer dans le périmètre protégé. Du côté du SPVM, l'agent relationniste Manuel Couture affirme que les effectifs étaient complets sur le terrain. Outre les voitures, la météo a joué donc des tours aux organisateurs. Une pluie torrentielle a commencé vers 19h40 et a été suivie de grêlons. Elle n'a jamais réellement arrêté jusqu'à l'annulation de l'événement. Plus on attendait, plus la météo devenait compliquée, lâche Jean-François Réau, qui ne se souvient pas avoir vu un tour de nuit être annulé. Malgré la météo hautement défavorable, plusieurs milliers de personnes attendaient pour prendre le départ. Près de 16 000 dossards avaient été vendus. Ces dossards pourront être utilisés lors de la Tour de Lille ce dimanche, confirme M. Réau. Ainsi, les cyclistes qui n'avaient payé que pour participer à l'événement nocturne de vendredi pourront rouler sans autres frais lors de ce rassemblement de demain. Au passage de la presse, tout juste avant l'annulation, les gens semblaient heureux de défier les événements. Toujours plusieurs arboraient donc sous leur imperturbable signe au visage et surtout avec un chandail du Canadien et se préparaient donc à rouler. En même temps, choisissaient de se moquer de la pluie en arborant des canards en caoutchouc sur leur casque. Mais finalement, la nature a eu raison de cette tour de l'île.

crise du logement, Montréal ajoute 3,4 millions pour faire face au 1er juillet. Pour éviter que davantage de ménages ne se retrouvent à la rue le 1er juillet, Montréal affecte plus de 1,1 million de dollars supplémentaires par an à l'Office municipal d'habitation de Montréal pour les trois prochaines années. Vous n'êtes pas seul, des ressources existent, a lancé la mairesse de Montréal, Soraya Martinez-Ferrada, en conférence de presse dans les locaux de l'OMHM vendredi. En 2025, l'OMHM a reçu 2382 requêtes dans le cadre de son opération 1er juillet. Et cette année, on s'attend minimalement à ça, mais probablement plus, a indiqué la responsable de l'habitation au comité exécutif Caroline Brown. L'an dernier, 488 ménages ont dû être hébergés dans des hôtels en attendant de se trouver un logis. Si la moitié de ces ménages étaient composés de personnes seules, 35 % étaient des familles. Ce sont des gens qui se retrouvent à la rue le 1er juillet, mais qui ont des enfants, et ça, c'est un gros non, a martelé Mme Brown. La Cour suprême juge que l'arrêt Jordan répond toujours aux besoins de longs procès. Le juge en chef Richard Wagner a déclaré vendredi que le cadre établi par la Cour en 2016 dans l'affaire Rennes contre Jordan est suffisamment adaptable pour répondre aux préoccupations de la Couronne. À mon avis, le cadre d'analyse établi dans Jordan offre déjà la souplesse nécessaire pour répondre aux préoccupations du ministère public. Dans la mesure où les développements jurisprudentiels et législatifs de la dernière décennie ont eu pour effet

fixée par la cour que de 4 jours. Rennes contre Jordan est l'arrêt historique rendu en 2016 par la Cour suprême qui a fixé des limites de durée pour les procès pénaux afin de protéger le droit constitutionnel d'un accusé d'être jugé dans un délai raisonnable. Dans cette affaire, la couronne a fait valoir que le retard était justifié par la complexité de l'affaire. Elle a demandé à la Cour de modifier la loi afin de donner aux juges une plus grande latitude pour autoriser des retards modérés dans les procès. La décision de vendredi a été prononcée par rapport à Rennes contre Virbanic, une affaire de trafic de drogue impliquant 18 personnes qui donnait suite à une enquête de 2 ans comportant un volume important de preuves et plusieurs procédures préalables au procès. Exactement 11h58. Terminé avec l'actualité nationale, le Canada s'engage à renforcer ses liens avec la Chine. Quelques jours après le passage d'un navire de guerre canadien dans le détroit de Taïwan, au mépris de l'avertissement de Pékin, selon lequel de tels passages discréditaient donc les relations bilatérales, la ministre des Affaires étrangères, Anita Anand, a accueilli vendredi à Ottawa son homologue chinois Wang Yi pour la première visite de ce type depuis 10 ans. Le Canada vise à augmenter ses exportations vers la Chine de 50%, apprend-on de sources sûres. On nous dit également que faisant écho à un objectif commercial fixé par le premier ministre Mark Carney à la suite de sa visite à Pékin plus tôt cette année, Mme Anand a affirmé que les dirigeants du Canada et de la Chine avaient défini une vision claire et ambitieuse pour la relation, pour que la relation se rééquilibre. Cela inclut un engagement et une coopération renforcée dans les domaines du commerce et de l'investissement, de l'énergie, des finances, de la sécurité publique et des liens entre les peuples, a-t-elle déclaré aux côtés de M. Wang Yi et de sa délégation au siège d'affaires mondiales Canada. Exactement midi, dans tous nos studios, c'est ici qu'on observe la pause de l'heure, mesdames, messieurs. Et suite à la pause, on continuera la programmation de CEPAM.

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0: Bonsoir, bon samedi et bienvenue à cette édition de nouvelles sur Haïti.
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le biais d'une note publiée le 20 mai 2026, le Bureau de monétisation des programmes d'aide au développement, le BMPAD, accorde un délai de 15 jours à l'ensemble de ses débiteurs pour régulariser leur situation financière. Cette mesure vise tant les personnes physiques que les personnes morales liées à l'institution par des contrats en cours et n'ayant pas honoré leurs engagements. À travers cette démarche, le BMPAD entend protéger ses intérêts institutionnels et garantir le strict respect des accords contractuels établis avec ses partenaires. Ce vendredi 22 mai 2026, des tensions ont éclaté à Canapé Vert dans la zone d'Iguana, où des habitants ont érigé des barricades pour bloquer la circulation et protester contre l'aménagement d'un camp de déplacés dans leur quartier. Les résidents s'opposent à l'arrivée de familles fuyant les récents affrontements armés de la plaine du cul-de-sac, dénonçant un manque d'encadrement des autorités face à cette crise humanitaire. Tout en perturbant les activités locales, les manifestants réclament une intervention étatique adaptée pour éviter la détérioration du climat social, alors que ces populations déplacées se retrouvent une nouvelle fois plongées dans l'incertitude et sans solution d'hébergement sécurisée. Le 21 mai 2026, un nouveau site d'hébergement transitoire a été inauguré à Hinche, dans le département du Centre, grâce au soutien des États-Unis et de partenaires humanitaires comme l'OIM. Cette structure vise à offrir des conditions de vie plus dignes et sécurisées à des centaines de familles qui ont fui les violences armées. Alors que les déplacés internes s'entassent depuis des mois dans des espaces publics précaires sans accès à l'eau et aux soins, ce centre apporte un soulagement temporaire indispensable pour les populations les plus vulnérables. Face à des besoins humanitaires en constante augmentation, ce projet illustre l'importance de l'aide internationale actuelle, même si les observateurs rappellent que des solutions durables seront nécessaires pour garantir un retour à la stabilité.

Toujours dans cette actualité, la PNH saisit des armes et des munitions à Bel Air lors d'une opération contre des gangs. La police nationale d'Haïti a annoncé la saisie d'armes et de munitions et d'autres matériels stratégiques au domicile présumé de chef de gang Jamley lors d'une opération menée à Bel Air au centre-ville de Port-au-Prince. Selon la PNH, cette intervention illustre la détermination des forces de l'ordre afin de démanteler les bases criminelles et de reprendre le contrôle des territoires occupés par les groupes armés. Nous allons avoir là-dessus un reportage de Carlo Augustin.

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2: Reportage de Carlo Augustin et donc la suite de ce magazine, c'est toujours avec la crise gouvernementale. Le gouvernement mobilise les leaders religieux pour la paix et la stabilité face à l'aggravation de la situation sécuritaire et sociale en Haïti. Les autorités haïtiennes tentent de mobiliser les forces religieuses autour de la recherche de la paix et de la cohésion sociale. Cette semaine, donc, on a pu réunir au ministère des Affaires étrangères et des Cultes, qui a donc lancé ce jeudi 28 mai la Conférence nationale des leaders religieux pour la paix et la sécurité et aussi la stabilité du pays. Cette rencontre a réuni plusieurs représentants religieux, diplomatiques et gouvernementaux, autant pour des questions liées à la prévention de la violence, à l'éducation citoyenne et aux solutions durables pour le retour de la paix dans le pays. Le Premier ministre Alix Didier-Fils-Aimé, qui a pris la parole lors de cette activité, a salué l'implication des responsables religieux pour leurs efforts visant à restaurer la stabilité nationale. Le chef du gouvernement a également réaffirmé la volonté de l'exécutif de poursuivre les actions liées à la sécurité et à l'accompagnement des jeunes et des personnes déplacées, ainsi que qu'à l'organisation des prochaines élections. On va écouter des extraits des déclarations du Premier ministre Alix Didier-Fils-Aimé.

0: debout, reste debout. Elle reste debout parce qu'elle est portée par la grandeur de son histoire, par la dignité inébranlable de son peuple et par la force vivante d'un héritage forgé dans le courage et le sacrifice. Dans les tempêtes, notre nation n'a jamais cessé d'exister. Elle a appris à résister, à tenir, à espérer. C'est dans cet esprit de foi, de responsabilité et de fidélité aux valeurs républicaines que j'ai le signe d'honneur d'ouvrir cette conférence nationale des leaders religieux pour la paix, la stabilité et le civisme. J'en profite pour adresser mes respectueuses salutations à toutes les autorités religieuses, en particulier à Son Excellence Monseigneur Jude Thaddeus Okolo, nouveau nonce apostolique accrédité en Haïti et représentant du Saint-Siège auprès de l'État haïtien, dont la présence honore cette auguste assemblée. Honorables leaders religieux, votre présence à cette journée de réflexion démontre que la foi peut être une force de rassemblement au service de la paix, de la cohésion sociale et du relèvement de notre République. Ces assises visent à identifier ensemble des actions concrètes pour prévenir durablement la violence, accompagner les victimes, favoriser la réinsertion des jeunes vulnérables, soutenir les populations déplacées et promouvoir le civisme ainsi que l'harmonie sociale. Le gouvernement attend de vos échanges des propositions fortes et structurantes pour contribuer à la reconstruction du tissu social et à l'instauration d'une stabilité durable en Haïti. Aujourd'hui, plus que jamais, l'intérêt supérieur de la patrie nous commande de dépasser nos divisions pour défendre la paix, restaurer l'espérance et consolider la stabilité nationale. Frère Maxime, leader religieux, moi connais engagement nous. Rôle nous avec sacrifice nous dans la société à pas jamais suspendre. Si tout, dans moment difficile, le pays a traversé aujourd'hui. Nous portons valeur, dignité et autorité morale pour les peuples haïtiens. Dans la douleur, dans l'insécurité, dans l'incertitude, nous avons toujours été bon côté population. Aujourd'hui, plus passer n'importe quel moment, le pays a besoin de nous. La République a pris de nous.
1: Voilà donc les déclarations du Premier ministre Alix Didier-Fils-Aimé.

Et puis le MAEC salue la confirmation de la reprise des vols commerciaux entre Haïti et la République dominicaine. Le ministère des Affaires étrangères et des cultes, MAEC, a dit noter donc avec satisfaction la décision des autorités dominicaines de l'aviation de confirmer à compter du 30 mai, donc aujourd'hui 30 mai 2026, la reprise des opérations aériennes commerciales de passagers et de fret entre Haïti et la République dominicaine à partir de l'aéroport international du Cap-Haïtien. On apprend que le MAEC y voit une avancée positive dans les résultats de négociations entre les deux pays partageant l'île d'Haïti. Cette décision intervient lors de ce prolongement de la crise le 17 avril 2026, une crise. Malgré cette crise, donc, on parle de dialogue entre les deux pays. D'ailleurs, cette décision intervient même si il y a cette crise qui existe entre Haïti et la République dominicaine. Le 17 avril 2026, le dialogue bilatéral entre les autorités haïtiennes et dominicaines autour de la question entre Haïti et la République dominicaine, n'est-ce pas, a été reprise. Par ailleurs, le MENFP annonce de nouvelles dispositions pour les examens d'État. De son côté, le directeur général du MENFP, Osni Jean-Marie, a présenté de nouvelles dispositions envisagées pour l'année académique, notamment l'organisation des examens de l'État. Des commissions ont été mises en poste afin d'assurer un meilleur encadrement des examens officiels, a fait savoir le directeur général Osni Jean-Marie. On écoute M. Osni Jean-Marie.

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Et pour nous arriver à faire ça, nous prenons tout le temps, nous commençons nous déjà dans 4 ou 7, 5 réunions déjà sur l'examen d'état. Nous avons des décisions, nous avons pour nous prendre ensemble pendant que nous sommes dans la commission d'examen. Dans la commission d'examen d'état, moi, à garder avec tout directeur qui concerné dans la question d'examen qui côté mouillé. Et nous, pas seulement parler d'examen d'État, nous avons parlé de rentrée des classes qui est déjà gagné. 3 réunions qui sont organisées pour depuis jeudi à pour nous connaître comment. Septembre, nous pourrons passer dans ce rentrée des classes. On prévoit nous signaler dans ce rentrée des classes là. Donc on a dit n'a pas accompagné les gens, n'a pas accompagné les parents dans le livre, de façon pour ne pas dépenser trop. Au lieu de nous faire les vieux dans l'entrée, nous avons fait les vieux juste en février et mars. C'est que c'est fait mon yo pour eux. Non, mais possibilité, parce que nous disons que livre, l'État dit la baille livre, et nous ne pouvons jamais faire ça. 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ça, qui ça nous a joué, pour comment il n'y a pas accompagné nous, c'est pas seulement une souterraine, il a dit, n'a fait, et puis l'on nous veut l'air, nous finissons prendre une décision en tant que l'État, et l'on nous veut septembre, l'école ouvre, et puis nous-mêmes, nous avons gardé parents en danger, nous avons gardé société en danger. 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Dans les conditions d'examen d'État et autour, je vais regarder la question de Timon, qui dans des écoles, qui n'est pas arrivé pour composer, et qui attend dimanche soir, c'est les affiches à sortir. 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Moi, avec le ministre, c'est depuis que l'autorité dans le ministère qui pourrait dire qui ça n'a fait. 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

Et parlons maintenant de modernisation du système éducatif haïtien. Visionnaire Demero annonce un vaste projet d'infrastructure pour Haïti. Le ministre de l'Éducation nationale et de la formation professionnelle a présenté ce jeudi les principales avancées enregistrées au sein de l'institution, ainsi que plusieurs projets en cours destinés à moderniser le système éducatif haïtien. Lors d'un atelier stratégique organisé à l'hôtel El Rancho, les autorités éducatives ont notamment évoqué un vaste projet visant à doter les écoles publiques et les universités du pays d'un meilleur accès à Internet, à l'énergie solaire ainsi qu'à d'autres infrastructures technologiques. Le titulaire du MENFP a également procédé à la validation du cadre de référence de l'éducation en Haïti et à l'installation de plusieurs commissions nationales chargées d'accompagner les réformes engagées dans le secteur éducatif. Suivez donc les déclarations du ministre Visionnette Demero et ministre de l'Éducation en Haïti.

0: que nous sommes capables de présenter vous les avancées du ministère de l'Éducation nationale et de la formation professionnelle. Nous campons matin en équipe, puisque nous-mêmes, dans le ministère de l'Éducation nationale, les décisions se prennent en équipe. Nous avons avec nous le directeur général, les directeurs techniques et certains directeurs et inspecteurs généraux qui ont en pile responsabilité dans le devenir éducation en Haïti. Nous rencontrons matin principalement dans le cadre du processus renforcement activités et initiatives qui ont pour avec réforme curriculaire en Haïti. Nous voulons remercier tous les partenaires techniques et financiers qui accompagnent nous depuis plusieurs années dans l'élaboration cadre d'orientation curriculaire, élaboration curriculum et aussi mise en place pour nous capables de vivre, exécuter, implémenter le curriculum sur le terrain. Actuellement, le ministère de l'Éducation nationale en chantier, toute direction technique qui est engagée au niveau national, il y a travail dans différents niveaux, questions mises en place pour construire l'école, pour assurer que le curriculum est implémenté sur le terrain. On équipe de travail sur la question éducation numérique pour permettre que les professeurs formés puissent capables d'accompagner les gens dans la question numérique. On équipe de travail tout sur mise en place qu'a fait pour nous mettre Internet dans toute l'école nationale dans le pays avec tout le lycée et toute l'université publique avant 30 septembre. Et aussi, on équipe de travail tout pour permettre que nous gagnions électricité, énergie solaire dans toute l'école nationale, dans tout lycée et dans toute université publique départementale. Mon équipe qui travaille tout pour permettre que dans chaque lycée dans zone métropolitaine, nous gagnions un facilitateur en santé mentale qui est capable d'un psychologue, qui est capable d'un travail social, qui est capable d'accompagner pour faire thérapie individuelle et ensuite thérapie de groupe. Nous avons une équipe tout cap travail sous mise en place pour nous capables mettre sous pied une clinique de santé mentale dans le ministère de l'Éducation nationale pour permettre aux employés qui étaient victimes de violences, employés qui étaient déplacés, qui ont des difficultés pour y penser, pour y être capables de joindre 40 semaines et puis thérapie individuelle.
1: Libérez-vous. D'accord, je vous remercie beaucoup.

Haïti, menace écologique sur l'équilibre donc de l'écologie en Haïti. Le gouvernement serre la vis sur les carrières de sable. Environ 24 heures après avoir annoncé l'interdiction de la poursuite de l'exploitation des carrières de sable dans plusieurs localités, le ministère de l'Environnement est passé à l'action sur le terrain ce jeudi 28 mai 2026. Les autorités environnementales ont effectué une visite d'inspection, notamment dans la zone de la Boule 12 et sur place. Des interpellations ont été effectuées et du matériel saisi par les équipes déployées. Le ministère annonce d'autres opérations de contrôle qui seront menées dans les prochains jours et ce, dans plusieurs autres zones concernées. Le directeur général du ministère de l'Environnement, Pierre-Franz Daniel, indique que ces pratiques représentent une menace sérieuse pour l'équilibre écologique du pays et appelle même au respect strict de la réglementation en vigueur. On va écouter là-dessus Pierre-Franz Daniel.

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0: Déclaration de Pierre-Franc Daniel. Exactement midi et 33 minutes, on observe ici la pause commerciale de la demi de l'heure. Mesdames, messieurs, on revient pour la suite dans un instant. 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

Midi et 38 minutes pour terminer avec les nouvelles d'Haïti. Le MCFDF annonce un accompagnement en faveur de la mère ayant donné naissance à des triplés. C'est ce qu'on apprend donc du ministère de la Condition féminine, ce ministère de la Condition féminine et des droits de la femme informe avoir fourni un accompagnement à Shedla Identification, Madame Desrochers, qui a donné naissance à des triplés, deux filles et un garçon à l'hôpital de l'Université de la Paix situé à Delma 33. Alors, cette annonce survient dans des conditions extrêmement difficiles pour la mère de famille, dit-on, qui a d'autres enfants, n'est-ce pas, et qui vient de donner naissance à trois autres. Après sa sortie de l'hôpital, Mme Desrochers a été accueillie à un centre d'hébergement afin de lui offrir un espace sécurisé, un accompagnement adapté, ainsi qu'une prise en charge holistique, indique le MCFDF, un soutien financier de 25 000 gourdes lui a été aussi apporté afin de contribuer à la prise en charge immédiate des enfants pendant la première ou les premières semaines. Tout pour les informations haïtiennes. Dans un instant, on passe à autre chose, mesdames, messieurs, et je vous dis, on aura une modification dans la présentation de cette émission, à tout le moins dans la participation de nos collègues à cette édition. Donc,

0: midi et 46 minutes, on rejoint le président de la Chambre de commerce haïtienne du Canada, Pierre-Paul Gazemard. Monsieur Gazemard est avec nous au téléphone. Bon après-midi, Pierre-Paul Gazemard.
1: Bon après-midi, Maître Pierre, et bon après-midi aux auditrices et auditeurs de CPAM.
0: Alors, hier, c'était cette conférence présentée par la Chambre de commerce haïtienne du Canada, donc présentée surtout par un conférencier de renom, un économiste de renom, venu directement d'Haïti, Edzer Emile. Comment ça s'est passé, Pierre-Paul Gazemard?
1: Avant de te répondre, Maître Pierre, est-ce que tu me reçois 5 sur 5? Est-ce
0: 5,
1: que ça passe bien?
0: Parce que 6 sur 5. Je te reçois parfait. 6 sur 5, oui.
1: Alors, il faut dire que l'événement s'est passé merveilleusement bien, puisque les invités ont répondu, la communauté a répondu à l'événement. Donc, l'événement qui s'est tenu au complexe CEUM hier à partir de 18h, nous avons eu près de 350 à 375 personnes qui étaient présentes à l'événement, qui ont fait le déplacement malgré le match des Canadiens, malgré la pluie, malgré les autres événements qu'il y avait dans la communauté. Donc, nous étions dans Saint-Michel et d'abord, il faut dire que cet événement-là a été réalisé par la Chambre de commerce, mais nous avions des partenaires qui nous ont appuyés à l'événement. Je veux parler, par exemple, de Dame Sarah, je veux parler de Asian Food Lover, je veux parler de Magnus Poirier, également de l'ensemble des commerçants qui ont accepté de prendre des billets pour faire justement inviter leurs clients à se rendre à l'événement. Donc ça a été quelque chose pour nous d'inespéré, mais qui s'est bien passé. Et il faut surtout dire que l'économiste Edzer Emile a été à la hauteur. Il a bien présenté les points qu'il voulait présenter, à savoir, au-delà des transferts de fonds, quelle aide pourrait apporter la diaspora en Haïti. Il a abordé également la question du dollar 50 et s'est assis aussi sur le fait que l'aéroport de Port-au-Prince était un point, il n'est pas fermé. L'aéroport de Port-au-Prince est ouvert. Le seul problème, c'est que nous, en tant que Haïtiens, n'avons rien fait pour permettre la réouverture de cet aéroport.
0: Mais comment les Haïtiens peuvent faire quelque chose justement pour permettre la réouverture de l'aéroport?
1: Eh bien, c'est cette mobilisation qu'il faut, cette mobilisation qui a déjà commencé, cette mobilisation qu'il faut continuer et qu'il faut amplifier. Parce que nous nous retrouvons avec un pays où il y a un problème de sécurité. Certes, ce même problème de sécurité existe partout ailleurs. Si l'on voit ce qui s'est passé récemment au Mexique, j'ai Ernest, et il y a eu des gangs qui ont carrément pris une ville d'assaut, mais aucun aéroport n'a été fermé. Et ça a duré 3 ou 4 jours. Donc, alors qu'en Haïti, il y a eu, sans vouloir minimiser la situation d'insécurité qui existe au pays, donc il faut le dire, il y a eu quelques projectiles tirés sur 2 avions ou 3 avions et notre aéroport est fermé.
0: Donc, ouais, il y a une question maintenant. Ça fait trop longtemps aussi, là. Des incidents qui peuvent arriver et on ferme l'aéroport, le temps de le dire, on réouvre l'aéroport. On rouvre l'aéroport parce qu'on prend des dispositions. Les autorités haïtiennes, est-ce que le peuple peut prendre des dispositions à cet effet pour forcer les autorités à ouvrir l'aéroport?
1: Et non seulement du côté des autorités haïtiennes, mais du côté également de la diaspora. Nous qui voulons aller en Haïti, nous qui sommes des consommateurs ici au Canada, aux États-Unis, en France, nous avons aussi un devoir de pression sur ces lignes aériennes qui ont décidé de ne plus voler vers Haïti. Non, il y a ça aussi. Ces lignes aériennes qui ont décidé de couper leur vol vers Haïti,
0: nous devons en parler. On ne peut pas faire pression sur Air Canada qui ne tire aucun profit depuis plusieurs années même, je crois, que Air Canada n'a pas volé en Haïti. Donc, quel type de pression que je peux avoir sur Air Canada qui, au lieu d'Haïti, va à Cancun, va en République dominicaine, ailleurs? Donc, je n'ai pas beaucoup de pouvoir sur Air Canada. Par contre, sur les autorités haïtiennes, oui, je pense que oui, on a un pouvoir sur les autorités haïtiennes qui, elles, ne font absolument rien pour assurer la sécurité des avions à l'aéroport international Toussaint-Louverture.
1: Alors, Ernest, j'aime beaucoup ce que tu viens de dire. Oui, tu as raison. Nous ne pouvons peut-être, mais nous ne pourrions peut-être pas faire pression sur Air Canada ou sur d'autres lignes aériennes comme Transat, etc., qui préfèrent des destinations touristiques à haut achalandage et où il n'y a peut-être pas de problème de sécurité. Mais on l'a dit tantôt, dans ces autres pays, il y a des zones qui sont sécurisées. Et malgré l'état général d'insécurité du pays, mais les zones sécurisées, par rapport aux zones sécurisées, par rapport au tourisme,
0: on est d'accord. On est d'accord, il y a des zones de guerre et dans lesquelles on continue à voler. Je ne crois pas qu'on ait interdit tout vol en Ukraine, en Russie ou genre là. Et c'est des pays qui sont en guerre.
1: Et voilà. Et pour arriver, peut-être que pour arriver à une solution, est-ce que quelque part nous ne devrions pas suivre le mouvement qui est en train d'être fait en Haïti et du côté des États-Unis avec des Haïtiens qui ont décidé de se mettre ensemble pour faire l'acquisition d'une ligne aérienne.
0: Ah, mais
1: Solutions.
0: Ça, c'est une autre question, là.
1: Hein? Il y a des solutions.
0: Absolument.
1: Il y a des solutions au problème.
0: Absolument.
1: Mais ça demande un débat, ça demande de s'asseoir ensemble. Et c'est ce que veut faire la Chambre de commerce.
0: Toutes
1: les potentialités. S'asseoir ensemble pour faire en sorte que nous apportions nous-mêmes des solutions à ce problème. Parce que sinon, Haïti restera isolé. Et qui va payer pour ça? C'est encore nous-mêmes, nos poches. Parce qu'aujourd'hui, là, il y a beaucoup d'Haïtiens qui nous écoutent, qui ont des propriétés, qui ont des terrains, soit à Port-au-Prince, soit en province, qui ont des parents, des grands-parents, des amis qui ne peuvent pas voyager et qui voudraient aller leur rendre visite. Nous avons aussi le fait que aujourd'hui, nous nous sentons ressourcés quand nous rentrons chez nous, dans notre terre d'origine, notre terre natale. On ne peut pas le faire. Si on doit le faire, on doit payer hélico à 3 000 $ américains, on doit payer un avion pour nous emmener au Cap, un autre transport pour nous emmener au CAI, et de là payer des sommes exorbitantes pour passer à travers certaines zones, pour enfin pouvoir avoir cette possibilité de se retrouver chez soi. Donc, il est important que, de notre côté également, nous pensions à trouver des solutions, et la Chambre de commerce haïtienne du Canada se veut, en ce sens, le porte-parole des propositions économiques, des propositions de solutions pour faire en sorte que nous, Haïtiens de la diaspora du Canada, que nous ayons les possibilités de retourner dans notre pays, de faire en sorte que les choses fonctionnent mieux en Haïti, pas seulement pour nous de la diaspora, mais pour tous les Haïtiens.
0: Et moi, comme membre, je suis d'accord, mais je suis d'accord que, premièrement, on doit regarder ce qui se fait à l'extérieur pour implémenter, pour complémenter, travailler avec ceux qui sont déjà dans l'action et ne pas faire, essayer de faire bande à part. Le Canada va avoir son projet, les États-Unis son projet, la France son projet. Non, on devrait effectivement, face à cette situation, essayer de nous joindre, de nous mettre ensemble, de travailler ensemble, qu'on ait une véritable diaspora à regarder, à essayer de trouver des solutions à ce problème-là, parce que justement, c'est parce que ces lignes aériennes appartiennent à l'extérieur, à des gens de l'extérieur, des fortunes de l'extérieur, ou des pays comme le Canada, les États-Unis, n'est-ce pas, qui n'ont rien à voir sinon l'exploitation d'une ligne aérienne, n'est-ce pas? Et le jour où on ne peut pas exploiter, on ferme boutique, n'est-ce pas?
1: Et c'est la raison pour laquelle ce que tu viens de dire là, Jean-Ernest, nous devons le transposer sur plusieurs autres industries. Il ne s'agit pas seulement de l'industrie des lignes aériennes, de l'aviation. Il nous faut également, je prêche ici pour ma paroisse, notre propre compagnie de transfert. Parce que aujourd'hui, une compagnie peut décider, ou bien deux compagnies peuvent décider, nous ne faisons plus affaire avec Haïti parce qu'on perd du temps, là, ça n'arrive pas trop souvent là-bas, on a trop de retours, etc. Bon, on arrête ça, ça ne nous intéresse plus. Donc, il faut penser futur. Et c'est ça, la Chambre de commerce haïtienne, c'est de nous mettre ensemble, mettre nos valeurs sûres ensemble, mettre nos forces ensemble, quel que soit le domaine dans lequel vous êtes, contribuer à faire avancer notre communauté ici, pour créer la richesse,
0: imaginez,
1: non seulement
0: imaginez,
1: pour le Québec, pour la communauté haïtienne,
0: imaginez,
1: pour Montréal, pour le Canada, de sorte que nous soyons beaucoup plus écoutés à la terre d'accueil.
0: Pierre-Paul Gazmard, imaginez, bon, quand tu dis, et puis les auditeurs peuvent savoir que nous sommes amis, hein, n'est-ce pas, Pierre-Paul?
1: Bien sûr.
0: On travaille ensemble à la Chambre de commerce. Quand on dit qu'il faut se mettre ensemble, même quand, par exemple, le domaine du transfert d'argent n'est pas mon domaine, mais quand ça a une incidence sur le transfert d'argent en Haïti, la radio que je dirige ne peut pas avoir la publicité de ces compagnies de transfert. Elles ne font pas d'argent.

0: tous les secteurs des affaires qui doivent se mettre ensemble et pour travailler ensemble, la main dans la main, et de manière à ce que ça soit cohérent, parce que j'ai déjà vu, pourquoi je te dis ça là, j'ai déjà vu une initiative de Johnson-Napoléon aux États-Unis. Et là déjà, on annonce une première ligne qui vient de faire à peu près la même affaire. Si on a trois, quatre lignes, c'est bon pour les affaires, c'est bon pour l'image d'Haïti, mais certainement, il va y avoir un petit problème, n'est-ce pas, d'embouteillage tout de suite, pas vrai? Alors
1: Bien
0: qu'on
1: sûr.
0: pourrait avoir deux lignes aériennes solides et chacune faisant de bonnes affaires et desservant un public avec une bonne concurrence, n'est-ce pas? Mais sans trop, pas vrai?
1: Bien sûr, bien sûr. Alors, il faut aussi noter que c'est bien qu'il y ait des lignes qui décident de voler, mais il faut résoudre le problème à la base aussi, parce que
0: Voilà.
1: on comprend que les lignes qui ont décidé de ne pas voler, même si Haïti ne représentait pas un marché important pour eux, mais le jour où ils voient qu'il y a un élan, une velléité vers la reprise des activités, c'est sûr qu'elles vont vouloir retourner. Et c'est là que, il y a quelques années, tu avais une émission, Jean-Ernest, qui s'appelait Consommation, où
0: Consommation, oui.
1: tu éduquais les entrepreneurs sur la façon de consommer. Et c'est une mission que s'est donnée la Chambre également, c'est de s'arranger pour que lorsque nous consommions, que nous consommions de façon responsable. Ce n'est pas parce que j'ai 1 $ de rabais là-bas que je ne dois pas encourager que je dois prendre mon auto, circuler 200 km pour profiter du 1 $ de rabais, alors qu'il y a à côté de moi un frère, un compatriote ou 1 $ de plus qui m'offre les mêmes services et je ne l'encouragerai pas. C'est la raison pour laquelle des initiatives comme Dame Sarah, comme la Chambre de commerce, nous vous invitons à les supporter. Supportons CPAM, une station de radio, la seule que nous avons actuellement au Canada, pas à Montréal, pas au Québec, au Canada, la seule qui appartienne à des intérêts directement haïtiens, à un entrepreneur et sa famille qui se sont mis de l'avant et qui ont pris le risque. Donc c'est important que les commerçants de la place encouragent également CPAM, que les investisseurs potentiels, au lieu de se mettre à ouvrir des commerces à droite et à gauche et à fermer ces commerces le lendemain, de supporter Dame Sarah, de supporter la Chambre de commerce, de défendre nos intérêts ensemble pour que nous soyons une économie plus forte ici à Montréal, au Québec et au Canada.
0: Merci beaucoup, Pierre-Paul. Et puis, des initiatives comme cette conférence, on doit en avoir au moins deux par année. Je ne veux pas exagérer non plus parce que la Chambre de commerce doit voler de ses ailes et ça prend d'abord et avant tout la participation de tous les hommes et les femmes d'affaires à cette Chambre de commerce. À supporter de telles initiatives, n'est-ce pas? Ça prend beaucoup de sous, ça prend de l'initiative aussi, hein, d'avoir l'esprit présent et de faire les bonnes démarches. Donc, d'abord et avant tout, que les gens de la communauté, les gens d'affaires de cette communauté haïtienne fassent appel et deviennent membres de la Chambre de commerce. Il y a de la place pour tout le monde, Pierre-Paul Gasmard, n'est-ce pas?
1: Évidemment. Et pour devenir membre de la Chambre de commerce, il faut aller au www.lacchc.ca, www.lacchc.ca, ou nous appeler ou nous envoyer un texto au 514-374-2242. Il nous fera un plaisir de vous recevoir. Et je profite encore de l'occasion pour saluer la générosité, la présence de l'économiste Elzer Emile, qui a fait le voyage d'Haïti pour participer à cette conférence, pour donner cette conférence.
0: Mais...
1: Et il a été impeccable, il a été percutant. Les points ont été pertinents et je peux te dire, Jean-Ernest, que les gens ne voulaient pas quitter la salle.
0: Voilà.
1: Les gens étaient tellement,
0: Oui, Pierre-Paul.
1: ils avaient tellement pris goût
0: Ouais.
1: aux propos de l'économiste qu'ils
0: Merci.
1: étaient encore dans la salle jusqu'à très tard hier soir, 10 h et
0: Merci.
1: demi du soir. Il y avait encore du monde
0: Pépé
1: présent pour parler.
0: Gasmard, merci, président de la Chambre de commerce haïtienne du Canada. Merci, au revoir.
1: Merci, au revoir.

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0: Exactement 13h06 minutes, nous avons avec nous connu Monsieur Merzier qui laissez-moi voir si on a le bon micro pour lui. Bon, on va faire un petit test, 1, 2, 3.
1: Oui, un, deux, trois.
0: Et voilà, on peut parler avec notre Corny. Comment ça va, Corny?
1: Ça va très bien, Jeannès. Ça va très bien. J'espère pour toi, tout va aussi bien.
0: Pour moi, ça va toujours
1: Ça va
0: bien,
1: toujours bien.
0: même quand ça va
1: Je
0: mal.
1: m'attendais à cette réponse-là,
0: Même quand
1: Jeannès.
0: le Canadien nous a fait honte hier soir. Oh
1: Ouais,
0: là là.
1: c'est. Je regardais un peu, puis après un certain moment, donc j'ai dit, laissons faire. Laissons faire.
0: Y
1: Laissons
0: avait plus
1: faire.
0: rien à faire.
1: J'ai dit, laissons faire. J'ai été faire autre chose.
0: Ben, je te comprends, surtout à cette heure-là, hein?
1: J'ai été faire autre chose.
0: Alors, mais malgré tout, ça va bien, la vie est toujours belle. Et toi, tu nous apportes quelque chose
1: Comme à l'habitude,
0: comme à
1: Jeannès,
0: l'habitude.
1: on parle de finances, on parle d'assurance, on parle d'hypothèque, on parle de projet, on parle un peu de tout dans notre chronique parce que c'est le but qu'on s'est fixé, c'est d'informer les gens le plus possible, de les porter à prendre des décisions qui paraissent certaines fois difficiles, mais pourtant ce sont de simples décisions. Et de les encadrer normalement dans les projets qui pourraient à leurs yeux paraître difficiles, mais quand ils sont bien encadrés, bien alignés normalement, donc c'est des choses toutes simples. C'est des choses extrêmement simples qui deviennent compliquées quand ils sont en manque d'informations. Okay. Aujourd'hui, je voudrais parler d'assurance par rapport les nouveaux arrivants parce qu'il y a plein de changements. Bon, c'est sûr que c'est tout un changement de façon de faire, de façon de vivre. Quand on sort de chez nous, quand je parle de nouveaux arrivants, je parle spécifiquement de ma communauté, parce qu'on cible eux autres, puis qui tombent dans un pays où tout fonctionne différemment de ce qu'ils sont habitués, en général. Puis la plupart du temps, quand on les rencontre, on essaie vraiment de les encadrer, de leur dire, écoute, voici la ligne qu'il faut suivre, voici ce qu'il faut faire pour un certain moment, pour que vous puissiez vous sentir comme chez vous, pas chez vous, parce que c'est sûr que l'âme reste toujours au pays, pour que vous puissiez à un certain moment vous sentir en sécurité, vous sentir stable. Okay? Il faut commencer par investir plus ou moins. Vous protéger, protéger votre famille. Commencez par le plus petit, puis aller vers l'avant jusqu'à un moment donné où tout va s'aligner comme il faut pour vous sentir bien. Il y en a qui suivent les
0: Et
1: conseils.
0: ça, là, c'est. Est-ce que c'est pareil pour tout le monde, les nouveaux arrivants? Après un an, je devrais commencer. Parce que lorsqu'on arrive, on est allé se coucher parce qu'on a pris l'avion la nuit. Et puis le lendemain matin, on est dans un pays tout neuf. On regarde, comme on dit en créole, en haut, en bas, à droite, à gauche, et on essaye. On dit, Canada, me voici, n'est-ce pas? Et on essaye de faire le premier tour du quartier. C'est à peine si on ne se perd pas à faire le tour du bloc, hein? Et donc, il y a une démarche à faire, une démarche de, entre guillemets, reconnaissance, hein? Question de s'acclimater au nouveau climat, justement. Et avant d'arriver à ce que tu dis, ça prend combien de temps savoir comment, où on se trouve, quelles sont nos possibilités et penser à investir pour se sentir bien? Est-ce que c'est un an, 2 ans, 3 ans?
1: Écoute, là,
0: Est-ce que c'est la même chose pour tout le monde?
1: tu as été loin, Jeannès, parler d'un an. Un an, ça devrait normalement pas prendre tout ce temps-là,
0: Même pas.
1: avant, même pas. Parce que dans un premier temps, je me rappelle, moi, quand je suis rentré, j'étais plus ou moins bien encadré parce que j'avais des amis qui étaient venus quelques années avant. Puis la première chose Donc, juste la première soirée que j'ai passée avec ces amis-là, ils m'ont dit, Corny, là, c'est toute une autre chose. C'est toute une autre chose. Parce qu'on travaille, on était genre une vingtaine à travailler à la même place. Puis on a décidé à un moment donné, pratiquement presque tous les 20, 25 personnes, on a décidé d'immigrer au Canada via le programme de travailleurs qualifiés. Mais il y en a qui sont venus avant, puis d'autres, les autres ont suivi par après. Puis là, la soirée, on s'était rencontrés, ils m'ont dit, écoute, là, on sait que tu es venu avec quelques dollars. Première chose qu'il faut faire, c'est d'ouvrir un compte bancaire. Okay?
0: Mais ça,
1: Et
0: tu le savais au
1: si
0: moins.
1: tu es capable, ouais, si tu es capable d'ouvrir un compte d'épargne, de ne pas mettre tout ton argent dans le compte courant, parce que une fois que c'est dans le compte courant, tu vas le voir, ça va être accessible, puis c'est sûr et certain, il va falloir que tu achètes d'un meuble, que tu achètes ci, que tu achètes ça. Tu vas vouloir meubler ton appartement de bas en haut. Donc, c'est sûr que c'est la pire chose à faire. Donc, dans un premier temps, tu as besoin de quoi pour vivre? Je parle de moi, je parle de moi, je parle pas des autres, mais ça a été plus ou moins bénéfique pour moi. Il te faut un lit, il te faut une table, il te faut un ordinateur. Je t'ai accompagné. Il te faut un lit pour dormir, une table pour manger, un ordinateur parce que je travaille en informatique. Okay? Pour
0: Alors,
1: être capable de chercher du travail, de bien m'orienter. C'est ce qu'il te faut dans un premier temps. Ce que j'ai fait, j'ai acheté un sofa-lit, j'ai acheté une table, puis j'ai acheté un ordinateur. L'ordinateur était par terre à Jeunesse.
0: était par terre
1: Par terre, pas sur une table, là, bien, bien.
0: à
1: Était par terre.
0: l'époque.
1: J'ai commencé comme ça. OK, pendant, je pense, ça a duré un bon 6 mois, le temps que j'ai trouvé quelque chose, j'ai trouvé un travail.
0: Évidemment, l'argent liquide que tu as apporté, tu as déposé effectivement dans un
1: J'ai
0: compte
1: déposé dans
0: approprié.
1: un compte chèque, puis un compte d'épargne.
0: Ouais.
1: Un compte chèque, puis un compte d'épargne. Le compte chèque, c'est pour rouler, pour payer, pour manger, pour payer mon appartement, pour payer les passes d'autobus, puis tout. Le compte d'épargne était là, donc en attendant que.
0: Alors, je te demande de mettre ta situation de côté et de prendre la situation d'une majorité de gens comme moi. Je pense que je fais partie de la majorité. Mon premier emploi, je l'ai eu ici au Canada. Et est-ce que je n'étais pas, j'étais en âge de travailler? Je suis arrivé ici à 25 ans. J'étais en âge de travailler. Eh bien, j'étudiais et puis mon premier emploi, je vais l'avoir ici. Et me parler de compte d'épargne, compte chèque, compte. Bon, alors oui, tu as besoin d'un compte pour recevoir ta paye. Et à l'époque, c'était. Non, c'était un slip de paye qu'on donnait. On ne déposait pas l'argent. Donc, tu avais besoin d'un compte nécessairement pour aller changer et déposer ton argent dans un compte. Et puis, je n'avais pas deux comptes, moi.
1: Écoute,
0: Compte épargne, compte
1: sans
0: chèque,
1: rentrer
0: hein?
1: vraiment dans les détails, un compte chèque, c'est un fonds de roulement, un compte de roulement,
0: Oui,
1: où ton
0: mais tu
1: argent
0: as raison.
1: rentre,
0: Mais
1: où ton
0: tu as
1: argent rentre, où
0: raison.
1: tu dépenses tout ce qu'il
0: Mais
1: faut
0: oui.
1: dépenser, sans
0: Alors,
1: aucun contrôle en général.
0: demandons-nous, est-ce que celui, même celui qui travaillait et qui vient du pays qu'on connaît bien, est-ce que si ce n'était parce que tu étais privilégié, toi, tu avais commencé à travailler et tu faisais beaucoup d'argent, n'est-ce pas? Tu faisais de l'argent. Est-ce que moi-même, je vais avoir comme réflexe de mettre de l'argent dans le but d'économiser et tout de suite, pense que non. Je pense que non, mais ça ne veut pas dire que c'était la bonne attitude, là.
1: Mais je vais te dire, Jeunesse, n'ayant rencontré personne, c'est sûr que le réflexe ne va pas venir. Tu n'as jamais eu à rencontrer un corny qui te donne les conseils qu'il faut, qui essaie de te diriger
0: Voilà.
1: comme il faut. C'est sûr que le premier réflexe n'est pas de mettre un peu d'argent
0: Pour les dépenses
1: pour les
0: courantes.
1: dépenses courantes, puis épargner un peu normalement pour tes projets. Parce que c'est sûr.
0: Parce que, et c'est là qu'on va convaincre nos auditeurs et ceux qui sont arrivés dans la même situation que moi, on ne doit jamais, jamais, jamais, même si on travaille pour un pain par jour, manger tout le pain chaque jour,
1: ça
0: tout
1: se
0: notre
1: fait,
0: pain.
1: ça se fait pas.
0: Ça ne se fait
1: Ça
0: pas.
1: ne se fait pas. Parce qu'il faut apprendre à séparer ou diviser normalement les rentrées d'argent. C'est ce qu'il faut, c'est cette éducation-là qu'il faut avoir. Je gagne 100 dollars à chaque 2 semaines dans mon 100 dollars. Donc, j'ai, on va dire, un certain montant qui est là pour les affaires courantes, pour payer mes affaires. Puis, un pour en cas d'imprévu, parce que les imprévus, ça arrive. Donc, j'ai pas encore d'auto, j'ai acheté une passe d'autobus. Puis, finalement, je sortais en descendant de l'autobus, j'ai perdu ma carte d'autobus. Puis, je dois absolument avoir une carte d'autobus pour fonctionner. Donc, c'est sûr que si j'avais pas un peu d'argent de côté pour les imprévus, donc, je suis un peu en difficulté.
0: Voilà.
1: Et aussi, un autre montant pour normalement les projets. Parce qu'à mesure où je commence à travailler, je commence à avoir une autre façon de penser. Donc, c'est sûr, je n'ai pas de liquidité, je n'ai rien qui rentre. Tout ça sommeille. Mais au moment où j'ai commencé à travailler, je devrais normalement commencer à analyser dans 1 an, 2 ans, 3 ans, 4 ans, 5 ans. Où est-ce que je voudrais être? Et tout ça, ça va aller normalement en fonction des économies, quand j'ai du pourcentage d'économies que j'ai décidé de faire à travers ce que j'ai comme rentrée d'argent. Si je n'ai jamais pensé à ça, si je n'ai jamais pris cette initiative-là, je vous le garantis, 10 ans après, 15 ans après, 20 ans, 30 ans après, vous serez à la même place parce que vous allez toujours dépenser la totalité d'argent qui rentre normalement dans votre compte. Ça, c'est cette pensée-là qu'il faut avoir. C'est pas la pensée de vouloir être millionnaire dans 5 ou 10 ans, mais c'est se dire que je veux, à un moment donné, je ne sois plus dans cette situation-là. Donc, je suis rentré, j'habite dans un 3,5, dans un 1,5. Donc, c'est ma situation actuelle. Je n'ai pas encore commencé à travailler. Donc là, je vis avec ce que je suis rentré avec. Mais j'ai commencé à travailler, donc je dois me fixer une progression normalement d'année en année pour me dire d'ici 10 ans, voici où est-ce que je voudrais être.
0: Et là, ça parle de se contraindre soi-même. Ça veut dire que le 100 dollars par semaine, oui, c'est à peine suffisant, mais il faut de toute façon, comme a dit Corny, avoir de la prévisibilité et dire que moi, dans 10 ans, je ne veux plus être là. Dans 5 ans, je dois faire telle démarche. Et pour cela, je dois couper ce 100 $-là, scinder en 3 parties, une partie pour les dépenses courantes, et je dois pouvoir arriver dans mes dépenses courantes, même si c'est tight, comme on dit.
1: Jean-Yves, je vais te dire quelque chose, une façon que nous, on a de voir, puis d'autres, j'ose dire, les autres communautés voient ça un peu différent, parce que nous, on veut toujours vivre la grande vie. La majeure partie d'entre nous veut tout de suite vivre la grande vie. Sans pour autant se dire, écoute, la grande vie peut attendre et vivre ça après. Je sais que quand on rentre, quand on vient d'immigrer, c'est pas tout de suite qu'on va trouver normalement le travail qu'il faut, l'idéal, le poste qu'on a toujours cherché. Il faut, comme le plus souvent, ou généralement, commencer par le bas. Mais est-ce que si je commence par le bas, je sais que j'ai un montant d'argent qui rentre, est-ce que je peux me permettre de vivre comme je voudrais vivre avec cet argent-là en me forçant à faire certaines choses? Non, je dis. Parce que, écoute, les autres communautés, ils l'ont très bien compris, eux autres. Ils se sont mis... Regarde, c'est pas, je le dis pas de façon péjorative. Je le dis juste parce que j'ai trouvé que c'est une bonne façon de faire. Se mettre à 3 ou à 4, on habite dans un 4,5, dont on a 2 chambres à coucher, on habite dans un 5,5, on a 3 chambres à coucher. Donc, on se met à 3 pour habiter là-bas. C'est sûr que oui, je ne suis pas seul, me manque cette certaine intimité, mais ma situation actuelle, elle est là. Donc, je gagne, on va dire, 2 000 $ par mois. Donc, j'habite tout seul. Mon 2 000 $ va passer dans les dépenses courantes. Mais j'habite à 3, Jean-Yannès. Je me fixe normalement une certaine discipline pour me dire là, présentement, dans 3 ans, j'habite à trois, dans 3, 4, 5 ans, je vais avoir ma propre maison ou bien je vais avoir ma propre place, même si je vais louer sur mon 5,5, mais j'aurai suffisamment de stabilité pour assumer normalement les dépenses qui viennent avec. Je ne vais pas me forcer, je ne vais pas me tuer normalement dans les factures.
0: Et ce que moi je voudrais vraiment, ce sur quoi je voudrais insister, c'est le fait que l'argent est élastique d'une certaine manière. Tu disposes de 2 000 $ par semaine. Si tu ne fais pas attention, tu trouveras le moyen ou les moyens de dépenser le 2 000 $ chaque semaine et il t'en manquera pour continuer à faire des dépenses. Tandis que quand tu te donnes une certaine contrainte, tu te dis c'est 1 500 que je dois dépenser des 2 000, eh ben, tu te serres la ceinture. Et advienne que pourra, non, tu ne vas pas au-delà, à moins d'une exception, n'est-ce pas? Tu ne vas pas au-delà. Mais ce qui est important dans ce que je viens de dire, et je viens de le dire également à Corné, imaginez Corné m'a posé la question, mais combien de 3 000 $ tu as perdu dans le temps? Parce que je lui ai dit, moi, si j'investis 3 000 $ et que je perds ce 3 000 $, ça ne sera pas la fin de ma vie. Mais il m'a posé la question, effectivement, j'ai perdu beaucoup de 3 000 $, mais je pourrais aussi faire le rapprochement avec le fait de me questionner et de dire, si j'avais gardé tous ces 3 000 $ que j'ai perdus, est-ce que j'aurais été millionnaire? Perdu, c'est donner à quelqu'un prêté et que la personne ne me remet
1: Remets
0: pas
1: pas.
0: mon argent, n'est-ce pas? Mais si j'avais gardé ces 3 000 $-là sans un objectif fixe pour ces 3 000 $, je les aurais dépensés. Je les aurais dépensés vraiment. Ça aurait été des dépenses faites pour moi, pour ma famille, mais qui ne me rendraient pas plus heureux ou je ne sais quoi, hein?
1: Ce qui est bien dans ce que tu as dit, Jeannette, c'est sans objectif fixe.
0: Sans objectif
1: Sans
0: fixe,
1: objectif
0: tout
1: fixe.
0: comme sans domicile fixe.
1: Parce que c'est ça qu'il faut avoir. C'est comme j'ai dit tantôt, depuis le début, j'essaie de diriger le monde. C'est d'avoir un objectif à moyen, court et long terme. Donc c'est sûr que si ça, c'est pas présent dans votre tête, c'est sûr que ça, on n'ira pas, vous n'irez pas loin.
0: Non.
1: Vous n'irez pas loin, vous serez toujours à la même place de maintenant, même après 50 ou 100 ans. Vous serez toujours à la même place parce que peu importe le montant d'argent que vous gagnez, comme tu as dit tantôt, Jean-Ernest, donc vous allez toujours trouver le moyen de dépenser la totalité de ce que vous rentrez si vous n'avez pas un objectif futur. Parce que c'est sûr que tout passe par
0: Il y
1: là.
0: a des gens, par contre, très disciplinés, qu'on appelle creepia. Bon, alors, honnêtement, là, on le dit péjorativement, mais c'est tant mieux pour ces gens-là, dans la mesure où ils ont un objectif. Parce que ce qu'il ne faut pas faire, c'est s'asseoir sur la tête de la reine pour le plaisir de s'asseoir sur la tête de la reine. Je suis plus fort que la reine. Je suis un hein, dans la poche de derrière, là. Tu es capable de peser sur la tête de la reine. Ça, c'est juste un plaisir malsain. Mais si vous avez un objectif vraiment de réunir des fonds pour vous acheter une propriété, pour vous acheter quoi que ce soit qui vous permette de sortir de cette étape A à passer à l'étape B dans 5 ans, dans 10 ans, mais c'est bravo! Ces félicitations. Et celui-là, là, s'il est cripia, en disant, ma dépense, c'est de 1 500 $ par mois, par semaine, je ne sais pas, là, je n'irai pas un sou de plus. Mais à moins que ce soit votre mère qui est décédée, là, commande. Et encore là, vous devriez prévoir, hein, avant d'arriver à penser à économiser, d'avoir quelque chose, une marge que Corneille appelle pour les imprévus.
1: Être grippeux, gêné sans objectif, ça sert à rien. Être une ou un grippeux, puis être un cripia, comme on dit, sans objectif futur, ça sert à rien parce que j'en connais qui dépensent pas, mais qui laissent leur argent à la banque. Oui, c'est bon, l'argent est là, mais l'argent ne travaille pas.
0: Ah,
1: L'argent,
0: tout,
1: normalement.
0: excuse-moi, économiste, spécialiste. L'argent ne travaille pas pour toi,
1: Travaille pour la
0: mais
1: banque.
0: l'argent
1: Il
0: travaille
1: travaille pour
0: pour la
1: la
0: banque.
1: banque.
0: Parce que l'argent que vous déposez à la banque comme ça, là, cet argent-là est prêté à Corné. On le donne à Corné moyennant un montant d'intérêt, n'est-ce pas, que Corné paie à la banque. Et la banque ne vous donne même pas la moitié de ce que Corné lui donne.
1: Simple anecdote, Jeannesse. J'ai rencontré une madame que je servais, que je sers jusqu'à présent. Il y a de ça 2 ans, elle avait un certain montant d'argent dans le compte, dans son compte bancaire, dans son compte chèque. Je lui ai dit, écoute, madame, ça sert à rien de laisser tout ça là-dedans. Oh non, parce que je ne veux pas l'investir, je ne veux pas le perdre, je ne veux pas ci, je ne veux pas ça, que si je mets ça dans un fonds de placement, si j'investis ça, donc il y a de très fortes chances que je perds. Mais par contre, elle avait suivi, elle nous écoutait. Puis on a fait normalement des prêts REER, des investissements dans des REER pour elle. Puis là, elle regardait quand elle a commencé versus ce qu'elle a mis comme son propre argent, des prêts, versus ce qu'elle a comme intérêt. Puis elle s'est dit, ah, ça fait une grande différence. Si je compte depuis le début, là, c'est comme genre, j'ai 3 000 à 4 000 $ de plus. Puis sans vouloir la taquiner, ou du moins pour la taquiner, j'ai dit, écoute, l'argent que tu as dans le compte chèque, c'est rendu à combien? Là, elle ouvre son compte bancaire, puis elle me
0: Tant.
1: dit, OK. Là, ça a diminué. J'ai dit, ça a diminué. Pourquoi? Parce que vous n'en avez pas mis, vous en avez retiré. Non, j'ai pas mis, j'en ai pas retiré, mais parce qu'il y a des frais,
0: Ah, ouais.
1: des frais annuels pour la banque. Je dis, écoute, si tu m'avais écouté la première fois que je t'avais rencontré, c'est sûr que la garantie que ça allait être comme ça, je ne pourrais pas te le donner parce que ça allait être placé dans un fonds de placement, tout dépendamment des rendements. Okay? Mais si on se base sur ce qu'on a fait du début à maintenant, c'est sûr qu'avec le taux de rendement que tes affaires ont eu, tu serais pas mal plus loin que là où tu en es là. Avec ce montant d'argent-là, si on se base sur le même taux d'intérêt, parce qu'on allait passer dans le même fonds, tu aurais pratiquement un bon 15 000 à 20 000 $ de plus sur ton argent. Oui, tu as raison. Mais je pense que je vais le faire. Mais tu penses que tu vas le faire ou on le fait? Elle me dit, OK, finalement, donc je vais signer les documents. Donc on va le faire dès ce soir. Donc, tu ne prends pas le temps. Vas-y, vas-y, tout de suite, prends-le, prends-le. Il dit, OK, c'est bon, c'est correct. On va le faire.
0: Non, mais la morale de cette histoire, Corné, l'argent. Je ne sais pas si tu as connu cette expression, c'est un bon serviteur et un mauvais maître. C'est-à-dire, il ne faut jamais adorer l'argent. Et moi, le premier, je dis que ça ne devrait même pas exister, l'argent. Hein? Dans les premiers temps, les gens faisaient des échanges de
1: Des
0: services,
1: trocs.
0: des trocs, n'est-ce pas? Et on était beaucoup mieux. On était beaucoup mieux. Aujourd'hui, ils ont créé l'argent. Et puis, malgré tout, là, quand on pousse la chose à fond pour comprendre tous ces grands principes économiques dont on parle, Corny, je suis abasourdi de voir comment la plus grande puissance au monde utilise ses capacités d'aller prêter de la emprunter pardon emprunter de l'argent sur le marché international. C'est le pays le plus endetté de la Terre, mais le pays le plus riche. Comment tu peux être riche lorsque tu es endetté comme ça là? Tous les cheveux de tous les Américains sont arrachés, n'est-ce pas? Mais c'est le pays le plus riche. Donc
1: Écoute,
0: c'est une aberration, tu comprends?
1: c'est l'affaire, Jeannette, c'est qu'il faut savoir comment s'en servir.
0: Ah, voilà.
1: Il faut savoir, c'est toute une éducation, savoir comment se servir de l'argent pour normalement arriver à un certain point. Être riche, c'est un très gros mot. C'est pas être, avoir disons, être toujours dans le positif. C'est pas ça. c'est pas être toujours dans le positif, mais c'est savoir comment utiliser cet argent-là, normalement, pour faire grandir son patrimoine. Parce que c'est certain, si on n'a pas de dette, de bonnes dettes, on n'avance pas. C'est tout comme cette madame-là, je te parle, qui a un certain montant d'argent, puis qui dépose ça dans son compte bancaire, oui. Si elle a un problème, elle peut en toucher. Elle peut aller prendre cet argent-là et régler le problème qu'elle a. Mais
0: Connie, on va
1: est-ce...
0: faire la pause et revenir après la pause parce que c'est devenu intéressant. Et on fait la pause tout de suite, mesdames, messieurs, on revient pour la suite dans un instant.

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0: Mesdames, Messieurs, nous sommes de retour avec Corny Mézié. Corny, avant d'aller à la pause, tu parlais d'investissement, de placement, et on disait que, voilà, il y a des moyens de se servir de l'argent, hein, ne pas faire en sorte que ce soit l'argent qui se sert de nous, hein, c'est nous devons utiliser l'argent qu'on a pour améliorer notre situation, la situation de la famille, et prendre des dispositions à cet effet-là, et ne jamais se contenter d'avoir l'argent. L'argent, c'est du papier, l'argent, c'est un indice, mais c'est pas l'indice de bonheur, c'est pas l'indice de santé, n'est-ce pas? Non. Ce n'est qu'un moyen.
1: C'est un moyen pour arriver à un objectif qu'on s'est fixé. Parce qu'on disait qu'il ne suffit pas de l'avoir, il faut savoir normalement comment le gérer, comment l'investir pour que ça puisse nous ramener à un autre point. Parce que j'ai pris tantôt l'exemple de notre madame avec son montant qui, après un certain nombre d'années, était rendu plus bas que le début. Mais par contre, si c'était investi, peu importe, que ce soit dans des fonds de placement ou même investir normalement en immobilier, c'est sûr, après un certain temps, cet argent-là allait être plus.
0: Bien sûr.
1: C'est ce qu'il faut savoir. Puis on dit que tout passe par l'écoute. C'est sûr et certain, Jeannès, tout passe par l'écoute. Tout passe par rencontrer normalement la bonne personne, écouter ce qu'il a à dire et suivre normalement les directives. Parce que c'est sûr, je ne dis pas que vous n'êtes pas capable de le faire tout seul. Ce n'est pas ça que je dis. Mais je dis que c'est d'être le plus impossible à se laisser diriger, à se laisser guider par la personne qui fait ça au jour le jour. Parce que c'est sûr et certain, si on dit on va s'inventer conseiller financier ou du moins expert en investissement, c'est sûr, on va se casser la tête, on va se casser les doigts, on ne saura pas normalement quel mot faire, à quel moment le faire et où l'investir et comment l'investir et pourquoi l'investir. Parce que c'est sûr que l'objectif peut être là, mais si on n'est pas guidé, on n'ira pas trop loin.
0: Et puis, c'est vous qui déterminez qu'est-ce que vous voulez faire, même si vous avez un agent, il peut vous conseiller, mais c'est vous qui allez lui dire c'est quoi votre objectif et dans combien de temps vous pensez atteindre cet objectif-là. Il travaillera avec vous, un Corny Mézié va vous conseiller d'aller dans telle direction où vous êtes un petit peu trop ambitieux par rapport à vos capacités et vous le dire, au lieu de parler de 5 ans, faut prévoir un objectif de 10 ans, un horizon de 10 ans plutôt que de 5 ans parce que vous n'arriverez vraiment pas. Mais l'argent doit rapporter plus tout le temps.
1: Exactement.
0: Ça veut dire en incluant des périodes où il va y avoir une chute, n'est-ce pas?
1: Mais
0: la chute ne demeure jamais très longtemps.
1: Exact.
0: Comme maintenant, j'imagine, pour les gens qui ont investi.
1: On va dire au début de l'année, on était sur une pente descendante, mais ça commence à se placer parce que des fonds de placement qui étaient plus ou moins proches du négatif, qui étaient à zéro, du moins qui étaient dans le négatif, sont maintenant normalement dans le positif. Donc ça recommence, c'est sinusoïdal, ça descend, ça monte, ça descend, puis ça monte, ça descend. Puis après un certain temps, ça donne une certaine moyenne, un certain équilibre normalement dans les fonds de placement. C'est ce qu'il faut savoir, Jeannès. Puis, je voudrais juste, grosso modo, te dire, as-tu remarqué dans toutes les présentations, on n'a pas en aucun moment utilisé des mots compliqués?
0: Non.
1: Tout ce qu'on dit là, monsieur et madame tout le monde peut écouter, analyser, comprendre ce qu'on se dit, parce que moi, j'aime quand c'est fluide. J'aime quand je parle, ceux qui m'écoutent ne font pas d'efforts normalement pour comprendre ce que j'ai à dire. Et dans le fond, il n'y a rien de compliqué. Il n'y a absolument rien de compliqué. Que vous mettez 25 $ le mois ou par semaine ou le mois de côté, que vous mettiez 100 000 dollars par semaine ou par mois de côté, donc les explications en général sont les mêmes. Les fonds de placement peuvent différer. La façon dont l'argent va être placé va être différent, mais les explications normalement vont être les mêmes parce qu'il n'y a absolument rien, rien, rien, rien de compliqué là-dedans.
0: Alors là-dessus, Corné, on peut dire que tu es l'homme de la situation lorsqu'il s'agit de conseiller les gens. Ce que j'aime dire, c'est que oui, pour vous faire conseiller, vous n'avez pas besoin de payer. À moins qu'il s'agisse d'un cas, tu dis toujours extrême.
1: Mais là, si on parle dans le cas des hypothèques,
0: Oui.
1: des hypothèques, quand ça sort du standard, de la normale,
0: Oui.
1: donc certaines fois, il y a des frais qui sont rattachés, des frais qui sont mis en place par les institutions financières.
0: Mais autrement, pour des placements.
1: Tout est gratuit, tous les conseils, mes rencontres normalement, donc on se parle. Si vous voulez, donc je me déplace chez vous, donc on se rencontre, on s'assoit dans le confort de chez vous, on parle de vos projets, on parle de votre futur, de vos investissements, puis tout ça, c'est sans aucun frais.
0: Voilà. 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
1: Donc,
0: mesdames,
1: tous
0: messieurs.
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0: Merci, Corneille Mézier.
1: Merci et bonne fin de semaine à tout le monde.
0: À toi aussi, mon cher.
1: Bye bye.
0: Bye bye.

0: Parlez-leur de cette fille aux yeux noirs et de son rêve fou.
1: Mon ami Orlando Seyd m'appelle, genre à 2h du matin, pour me parler de son article à la presse, écrit sur sa grand-mère qui vient de décéder. J'hésite un peu avant de répondre. J'avais envie de commenter l'article, je trouvais qu'il angélisait trop la vieille dame, mais je me suis dit, qu'est-ce que ça dérange au monde si l'on dessine beaucoup mieux un visage que l'on verra plus jamais. Au moins le dessin qui reste se fera toujours beau chaque petit matin, sous nos regards, dans le salon, avant d'aller au boulot. J'ai toujours eu une réserve face aux gens qui, quoi, défendent la vérité. C'est pour ça que j'ai jamais digéré le philosophe Stendhal avec son concept « cristallisation ». Pour le penseur, le concept traduit l'illusion d'un amoureux ou d'une amoureuse créée à partir de l'autre. Une création qui n'a pas rapport à la réalité, selon le philosophe. Pour Stendhal, quand on est amoureux, on perd la notion du réel. Et moi, mes chers auditeurs et auditrices, c'est de cette arrogance que je me méfie. L'arrogance qui nous pousse à dire qu'il y a des gens qui perdent la notion d'une certaine réalité. Moi, rêveur chronique, je crois que les dessins, les sentiments font partie de cette chose dite réalité. Qu'est-ce que je veux dire par là, mesdames, messieurs? Voilà, c'est que les beaux yeux de la voisine d'en face qui brillent sont pas les produits de votre imagination. Ses yeux brillent réellement. Ne laisse jamais quelqu'un t'empêcher de détecter la beauté, l'extraordinaire, dans les petits détails de la vie. La réalité doit toujours se mettre entre des guillemets. Ce sont les regards qui déterminent. Si t'as les yeux froids, même le soleil sera froid pour toi. Si t'as les yeux rêveurs, tu verras le soleil danser avec plein de couleurs. C'est juste une question de regard. Je vous rassure. Comment te dire que j'ai vu une dame danser sous une pluie pendant que d'autres couraient avec toute inquiétude pour aller s'installer dans une station de métro? Ce qui veut dire, cette même pluie peut être à la fois une grâce et un énorme ennui pour d'autres. Cet après-midi, avant de venir ici dans ce studio, vous savez ce que je me suis dit, mes chers auditeurs, auditrices? Je me suis dit que peu importe ce qui va m'arriver dans la vie, je vais toujours me nourrir de beauté dans les yeux. Je vais toujours me réveiller le matin pour contempler le petit jardin derrière, neigé ou pas, je m'en fous, parce que de toute façon, c'est urgent d'être heureux. On n'a pas le choix. Il faut être heureux tout court. Sûrement, il y en a d'entre vous qui se disent que je cristallise, j'enjolive, ou encore j'enjolise la vie. Peu importe la façon dont vous interprétez mes mots, ma logique, sachez que vous vous laissez emprisonner par ce soi-disant réel. Vous allez passer toute votre vie à vous préoccuper des problèmes qui seront encore là, même après votre grand départ. Si vos yeux n'ont pas assez de beauté pour capter une belle matinée remplie d'or qui tombe, comme dirait Victor Hugo, alors, permettez-moi de dire que votre passage sur Terre est d'une tristesse extrême, une tristesse choisie, malheureusement. Par souci d'être toujours rationnel, des gens perdent leur voix, des gens perdent l'enfant joyeux en eux. Pour beaucoup, grandir veut dire s'inquiéter, grandir veut dire cesser de danser sous la pluie, grandir veut dire cesser de rêver. Grandir veut dire s'allonger dans un long cercueil. Faut être calme pour s'allonger. Les rêveurs, eux, sont pas calmes. Il n'y a pas de cercueil pour les rêveurs, parce qu'ils dansent toujours, ils dansent perpétuellement. Soyez des rêveurs, mesdames, messieurs, parce qu'Antoine de Saint-Exupéry avait raison quand il a écrit Fais de ta vie un rêve et d'un rêve une réalité. Pour finir, mes chers auditeurs, auditrices, comme chaque samedi, je vous sers un petit poème. Le plat s'appelle « Le voyageur de nuit ». Bon appétit. Rêve, douce utopie, refuge de l'imaginaire, ou le triste vin gai, le lourd de vin léger, miroir de notre âme, miroir de la terre, où chaque cœur blessé peut enfin voyager. Au matin, le sillage doucement s'effacera, mais la magie demeure. La magie demeure, vous m'entendez, la magie demeure. Au fond de la pensée, le rêve est une fleur qui jamais ne fanera. La plus belle était celle de la vie. La plus belle était celle de la vie traversée.

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0: Nous sommes donc en compagnie de Dickens et Dickens est bel et bien avec nous. Comment ça va, Dickens, Pierre-Louis?
1: Comment ça va, Jean-Ernest? Bonjour, bonsoir Montréal, bonsoir au monde.
0: Ouais. Donc, tu es mis à l'épreuve. En attendant, nous avons un autre invité qui sera avec nous. On l'attend d'une minute à l'autre, n'est-ce pas? Mais pour l'instant, Dickens, que veux-tu? Le vin est tiré, il faut le boire, comme on dit, hein? On n'a pas tellement le choix. Juste pour te mettre un peu de pression, j'ai déjà fait cette émission seule avec Thilou. Ça a toujours été bien. Je l'ai déjà faite seule avec Jean-Emmanuel. Ça a toujours été bien. Je ne sais pas, c'est aujourd'hui que je vais comprendre. Est-ce que quand c'est bien avec Thilou ou avec Jean-Emmanuel, est-ce que c'est à cause de moi? Si c'est pas bien aujourd'hui, je vais dire c'est vraiment à cause de moi que c'était bien. Hein?
1: Bon, remplacer Jean-Emmanuel et Thilo, c'est se mettre dans une grosse pointure. Je vais faire de mon
0: là
1: mieux, mais
0: là
1: mais remplacer ces deux monsieur-là, c'est
0: là.
1: très professionnel
0: Des
1: par rapport à moi, hein.
0: bonzes. Mais je te réserve une autre bonze qui va être là. Tu vas voir, là, c'est toute une affaire, toute une pointure.
1: De toute façon, la bonne chose, c'est que je suis entre de bonnes mains. Je n'ai qu'à suivre vos directives et puis tout ira bien.
0: Mais alors là, tu mets la pression, hein? Hein? Tu me mets de la pression. Alors, on va commencer avec le sujet pour moi le plus important. C'est Wang Yi qui a fait un discours. Wang Yi est le représentant, membre du bureau politique du Comité central du Parti communiste chinois et ministre des Affaires étrangères, qui a donc présenté l'initiative pour la gouvernance mondiale aux Nations unies et qui a parlé des Nations unies comme d'un point de départ, si on veut, par rapport à ces changements qu'on veut apporter dans ce qu'on appelle la gouvernance mondiale, n'est-ce pas? D'autres parlent du nouvel ordre mondial, mais on reste dans le mondial, n'est-ce pas? Et moi, je comprends qu'il s'agit d'une transition de cette hégémone mondiale des États-Unis à la Chine, n'est-ce pas, qui est en train de se faire sous nos yeux, mais tranquillement. Ce que j'aime dans ce discours de M. Wang Yi, c'est l'attitude soft qui est adoptée par la Chine, qui n'a pas la prétention de vouloir tout chambarder et tout d'un coup, et de préférence par les guerres, etc., à travers le monde. Non, on veut partir de ce qui existe déjà, les Nations Unies, et sans avoir la prétention de créer d'autres institutions. Il y a d'autres institutions qui sont déjà créées, comme entre autres la BRICS, etc. Mais c'est des institutions qui font office de déblayer le terrain, de faire en sorte que les pays s'entendent sur certains principes directeurs, des principes qui vont faire en sorte que il y ait un meilleur avenir pour le monde. On ne parle pas d'un monde sans guerre, mais certainement il n'y a pas d'agressivité dans la démarche qu'on est en train de faire. Tout ce qui peut vraiment enjoliver, adorer la pilule, n'est-ce pas, qu'on va devoir avaler, parce que d'une manière ou d'une autre, je dis que le monde aura une direction. Qu'elle soit américaine ou qu'elle soit chinoise, ça sera une direction. Et je dis en plus, il y aura peut-être un changement de garde, un changement dans la façon de faire, mais il y aura un changement et ça ne sera pas comme si c'est nous-mêmes qui administrions nos affaires à nous, comme on l'entend. Il y aura un autre à décider pour le monde et ça sera quand même différent si chaque pays pouvait décider pour lui-même, pas vrai?
1: Tout à fait. Je vous ai entendu parler de cette initiative au cours de la semaine avec Tilou à l'émission Réveil Matin. Mm-hmm. Et ce qui me plaît dans ce discours, c'est l'aspect global. Non, on ne va pas se faire d'illusions que la Chine, en tant que challenger, voulant devenir l'hégémon du monde, est en train de, comment dirais-je, courtiser le monde. Comme tu dis, leur offrir une pilule qui est meilleure que ce qu'on a, parce que là où on est maintenant, on ne peut pas vraiment parler de droit international, parce que c'est le droit international, c'est à deux poids, deux mesures. Le tribunal international n'est fait que pour juger les dirigeants des petits pays. Personne comme les grands de ce monde ne vont se faire juger au tribunal international. Mais ce que moi, en tant que tiers-mondiste que je vois, c'est peut-être l'opportunité. Peut-être là, je sais, le réaliste que tu es va lui dire que je suis en train de rêver en couleur, c'est peut-être l'opportunité pour les petits pays de se mettre en commun et de peut-être forcer et la chose dans leur faveur. Parce que je pense que, je sais pas si c'est toi ou Tilou qui l'a dit cette semaine, si on doit passer d'un leader à quelqu'un d'autre à un autre pays pour décider pour nous, où est l'affaire pour nous en tant que petit peu? Parce que je regarde toujours l'affaire de quelqu'un qui vient d'Haïti. C'est, pour moi, si on doit passer sous le joug des États-Unis qui décident pour nous, pour passer sous le joug des Chinois, des Russes ou quelques autres pays qui décident pour nous, qu'est-ce qui change pour nous dans ce monde? Mm. C'est peut-être maintenant, quand on parle de l'ONU et que les dérives de Donald Trump nous mettent devant une réalité pour dire que c'est soit qu'on a quelque chose de plus global et qu'on se force la main et qu'on force la main des grands pays aussi. Parce que l'exemple, je ne veux pas faire du coq à l'âne, mais l'exemple que nous a donné l'initiative du Ghana pour le vote de la résolution contre l'esclavage montre que quand tous ces petits pays se mettent ensemble, on peut forcer les choses.
0: Ouais. Ça, c'est très vrai. Ah, bon, alors, je regrette pour toi, là, Dickens, l'homme qui a vu l'homme, qui a vu l'ours est là. Et Dickens, ton gloire est bien éphémère, je regrette.
1: Je peux partir.
0: Non, j'ai besoin de toi encore. Mais je te présente Pierre-Michel Bolivar. C'est un guerrier de tous les temps, au moins presque 50 ans de radio dans le corps, n'est-ce pas? Pierre-Michel en a vu d'autres, n'est-ce pas, depuis les cailles. Hein? Absolument. Et quand on dit les cailles, c'est pas les cailles vraiment au début, là, c'est les cailles du fond. Hein?
2: Oui.
0: Faut aller en profondeur. Pierre-Michel Bolivar, oui. Je vais te soumettre mon document parce que... Mais ça va se faire plus tard. Okay. Pour l'instant, je ne sais pas si tu as vu passer cette nouvelle de Wang Yi, représentant de la Chine qui a été aux Nations Unies.
2: Le ministre des Affaires étrangères.
0: Et des Affaires étrangères qui est venu ici au Canada aussi pour parler du nouvel ordre mondial, mais avec un autre discours par rapport à ce que Trump dit, par rapport à ce que Trump fait. Mm-hmm. N'est-ce pas? D'abord, on veut continuer avec les Nations Unies. C'est une démarche... très bien. Et ce que je voulais dire à Dickens aussi, c'est qu'on aurait pu voir une Chine qui sait que son tour est arrivé pour occuper l'hégémone du monde et qui voudrait utiliser les armes, parce que généralement, il n'y a pas de passe d'armes qui se fait gentiment, poliment.
2: Les empires n'acceptent jamais que leur fin arrive, jamais. C'est très rare. Dans l'histoire de l'humanité, on n'a jamais vu ça.
0: Et il n'est pas dit qu'au moment où on se parle que les États-Unis vont dire « Voici le témoin à la Chine, faites ce que vous en voulez, n'est-ce pas ?» Mais pour l'instant, je vois les autres pays qui font partie de l'ensemble de la communauté internationale avec une possibilité d'accepter et même de suivre la Chine, parce que Donald Trump a fait tant et si bien que tout le monde veut fuir Donald Trump. C'est ça la question.
2: Son meilleur ennemi, enfin, il n'a pas besoin d'ennemis, Donald Trump.
0: Non, mais avec des amis comme ça, on n'a pas besoin d'ennemis, n'est-ce pas?
2: Il est son propre ennemi. Je dis bonjour à
0: Dickens.
2: Qui est de l'autre côté de la ligne. Bonjour, Jean-Hens, bonjour tout le monde. On l'a pris comme ça au dépourvu. Mais ce que j'ai envie de dire, c'est qu'au moment où la multipolarité, est-ce qu'on peut employer ce mot-là, la multipolarité prend les commandes des affaires du monde. Et alors que les plaques tectoniques de la géopolitique bougent à une vitesse effarante, on se retrouve face à un empire américain. Bon, de toute façon, l'histoire du monde nous l'a rappelé. Il y a eu l'empire romain, il y a eu l'empire grec, il y a eu l'empire ottoman, il y a eu, enfin, citez-les. À un moment donné, je ne sais pas qui a dit ça, tout génie n'a qu'un siècle. Après tout, il faut qu'il dégénère. Ouais. Et je pense que Donald Trump, lui, il a fait qu'accélérer la chute de l'Empire américain pour, peut-être, il va rester la nation américaine, mais pour l'Empire américain, c'est désormais une chose du passé, parce que les données
0: sont là. Tu exagères un peu.
2: Parce que, est-ce que tu as vu, au moins ne serait-ce, je sais que tu l'as vu, et je demande ça aussi à Dickens, la séquence où est-ce que Xi Jinping recevait, il n'y a pas longtemps, Donald Trump, tu as vu ça?
0: Ben oui.
2: Et qu'est-ce que tu as compris dans cette image-là? Il y a une image forte.
0: Ben, c'est l'image d'une passation porter le nom de passation. C'est clair.
2: Parce que qu'est-ce qu'on dit? On dit que généralement, dans les rapports entre les pays, on sait que les pays n'ont pas d'amis, ils n'ont que des intérêts. Celui qui se déplace, c'est celui qui a besoin.
0: Attention, le monde change parce que Xi Jinping doit être reçu par les États-Unis, la Russie doit être reçue par les États. Mais moi, je suis Dickens d'accord avec Pierre Michel dans le contexte où ce déplacement de Donald Trump en Chine a été fait.
2: Et voilà.
0: Voilà Donald Trump et notre ami Dickens connaît bien, c'est son ami Donald Trump, n'est-ce pas? Il se parle presque tous les jours. Donald Trump est en difficulté dans une guerre qu'il a lui-même fomentée,
2: de façon illégale, faut le préciser.
0: Bon, voilà. Alors,
2: c'est-à-dire dos de la loi internationale.
0: Alors, tu fais ça et après avoir dit à tous les pays, ex-pays, amis, venez vite, parce que la chose est chaude dans tes mains. N'est-ce pas? Et les autres pays qui te regardent de haut en disant oui, on viendra. On viendra bien.
2: C'est comme le porte-avions français Charles de Gaulle qui est toujours en route vers le détroit de Hormuz, mais ça n'arrive jamais.
0: on va venir. Alors, le type est mal pris, vraiment en difficulté, et tu te présentes là-bas, chez qui? Chez l'ami des Iraniens, n'est-ce pas? Avec qui ils s'entendent très bien. Oui, n'est-ce pas? Et tu viens dire à l'ami de mon ennemi,
2: de te donner un coup de main,
0: de t'aider à sortir de cette mauvaise passe, etc. Donc, à ce moment-là, tu avais la mine particulière, n'est-ce pas? Et c'est un petit peu pour ça. Et Xi Jinping, qui n'a pas fait comme Donald Trump, humilié
2: Hein? Non, mais ces gens-là, les Chinois sont très discrets.
0: Mais humilier l'homme, non, n'est-ce pas, qui est venu comme Donald Trump aurait fait pour le président ukrainien, Volodymyr Zelensky, haranguer et tout ça.
2: Il ne l'a pas fait que pour Volodymyr Zelensky, il l'a fait pour monsieur le président sud-africain aussi, hein, au bureau.
0: Mais par contre,
2: il l'a fait également.
0: Xi Jinping, un bon Chinois qu'il reste, n'est-ce pas, a dit à Donald Trump, il y a une ligne rouge.
2: Oui, à ne pas franchir.
0: À ne pas franchir. Et ça, c'est Taïwan.
2: Mais ça, je pense que...
0: Et vous allez voir, comme Bolivar a dit que c'était vraiment quelqu'un qui était à genoux et c'était Donald Trump.
2: C'est sûr.
0: Et avant même de quitter le territoire chinois, il fait une annonce à Taïwan en voulant dire...
2: Comment Pilate avait fait encore?
0: Je lave les mains. Je lave mes mains. Oui. Je ne veux pas entendre d'indépendance. Mais c'était laid. C'était laid.
2: Mais qu'est-ce que vous voulez... Enfin, ce que je dis vous, l'ensemble des gens. Qu'est-ce que vous voulez, mesdames, messieurs? Parce que Donald Trump, et je le dis, je vais le répéter, c'est un inculte. C'est quelqu'un qui ne connaît rien dans l'histoire de cette région, d'abord. Et qui ne connaît rien également dans l'histoire de l'humanité. Parce que quand on sait qu'il y a au moins 70% d'Américains qui n'ont pas de passeport, je ne sais pas si tu comprends qu'est-ce que ça veut dire sur une population de 350, presque 400.
1: Et si je pourrais ajouter, non seulement qu'il ne connaît pas grand-chose, mais il ne veut pas apprendre. Parce qu'on peut ne pas connaître.
2: Oui.
1: Parce que je suis sûr que, être le président des États-Unis, il y a tellement d'informations disponibles.
0: Dickens vient de faire une faute.
1: Comment?
0: Celui qui ne sait, qui sait qu'il ne sait pas, il commence déjà à apprendre.
2: Qui accepte qu'il ne sait pas. Il faut qu'il accepte d'abord.
0: Il commence, il sait et il l'admet. Mais celui qui ne sait pas qu'il ne sait pas, alors là, c'est le danger public. Parce qu'il pense qu'il sait tout, et surtout s'il a beaucoup d'argent. Alors Dickens, c'était ta faute.
1: Bon, peut-être je ne l'ai pas vu sous cet angle, parce que...
0: on te niaise, Dickens, on te niaise.
1: Non. Je suis en train de regarder. Parce que pour quelqu'un qui a été président une première fois, qui connaît l'administration, donc il sait qu'il ne sait pas. Et est-ce qu'il sait qu'il ne sait pas? Il y a deux fautes que cette administration a fait. C'est que l'Amérique était toujours pour ses alliés un allié sûr. Il y avait le soft power. En coupant l'USAID, qui était l'homme du soft power américain, vous avez perdu un moyen de pression, ok? Parce que je me souviens en travaillant dans l'humanité en Haïti, j'ai vu comment on utilisait les aides pour forcer les uns et les autres à rentrer à faire ce qu'ils voulaient, mais en coupant les aides, on n'a plus le leverage. Et de deux, en essayant d'humilier vos alliés les plus proches, juste pour des pécatives, c'est encore une fois. Donc maintenant, ils se sont fait, M. Trump, et s'est trouvé forcé à aller en Chine. Et je ne pense pas qu'il a rien obtenu de cette visite par rapport à ce qu'il aurait pu aimer avoir.
2: Je m'excuse de t'interrompre. Est-ce que, justement, en accord avec ce que tu dis, est-ce que tu as remarqué, une fois que Trump une fois qu'il est quitté la Chine, qu'est-ce qui s'est passé? Est-ce que vous vous rappelez de ce qui s'est passé après? Qui a été reçu tout de suite après?
0: Vladimir Poutine.
2: Monsieur Poutine
0: lui-même.
2: Vladimir Vladimirovitch Poutine.
0: Ah oui.
2: Alors, ça veut dire quoi? Ça veut dire que, écoute, même si je t'ai reçu, mais tu sais que mes gens, mes potes, là, ils sont toujours mes potes.
0: Ouais.
2: Et on n'a qu'à regarder. Si on fait un petit tour d'horizon rapidement, l'Europe et la Grande-Bretagne ont détruit la Chine à partir de 1840 en lançant ce qu'on appelle deux guerres injustifiées. C'est toujours la même chose. Donc, ils ont pour imposer, vous savez ce que c'est que l'opium. La guerre de l'opium. Alors que l'empereur l'avait interdit, Non, maintenant, ils ont cassé le palais de l'empereur en 1860, et la colonisation de Hong Kong, Macao, etc., etc. Le réveil chinois a été lent. Il a été lent, il a été tranquille, mais il est brutal. Parce que si on se rappelle, je ne sais pas si vous avez encore en mémoire les images de la Chine en 1970.
0: Oh,
2: bon, ça ne fait pas un siècle, ça.
0: C'est à l'époque où on achetait des petits Chinois pour 25 sous ici au Canada.
2: Qu'est-ce que vous remarquerez? Vous remarquerez qu'à cette époque-là, il n'y avait que des bicyclettes en Chine.
0: Yeah.
2: Tout le monde ne possédait qu'une bicyclette en Chine. Donc, ils ont pris à peu près quoi? 50, 60 ans pour faire tout ce qu'ils ont fait.
0: Mais ils ont fait quoi? Ils ont imité ce qui se fait en Occident.
2: Non, mais c'est l'Occident qui a été pris dans son propre piège. L'Occident a démonté toutes ses usines.
0: Mais parce que, bon, ils avaient le savoir-faire.
2: Non, mais c'est 1 milliard et quelques personnes aussi.
0: Ils avaient le savoir-faire.
1: Ça a l'air bon marché.
0: Et effectivement. Et aujourd'hui, les choses ont changé royalement. Les pays touristiques te parlent du touriste chinois comme vraiment de bonbons. Quand les Chinois débarquent, ils vont dépenser de l'argent.
2: Non, mais il y a depuis Mao Zedong, qui est un grand leader chinois, qui a pratiquement mis le pays sur les rails dans le sens discipline, etc. Et puis le travail. Après ça, il a fallu la clairvoyance d'un certain Deng Xiaoping. Je ne sais pas si vous vous rappelez de lui. C'est tous ces gens-là qui ont l'un après l'autre, fait ce qu'on a aujourd'hui pour avoir... Parce que l'Occident a complètement marché sur les pattes de la Chine, hein, l'Occident en général.
0: Mais là, j'ai un petit peu de difficulté aussi, dans le sens... Et je pense, Dickens, à notre ami Ismaël, qui nous dirait encore une fois que... on ne peut pas fonctionner en autarcie dans le monde. De même que les pays occidentaux ont copié la Chine, la discipline et la technologie jusqu'à un certain point, le savoir-faire, de même que la Chine aussi a copié l'Occident dans son système économique aujourd'hui.
2: C'est un capitalisme...
0: Mais voilà.
2: C'est un capitalisme communiste.
0: Qui ne porte pas son nom, n'est-ce pas? Parce qu'on ne dira jamais que c'est un capitalisme communiste en Chine. Et si notre ami Ismaël était là, je suis sûr que... Bon, il ne t'aurait pas frappé. C'est un homme sage.
2: Mais en même temps, il faut reconnaître aussi que la Chine a pu, dans cet intervalle-là... donner vie à une classe moyenne. Et quand on est 1 milliard et quoi là, maintenant je pense que les Indiens...
0: 300 000.
2: Quand l'Inde l'a dépassé en termes de population, mais ils sont en train rapidement de remonter. 1 400 000 et quelques... 1 400 000 de personnes.
0: D'humains, oui.
2: D'humains comme consommateurs, comme... c'est pas à négliger. Et en Chine, tu peux pas avoir... Tu ne pourrais pas avoir ces PAM à 100%. Il faut que le gouvernement soit associé.
0: Bon, alors, je n'ai pas besoin de Chinois ici. Là.
2: Non, tout ça pour te dire que dès que tu fais face à des difficultés quand tu as une industrie en Chine, eh bien, le gouvernement rachète ta part.
0: Mais ce qui est...
2: Et c'est ce qui est arrivé aux gens qui fabriquent les autos, les ordinateurs, les produits, etc., etc. C'est ce qui leur est arrivé.
0: C'est des commerces... Attendez un instant, mesdames, messieurs, on va faire la pause parce que je voulais dire, les commerces ne sont jamais des commerces privés. Il faut que l'État...
2: Et en plus, le gouvernement est majoritaire.
0: Absolument.
2: Ah oui, oui, oui.
0: Et là où on va faire la comparaison, messieurs, parce que vous me faites perdre mes moyens aujourd'hui, je ne sais pas, là, je suis peut-être complexé face à Bolivar, parce que vous me faites applaudir tout simplement ce qui est en train de se passer avec la Chine, alors que je reste un petit peu sceptique par rapport à ces petits pays, messieurs. Tout à l'heure, c'est notre ami Dickens qui a dit peut-être que les petits pays, c'est peut-être l'occasion pour les petits pays de se tirer d'affaire. Mais on est au tout début d'un processus. Ce processus-là peut prendre encore 20, 30, 40 ans. Hein? Ça, mais ben, bien sûr, ça
2: je
0: peut prendre autant.
2: Je serais étonné
0: mais ça peut
2: que
0: prendre,
2: cela prenne tout ce temps-là. Ça parce peut, que...
0: Tu ne penses pas que les États-Unis vont baisser les bras et dire à la Chine, prenez ce qui vous revient de droit. Non.
2: Est-ce que tu permets, Dickens, avant on va aller à la pause, mais je vais juste mettre quelque chose sur la table, après
0: oui,
2: on revient
0: vas-y.
2: Là-dessus, rapidement. Écoute. Les États-Unis actuellement, Jean-Ernst, sont 15e en ce qui concerne le taux d'alphabétisation. Écoute bien ça.
0: D'analphabétisation.
2: Oui. 35e en maths, 30e en sciences, 50e en espérance de vie, 185e en mortalité infantile. La mortalité infantile est plus élevée aux États-Unis qu'à Cuba, qu'ils se proposent d'envahir là, dans, peut-être tout de suite après. Là. En tout cas, c'est ce qu'ils disent. Ensuite, ils sont 8e en force de travail, 6e en revenu médian des ménages, 4e en exploitation. Non, ils sont premiers seulement dans l'incarcération des gens et qui sont majoritairement des Noirs. Voilà. C'est ça les
0: et
2: États-Unis d'aujourd'hui. C'est ça les États-Unis d'aujourd'hui.
0: Alors, il a mis la place Dickens, il a mis la table et nous allons aller à la pause. Et au retour, moi, on va continuer avec ça, parce que je ne suis pas sûr que ça soit vraiment les conditions gagnantes pour la Chine, qui, du jour au lendemain, va devenir la première puissance mondiale et consacrée comme première puissance mondiale, tout simplement à cause de ses défaillances américaines. Nous allons voir ce que nous allons voir après la pause, mesdames, mesdemoiselles, messieurs.

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0: Mesdames, messieurs, nous sommes de retour avec Dickens Pierre-Louis, Pierre-Michel Bolivar et moi-même, Jean-Ernest Pierre. Et avant d'aller à la pause, Pierre-Michel a mis la table justement pour ce retour en nous disant que les États-Unis ont des handicaps énormes,
1: majeurs,
0: etc. Et pourtant, Pierre-Michel, ce que je te fais valoir là, c'est... Je ne sais pas si j'ai dit effectivement que j'ai des doutes, malgré que j'ai dit avant que je suis tellement heureux de voir que l'équipe de Xi Jinping, en tout cas les Chinois, veulent utiliser le soft power pour amadouer le monde et faire en sorte qu'il y ait une transition en douceur, on pourrait dire, n'est-ce pas? Et ce qui s'annonce là, en apparence, ça devrait être au profit des petits pays, comme on dit, n'est-ce pas? Mais je vous fais remarquer tout de suite que l'économie chinoise est en avance presque sur tout le monde et les Chinois, dans leur balance commerciale, sont en avance sur tout le monde. Tout le monde est en déficit avec les Chinois. Donc, ça augure bien pour l'avenir. C'est, les Chinois passent de l'argent à tout le monde. On parle de refaire certains pays de l'Amérique du Sud, etc., etc., avec l'argent des Chinois. Et vous allez être redevable aux Chinois. Et alors, ça commence toujours par la bella figura. Ça, c'est quand on donne l'argent. Mais quand on demande de nous rembourser l'argent, on ne sait pas qu'est-ce que ça va donner. Et alors, c'est un petit peu pour ça que je dis que malgré tout, il faudra que ce soit les pauvres petits pays qui défendent leurs intérêts, qu'ils soient face aux Chinois, qu'ils soient face aux Américains, qu'ils soient face aux Russes, face à n'importe qui. On n'est jamais si bien servi que par soi-même.
1: Alors, normalement, il faut aussi que les petits pays soient autour de la table.
0: Il faut qu'ils soient autour de la table. Est-ce que ça suffit d'être autour de la table?
1: Non, là où se prennent les décisions, Jean-Yves.
0: Pas les décisions. Les décisions, il y a des décisions qu'on doit être capable de prendre pour nous-mêmes. Pour nous-mêmes. Tu vas voir une différence. Je ne dis pas ce qui s'annonce avec Cuba, entre les États-Unis et Cuba, va se terminer différemment de ce qui s'est fait avec le Venezuela.
1: Non.
0: Mais vous voyez déjà un autre ton. Les autorités de l'armée ont rencontré à Guantanamo, les Américains ont rencontré à Guantanamo les membres de l'armée cubaine. À Guantanamo, ils se sont parlé.
1: C'est une
0: autre approche par rapport à ce qui s'est passé au Venezuela. Ça dépend toujours comment on se fait avoir, n'est-ce pas? On va toujours finir par se faire avoir, mais il y a se faire avoir et se faire avoir.
1: Mais en même temps, il ne faut pas oublier que les Cubains, ils ont fait leur révolution avec les armes.
0: Avec les armes.
1: Différent de la révolution bolivarienne.
0: Et ils ont encore quelques vieilles, n'est-ce pas?
1: Non, il ne faut pas toujours vendre la peau de l'eau avant de la voiture.
0: Ils vont mettre du WD-40 là-dedans pour les dérouiller, mais ça va marcher. Alors, cela dit, messieurs, parce que j'ai l'air de prendre tout le temps, je ne veux pas, par rapport à ce que tu as dit, Bolivar, les Américains ont vraiment tous les défauts. C'est l'économie numéro un mondiale et je ne comprends même pas pourquoi, parce que c'est le pays le plus endetté de la Terre. Ça veut dire les Américains, avec l'argent chinois, vont acheter les scientifiques qu'ils n'ont pas formés eux-mêmes. On espère, après le départ de Donald Trump, parce que les scientifiques ne sont pas bienvenus aux États-Unis du tout, ils veulent quitter les États-Unis, OK? Tout ce qu'ils n'ont pas, ils ont l'habitude de les acheter avec l'argent américain.
1: Mais avec quel argent? Parce que leur dette, elle est abyssale.
0: Ben, ben, ben,
1: L'État abyssal et le pétrodollar est en train de prendre de l'eau.
0: Hein. Ben, tu vas voir.
1: Dans le Golfe, tu as entendu. Je ne fais pas confiance aux gens de l'Arabie saoudite parce que ces gens-là, ils savent qu'ils n'existent pas sans les États-Unis. Cependant, comme je l'ai dit en tout début, lorsque je suis intervenu, en tout début, j'ai dit que les plaques tectoniques de la géopolitique internationale bougent à une vitesse que tu n'aurais pas imaginée. Ça bouge. Parce que tu peux pas accepter, par exemple, les États-Unis se font payer très cher pour assurer la sécurité des pays du Golfe, le Qatar, l'Arabie saoudite et compagnie. Et puis, qu'est-ce qu'ils ont constaté? Ils ont constaté que les États-Unis n'étaient pas là pour les protéger. Les États-Unis étaient là pour protéger son proxy sous la direction de M. Benjamin Netanyahu. Alors, quand ça se fait comme ça, le pétrodollar... Parce que les pays du Golfe, le deal, c'est que j'assure votre sécurité et que...
0: Les États-Unis?
1: Oui, les États-Unis assurent la sécurité de ces pays-là. Et après, lorsque vous vendez votre pétrole, vous investissez cet argent-là aux États-Unis. C'est ça qu'on appelle le pétrodollar. Maintenant, c'est le... Vous savez, qu'est-ce que l'Iran a dit? C'est maintenant le pétro-yuan. Il faut payer pour passer dans le détroit d'Hormuz. Il faut payer. 2 millions.
0: Ça ne se fera pas.
1: 2 millions et c'est un yuan. Hein?
0: Dickens, parce que si tu ne prends pas le droit de parler, c'est pas Bolivar, c'est pas moi.
1: Est-ce qu'il est là?
0: Il est encore là, Dickens. Tu dois le voir.
1: Ah, ok. Ben,
0: oui.
1: Oui, alors c'est ça. Donc j'ai
0: Dickens,
1: posé...
0: oui. Bon, et ton micro est fermé, Dickens. Ou tu fais semblant parce que tu n'as rien à dire. Dickens, fais quelque chose. On ne t'entend pas, Dickens. Est-ce que c'est moi? C'est moi, Dickens. Je m'excuse, là. Oh, excuse-moi. Ouais.
2: Non, je disais, c'est ce qui arrive quand des décisions sont prises sans une grande stratégie. Parce que, comme je l'ai dit tantôt, l'un des avantages qu'offrait l'Amérique à ses alliés, c'est qu'ils étaient, ils allaient être là pour vous. Avec la guerre d'Iran, on sent la guerre a été prise seulement avec Israël. C'est comme si Israël c'était le seul allié. Et les gens du Golfe n'étaient pas au courant de ce qui allait passer et leur vice. Et de deux, ils sont en train de faire l'expérience que les promesses du passé ne seraient pas tenues. Et avec quelqu'un, un Donald Trump, qui change d'idée, qui vous lance des choses.
0: À chaque seconde,
2: À chaque seconde, qui vous lance des choses sur X ou sur son réseau à lui. Et l'assurance que les autres avaient, on ne peut plus l'avoir. C'est pas l'assurance d'un Bill, d'un Obama ou d'un quel que soit qu'on peut penser d'eux. Mais on savait que l'Amérique allait garder leur promesse. Ça fait un. Et de deux, je retourne au petit pays. Parce que je sais pas si ça va prendre 20 ans, 10 ans pour le changement. C'est maintenant, pendant qu'on est en train de vivre cette transition, pour que les petits pays, c'est sûr qu'individuellement, ils n'ont pas la capacité. Mais pour forcer certains gens et faire en sorte que la chose ne soit pas aussi débalancée. Comme peut-être il faut une refonte du Conseil de sécurité. On ne peut pas laisser le Conseil de sécurité avec 5 membres permanents sans aucun pays de ces pays émergents, sans aucune représentation de l'Afrique.
0: Alors, maintenant, est-ce que ces mêmes pays-là, ça inclut la France, n'est-ce pas, qui ont ce droit de veto, n'est-ce pas, qui formatent tout à leurs intérêts. Est-ce qu'ils vont accepter? Est-ce que la Chine va s'entendre avec la Russie pour mettre ces autres, pour changer les règles de manière consensuelle? Et en termes de consensus, il n'y en a pas eu beaucoup au Conseil de sécurité. C'est à croire, messieurs, que, en tout cas, moi, je pense que l'avenir de ce conseil de l'ONU, n'est-ce pas, l'avenir n'est pas sombre.
1: Le conseil de l'ONU de Trump?
0: Non, le véritable Lodi.
1: Oui, tu as dit Ken Skiri. Non, le... mais il a, le, c'est le faux. Qu'il le,
0: ben oui.
1: Il voulait instaurer un faux.
0: Un faux, n'est-ce pas? Et ça ne marche pas.
1: Ça, c'est fini.
0: Et ça,
1: ça ne marche pas. Il y a deux choses auxquelles, enfin, il ne faut plus qu'il pense, là. C'est le grand Israël du Nil à l'Euphrate. Il faut oublier ça, là. C'est un projet qui ne pourra pas se concrétiser. Et parce que c'était ça, c'est ça le but. Parce que le seul obstacle qui restait, c'était l'Iran. Et l'Iran vient de faire la démonstration hors de tout doute raisonnable que eh ben, ça ne se passera pas comme ça. Et deuxièmement, ce conseil de Donald Trump, là, où il devait surplanter le conseil de l'ONU avec il faut donner 1 milliard, c'est terminé, ça.
0: En termes de milliards, il n'y a pas eu beaucoup de milliards, même pour des pays qui ont l'argent qui leur sort par les oreilles, n'est-ce pas? Mais non, on n'a pas donné de milliards de dollars jusqu'au moment où on se parle, et je ne suis pas sûr. Et puisque Donald Trump en parle de moins en moins, messieurs, c'est camouflet après camouflet sur toute la ligne, et c'est un petit peu pour ça que je crains que ce que j'ai dit tout à l'heure, que l'hégémonie américaine dure encore 50 ans, parce que des deux mandats de Donald Trump, je ne sais pas quel pas en avant ou en arrière. Si c'est des pas en avant que les États-Unis ont fait, mais si c'est des pas en arrière, de combien d'années les États-Unis se sont reculés sous la présidence de Donald Trump?
1: Les dégâts sont considérables, Jean-Ernst. Ouais. En tout cas, moi, je serais étonné que ça prenne beaucoup de temps. On est là-dedans. Je pense que c'est Dickens qui le soulignait. On est là-dedans. On est dans cette chute-là. La chute, Donald Trump est venu l'accélérer.
0: Non, mais je me demande...
2: Une minute. Et le vrai problème, on verra les dégâts, c'est après le passage et quand on va essayer de remettre tout en ordre. C'est à ce moment-là qu'on verra l'ampleur des dégâts. Je pense que le fait qu'on est en train de le vivre et c'est de semaine en semaine, de jour en jour, on est en train de passer de scandale en scandale. Et parce qu'il y a des gens qui se sont fait renvoyer du gouvernement, qui n'ont pas été remplacés et qui ne reviennent pas.
0: Oui, Dickens.
2: Oui. Non, il y a des gens qui ne reviendront pas. Il y a toute une connaissance institutionnelle qui s'en est allée. Et tout à l'heure, tu parlais des scientifiques. Hein?
0: Ouais.
2: Il y a des scientifiques qui sont partis qui ne reviendront pas. Et l'autre jour, j'écoutais sur la radio NPR, un laboratoire au niveau de Harvard qui est en train d'être fermé parce que les scientifiques sont partis. Et le travail qu'ils faisaient, ils étaient le seul à le faire sa nuit. Et le directeur du laboratoire dit qu'il ne pense pas que de son vivant, même après ce régime, qu'on pourra jamais avoir ce niveau-là.
0: Messieurs, alors, dans cette étape-là où on est présentement, je me demande très honnêtement, est-ce que Donald Trump n'a pas été mis là? Et en anglais, on dit, est-ce que ce n'est pas un renvoyé de tous les diables contre les États-Unis pour faire ce travail-là? Parce qu'il est en train de dire « Make America Great Again » et je ne sais pas qui a vu l'Amérique monter en grandeur depuis que Donald Trump est là. Peut-être qu'après le passage de Donald Trump, on nous dira que sa fortune s'est améliorée de au moins 10 ou 15 ou 20 longueurs, mais fortune personnelle, et qu'il va y avoir d'autres milliardaires qui ont été faits sous le régime de Donald Trump. Mais le peuple américain, de manière générale, a perdu dans sa capacité de consommer, n'est-ce pas? C'est une situation qui devient de plus en plus difficile. Mais il reste que, moi je crois, que Donald Trump partira et que les États-Unis sauront remplacer Donald Trump parce qu'on a vu, après le premier mandat, qu'est-ce qu'il voulait essayer de faire. Toutes ces tentatives ont été remplacées, n'est-ce pas? Donald Trump quittera et il y aura une autre présidence. Et j'espère démocrate, n'est-ce pas, et qui va apporter des changements Non, on ne change pas une hégémonie comme ça du jour au lendemain.
1: Mais attention, il y a un rapport qui a été commandé par Donald Trump justement lors de son premier mandat, et je pense que ça a été mené avec comme chef de file, c'est Jimmy Carter. Il voulait savoir pourquoi la Chine va aussi vite. Eh bien, en condensé, on lui a fait savoir que selon le rapport, les 40 dernières années, on va dire les 30 dernières années, la Chine n'a jamais fait de guerre, n'a jamais déclaré de guerre à personne. Et on commence à citer, par exemple, depuis la guerre des Balkans, hein? La guerre des Balkans pour défaire la Yougoslavie, la guerre d'Irak, les deux guerres, hein? La guerre d'Afghanistan.
0: Tu parles des guerres américaines.
1: Oui, la guerre que les Américains ont déclenchée. Donc, tout ça, c'est aller pour apporter la démocratie, mais regardez la Libye aujourd'hui. Regardez.
0: Non, mais toi, tu parles de ça.
1: C'est une raison qui explique le déclin américain aussi.
0: Non, c'est pas de faire des guerres. C'est de faire des guerres à quel prix?
1: Et puis ensuite, on ne les a jamais gagnées. Mais c'est ça que je suis en train de dire. C'est qu'on déclenche des guerres qu'on ne gagne jamais.
0: Mais regarde là, toi, tu parles de gains. Comment je pourrais dire, pour satisfaire l'ego, je viens de gagner, comme dit Donald Trump à chaque fois, hein, il a gagné la guerre contre l'Iran, l'Iran ne pourra plus revenir, ça c'est pour satisfaire l'ego de l'homme. Mais maintenant, il y a des guerres qui se font pour aller voler les richesses
2: les ressources des autres.
0: Les ressources des autres. Et on m'a dit que c'était le cas en Afghanistan, pas en Afghanistan, mais en Irak. Et le pétrole irakien, je n'ai pas vu qu'est-ce que ça a apporté aux États-Unis. Lorsqu'on fait des guerres pour aller voler les richesses des autres...
1: On a tué plusieurs millions de personnes.
0: Mais tuer n'apporte pas d'argent chez toi.
1: Non,
0: là.
1: Mais je dénonce ça, c'est ça.
0: Oui, bon, il faut le dénoncer, mais sauf que les États-Unis ne se sont pas enrichis avec ces dernières guerres. C'est juste pour montrer que mon père est plus fort que ton père, j'ai des muscles plus forts que toi, mais des guerres juste pour se faire voir.
1: Regardez bien. Les Américains, c'est quoi leur façon de faire?
0: Leur trip.
1: Oui, leur façon de faire, c'est d'abord déconstruire votre personnalité, comme ils l'ont fait pour Maduro, qui est vendeur de drogue, etc. Ensuite, ils vous menacent. Ils vous menacent, ils rassemblent tout ce qu'ils ont comme force pour faire peur, les porte-avions, qui sont plus à la mode maintenant. Parce que maintenant, la guerre se fait avec des missiles balistiques, avec des drones. Et c'est pour ça qu'il est allé avec 3 porte-avions là-bas, et puis ça n'a rien donné. Maintenant, il va attaquer l'Afghanistan pour des raisons qui sont farfelues, parce qu'au départ, ils nous ont dit que c'était pour permettre aux Afghans d'avoir accès à l'école, etc. Mais c'est faux. Tout le monde sait que c'est pour un gazoduc qui devait passer sur le territoire afghan. Ça c'est la vraie raison pour cette guerre-là.
2: Talibans sont de retour.
1: Et les talibans sont de retour. Les Américains sont repartis de l'Afghanistan, la queue entre les jambes. Hein? L'Irak, ça a été la même chose. La Syrie de Bachar, c'est encore la même chose. Et on prend la Libye de Kadhafi, c'est la même chose. C'est toujours la même histoire.
0: Alors, le véritable problème, messieurs, qu'il faut soulever dans ces guerres. Alors, nous sommes en train de rappeler que le monde a toujours été un monde de guerre, un monde d'empire. Bolivar a rappelé l'Empire ottoman, toujours des empires, et ça s'est toujours terminé par un changement de main, n'est-ce pas, de direction, etc., etc., et toujours par des guerres. Les guerres des temps anciens se faisaient au corps à corps, n'est-ce pas? On voit dans les films comment on pitchait le feu sur l'autre groupe, n'est-ce pas? Hein? Envoyer des feux, etc. Ça coûtait cher, mais pas si cher que les missiles d'aujourd'hui.
1: Ah ouais.
0: Et puis, aujourd'hui, ce qu'on appelle la guerre asymétrique, c'est des pays qui se font la guerre, mais avec des moyens différents.
1: Ouais.
0: Hein, ça, c'est l'exemple le plus clair qu'on a ici, là. C'est vraiment l'Iran qui fait la guerre...
1: À deux puissances.
0: À deux grandes puissances nucléaires, n'est-ce pas? Et chaque fois qu'on détruit un drone de l'Iran, fabrication qui coûte 25 000 dollars, quand ça coûte 25 000, n'est-ce pas?
1: On est obligé d'utiliser un anti-drone qui coûte 2-3 millions.
0: 2-3 millions et qui prend du temps à remettre en place. Ouais. Et aujourd'hui, on se pose la question, le fait que les États-Unis tournent le dos à cette guerre-là, est-ce que ce n'est pas incapacitant, incapacité à continuer cette guerre? On manque de matériel de guerre. Parce que pour construire ces missiles-là, là, ça prend des années et ça prend beaucoup d'argent.
1: Absolument, parce qu'il y a des antimissiles qui coûtent 20 millions l'unité.
0: C'est-à-dire en une minute, tu dépenses 20 millions.
1: Quand l'Iran a détruit 17 bases pour les Américains, il y a des radars qui sont super sophistiqués, qui coûtent 1 milliard pièces, qui ont été détruits.
0: Et pendant ce temps, la Chine

0: laquelle est la puissance militaire la numéro un au monde?
1: Jean-Est, un chiffre pour illustrer ça. Selon les experts de la Harvard School of the Kennedy School, ça coûterait aux environs de 2 milliards par jour aux Américains pour faire la guerre en
0: Au
1: Iran.
0: début de la guerre.
1: Ouais. Donc, c'est... Et la moyenne par jour, c'est beaucoup. C'est beaucoup.
0: Et qu'est-ce que ça coûte à l'Iran pour subir la guerre? Quelques personnes tuées,
1: Bon,
0: oui, c'est beaucoup,
1: la beaucoup humain.
0: mais ces gens-là n'ont pas peur de mourir, paraît-il.
2: La première erreur stratégique que les Américains aient faite, c'est d'avoir tué le père de Mojtaba. Parce que le gars, il a 86 ans. Il est paralysé d'un côté du corps, du côté droit, je pense. Et il souffre d'un cancer en phase terminale. Bon. Tu l'élimines
0: Mais il y avait ses
2: avec sa
0: enfants,
2: femme, ses
0: c'est...
2: enfants, ses petits-enfants. Tu ne demandes pas, tu tues quelqu'un comme ça, ça n'a aucune valeur. D'autant plus que ces gens-là, ils se sont
0: Ça,
2: préparés
0: faut pas
2: depuis.
0: dire ça. Ça a de
2: Non,
0: la valeur
2: non, non,
0: pour
2: lorsque je dis que ça n'a aucune valeur, dans le sens que c'était pour les États-Unis, c'était qu'est-ce qu'on gagne à faire ça? C'était ça, dans le sens, lorsque je parle de valeur, c'est pas que c'est une valeur humaine quand même, tuer quelqu'un, c'est ça. Mais qu'est-ce que ça rapporte aux États-Unis?
0: Voilà.
2: Qu'est-ce que
0: Et
2: ça rapporte?
0: quand on dit que, encore une fois là, je regrette que notre ami Ismaël ne soit pas là aujourd'hui, mais il faut manquer cette émission pour rappeler Dickens que Ismaël nous dit que cette guerre-là, c'est une guerre de, comment il a appelé, de rapine pour aller voler les biens des autres.
2: Non, mais les Américains voulaient, absolument, ils voulaient aller prendre le pétrole iranien. C'est
0: Mais
2: ce qu'ils veulent faire.
0: quel pétrole?
2: En
0: Quel
2: Iran?
0: pétrole ils vont prendre là?
2: Mais le pétrole iranien
0: Mais ils ne
2: et
0: prendront
2: le
0: pas de
2: gaz iranien.
0: ils ne prendront pas de gaz, ils ne prendront pas de
2: Mais
0: pétrole.
2: c'est maintenant qu'ils le savent.
0: Bah,
2: Ils le savent maintenant. Parce que les Iraniens les Iraniens ont analysé pendant les 10, 15, 20 dernières années, ils ont vu comment les États-Unis procédaient. Alors, ils ont analysé leur façon de faire et ils s'y sont préparés.
0: Et les États-Unis ont pris le pétrole vénézuélien.
2: Bon, c'est ce
0: Qu'est-ce
2: qu'ils
0: qu'ils
2: ont
0: ont pris?
2: dit?
0: Ben, ils ont pris le pétrole vénézuélien. Ils ont le contrôle du pétrole vénézuélien. Et ils peuvent même ordonner à Venezuela de ne pas
2: Est-ce que tu as
0: porter.
2: vu le tweet avant d'aller bombarder l'Iran? Tu as vu l'autre jour, il a fait un tweet. Avant d'aller en Chine, pardon. Il a fait un tweet sur son réseau. Il a dit Venezuela, 51e État.
0: Ben oui, mais c'est la Chine qui devrait dire
2: C'est
0: 51e État, n'est-ce
2: non,
0: pas?
2: c'est pas avant d'arriver en Chine,
0: Oui.
2: il a lancé ce tweet-là. Venezuela, 51e État, pour dire qu'il a le contrôle, mais c'est pas aussi simple que ça.
0: Ben, il a le contrôle du Venezuela, Pierre-Michel, et ça, là, peut-être
2: Maduro a été trahi probablement,
0: avec la
2: mais il
0: complicité
2: n'a pas payé. Hein? Sache qu'il faut savoir qu'il n'a pas payé les traites. Il n'a pas payé. Il n'a pas payé.
0: avec la
2: Je ne sais pas si vous
0: complicité
2: êtes au courant.
0: de Madame Rodriguez.
2: Les gens, les traites ont voulu réclamer leur dû.
0: Leur
2: Après, il a dit, si vous parlez plus fort que ça, je vous fais arrêter.
0: Parce que vous
2: Il
0: êtes des complices. Mais si on doit faire la pause commerciale, on revient pour la suite avec Pierre-Michel Bolivar, avec Dickens, Pierre-Louis et moi-même Jean-Ernest Pierre pour la suite dans un instant ou deux.

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0: Mesdames, Messieurs, nous sommes de retour avec Pierre-Michel Bolivar, Dickens, Pierre-Louis et moi-même, Jean-Ernest Pierre. Et Dickens, définitivement, on devrait commencer à regarder Haïti. Et puis, mais Pierre-Michel Bolivar m'a piqué en plus à la pause, n'est-ce pas? Une courte petite pause. On ne pourra pas payer la dette de la radio. Parce qu'il me dit justement, les États-Unis ont une dette qu'ils ne pourront jamais payer. Mais messieurs, sérieusement, là.
2: C'est plus de 40 000 milliards,
0: J.A. Parlons de ça, là. C'est quoi l'histoire de ces pays qui ont la capacité de s'endetter pour justement satisfaire les besoins de leur population? Et il y a toujours une banque mondiale, il y a toujours une banque qui est prête à donner de l'argent. Il y a même d'autres pays comme la Chine. Qui va acheter les bons du trésor américain?
2: Non, mais non, il est liquide. Les Chinois, il est liquide.
0: Ben, il ne les liquide pas parce qu'ils savent qu'ils vont perdre de l'argent. Attention, c'est... Mais messieurs, regardons la logique de la chose là. C'est quoi cette logique là que Haïti ne puisse pas sur le marché international emprunter parce que supposément nous n'avons pas de ressources capables de garantir les ressources du sous-sol capables de garantir les prêts qu'on nous aurait consentis, etc. Mais c'est quoi ça? Alors que les États-Unis ont une capacité illimitée.
2: Non, c'était hier, aujourd'hui.
0: Alors, messieurs... Oui, explique-moi.
3: Tant qu'ils sont... Je pense que le vrai problème, parfois la dette se fera... Si, je suis presque sûr que ça arrive un jour, quand le monde s'éclatera de la devise américaine comme monnaie d'échange mondiale. Parce que pour l'instant, le fait qu'ils contrôlent le dollar et que beaucoup de transactions sont faites en dollars, ils contrôlent quelque chose d'essentiel pour l'économie mondiale. Maintenant, je ne sais pas si dans 10 ans, dans 20 ans, dans 30 ans, dans 100 ans, et si on sera encore vivant ou pas.
0: Je ne veux pas, moi. Non, je me mourrai moi-même.
3: Non, ce sera le vrai problème. Parce qu'à ce moment-là, quand vous ne comprenez plus les ressources, le currency, la devise mondiale.
2: D'ailleurs, je t'interromps, Dickens. L'une des raisons du déclenchement de cette guerre, c'est ça. C'est parce que les Iraniens ont décidé de leur plein droit que le dollar américain ne sera plus la devise de référence. Ils veulent, parce qu'il y a plein de pays qui commercent entre eux dans leur monnaie nationale. La Chine, par exemple, le Brésil a commerce en rials, les Iraniens veulent commercer en yuan chinois. OK? Donc, ça veut dire que ça commence, ce que Dickens soulève, ça commence déjà.
0: Bon, alors, mais messieurs, de toute façon, il va y avoir une devise internationale. Si ce n'est pas la devise américaine, ça va être le yuan.
2: Le yuan. Ça va être le yuan. Et si c'est le yuan, c'est plus les États-Unis.
0: C'est plus les États-Unis.
2: Ils ne pourront plus utiliser la planche à billets.
0: Et ça risque d'être beaucoup plus compliqué pour nous. Mais messieurs, imaginez.
3: Quelque chose de digital aussi, comme le Bitcoin, ou bien parce que c'est aussi quelque chose dont on parle, ou quelque chose d'international, de digital, où tout le monde pourra commercer sans avoir à un pays de contrôler tout ça.
0: Mais vous savez, messieurs, moi-même, je ne souhaite pas ça, parce qu'au moment où on se parle, la bête est attaquée d'une certaine manière.
2: Elle est presque par terre.
0: Mais il y a encore des possibilités qui lui restent. Vous savez, quand vous faites mal à un animal sauvage, bon, ça peut tirer les pattes et ça peut faire très mal. Alors, on était en train de se dire que la transition semble devoir se faire doucement, contrairement à des changements qu'on a eus dans le passé, dans des guerres. Et si vous évoquez cette possibilité, vous mettez les États-Unis à genoux totalement. Exemple, si la Chine ne fait pas ça, ne livre pas, ne liquide pas les bons du Trésor américain, c'est parce que la Chine va perdre beaucoup d'argent là-dedans.
2: Non, mais au lieu, mieux vaut être bonne que d'être aveugle.
0: Et voilà. Et voilà.
2: C'est-à-dire donc, que les Chinois ne vont pas, ils préféreraient, je pense qu'ils préfèrent liquider maintenant au lieu de tout perdre, parce que avec ce qui...
0: Regarde là, tout perdre, ça va dépendre de comment ceux qui prétendent, et surtout les Chinois d'abord, prétendre au titre de l'hégémone, veulent agir face aux Américains. Et les Chinois ne veulent pas de guerre. Je ne sais pas si tu vois. En tout cas, Xi Jinping ne veut pas de guerre.
2: D'ailleurs, le ministre des Affaires étrangères a été clair. Ouais. Et si l'on se réfère à cette réunion de l'OSC, l'Organisation de coopération de Shanghai, lors de cette réunion, Xi Jinping a prononcé un discours. Il a souligné 5 principes. Respecter l'égalité souveraine, se conformer à l'état de droit international, pratiquer le multilatéralisme, promouvoir une approche centrée sur l'être humain et se concentrer sur des actions concrètes. Tous les pays, quelle que soit leur taille, leur puissance ou leur richesse, sont des participants, des décideurs et des bénéficiaires égaux de la gouvernance mondiale, a-t-il souligné. Ça, c'est le discours de Xi Jinping lors de cette réunion de l'OCS, l'Organisation de coopération de Shanghai. Et je vais m'arrêter tout de suite après ça. C'est que le ministre des Affaires étrangères chinois dont on parlait au tout début de mon intervention,
0: Wang Yi,
2: il a dit, vous pouvez toujours lancer la première salve, mais la Chine ne vous permettra pas de lancer la deuxième. Parce que nous avons la capacité de frapper n'importe quel coin de la planète. Et là, on fait référence à l'arme ultime. Voilà.
0: Bon, alors nous aussi, nous l'avons, n'est-ce pas? Parce que
2: pas le Canada.
0: Moi, non, mais nous sommes sous le parapluie américain. Je ne sais t'as pas. Pas en tant qu'ami.
2: Est-ce que tu as vu que M. Carney a fait? Ben, il n'a pas fait comme l'autre, là, le fils de l'autre libéral.
0: Bon, alors
2: il a compris rapidement que on ne peut pas continuer à suivre les quatre volontés de notre voisin.
0: Non, mais
2: et c'est intelligent de sa part.
0: Carney à la place de Trudeau aurait fait la même chose parce qu'on ne croyait pas. On pensait que c'était une blague.
2: Non, il ne loge pas à la même enseigne.
0: Messieurs, parlons d'Haïti. Parce que bon, en principe, on ne va pas laisser Bolivar mettre le désordre dans notre émission, n'est-ce pas? Il faut donner au moins une heure à Haïti. Je ne sais pas où est-ce qu'on va trouver une heure pour terminer à 16 heures, étant donné qu'il est déjà 15 heures et 12 minutes, messieurs. Les leaders religieux ont fait une déclaration finale lors de cette première conférence nationale des leaders religieux. Mmh. Et ils ont pris des mesures, en fait, pour prévenir la violence, pour faire une prise en charge des victimes de violence, mise en place des alternatives à la violence, éducation à la citoyenneté, plein de choses. Mmh. Comment on met ça dans le concret en place en Haïti pour que ces citoyens puissent se prendre en main? Alors, messieurs, voilà une question extrêmement importante quant à moi. Ça fait longtemps que je dis qu'on devrait utiliser les moyens du bord pour en finir avec la violence qui est amenée au pays, qui est ramenée, je devrais dire, n'est-ce pas, par les bandits. Est-ce que nous devons attendre, mais tout ça se fait vraiment en concordance avec l'arrivée de la nouvelle force, pour faire en sorte que les Haïtiens travaillent la main dans la main avec la nouvelle force et surtout applaudir lorsque la nouvelle force aurait réussi à faire prendre la poudre des scampettes, et c'est ce que je ne voudrais pas, hein, aux bandits, parce qu'on a déjà vu ça avec les Nations Unies qui étaient là-bas pendant près de 15 ans, n'est-ce pas?
2: Plus que ça.
0: Plus que ça, et ce que ça a donné, c'est des bandits qui sont revenus avec encore plus de rage lorsque la dernière force du contingent de l'ONU est partie retourner aux États-Unis. Donc, oui, on veut bien, mais il faudrait que les Haïtiens, cette fois-ci, et encore une fois, là, quand on dit les petits pays doivent savoir ce qu'ils veulent et doivent dire ce qu'ils veulent et doivent faire ce qu'ils veulent faire. Dans ce cas-ci, il ne faut surtout pas se contenter de pousser les bandits à quitter la région métropolitaine, en tout cas les régions métropolitaines, n'est-ce pas, et se pousser dans les campagnes et immédiatement après le départ de la force, revenir avec plus de force et de plus de rage.
3: Jean, c'est ça la question. Et comme a dit M. Bolivar...
0: Non, pas monsieur, là, s'il te plaît. S'il te plaît. Pierre-Michel, ça suffit.
3: Pierre-Michel, il faudrait que pour les petits pays, qu'on soit autour de la table. Mais qui nous... Mais la grande question, c'est qui nous représente autour de la table? Quand vous avez des leaders qui pensent que leur pouvoir sont... le centre de l'Occident, leur pouvoir dépend d'une capitale extérieure, comment ces gens-là vont, même si on leur permet d'être autour de la table, défendre les intérêts du pays dont ils sont présents? Ça fait un. De deux, j'ai suivi ce qu'ils appellent la conférence nationale des leaders religieux. Pour moi, une initiative, mais de concret, je me pose okay, comment. Ok, c'est quoi qu'est-ce que cette conférence va faire avancer dans ce que nous vivons? Déjà, à part dans tous les rapports qu'on donne sur cette conférence, à part de ceux qui représentaient le gouvernement, j'ai cherché dans tout, je ne sais même pas qui représentait les différentes religions qui étaient sur la table pour représenter les différentes religions.
0: Bon, alors, est-ce que
3: c'est... J'ai lu une nouvelle liste, j'ai cherché pour savoir, OK, est-ce que les gens qui étaient là étaient aussi représentatifs et aussi, et comment, et c'est quoi le suivi qu'on va faire pour mettre de concret cette résolution?
0: Bon, à la vérité, Pierre-Michel, ça ne prenait pas tout le monde du monde religieux. Pour agir et faire en sorte qu'il y ait une bonne force allant dans ce sens-là, c'est-à-dire commencer par responsabiliser les religieux dans ce pays. Religieux, parlons de protestants, parlons de, je ne sais pas, de voodooisants, dans cette chose-là qui nous concerne tous. Parce que ces gens-là, j'ai combien de fois déploré le fait que ces gens... religieux, surtout les protestants en Haïti, qui sont très nombreux, n'est-ce pas, se contentent de se mêler de leurs affaires, et leurs affaires, c'est prier. Alors oui, avec la prière, on peut faire tomber des montagnes, mais je n'ai pas souvent vu ça, là. Ça prend une pioche et des pics pour casser les roches et faire tomber les barrières, n'est-ce pas? Et si cette conférence devrait servir à cela, conscientiser les gens. Vous ne pouvez pas vivre dans un monde... Moi, je l'ai dit, et puis je me suis fait renvoyer des rochers, des pierres, et des rochers, des vertes et des pas mûres, n'est-ce pas? Quand vous vivez dans un monde de violence, violence absolue, comment on peut prétendre être exempt de la violence? Parce que vous vivez la chose dans vos tripes. Quand vous vivez dans un monde de corruption absolue, comment vous pouvez me dire que vous êtes exempt de corruption? Parce qu'indirectement, vous allez participer, indirectement, on va vous faire participer à cette corruption, à cette violence-là. Moi-même, comment est-ce que je pourrais vivre en Haïti et ne pas me munir d'un Kalachnikov pour défendre ma maison, Bolivar?
2: D'abord, il faut toucher la plaie.
0: Si je n'ai pas de Kalachnikov, ça prend un bois calé.
2: Il faut toucher la plaie du doigt. Il faut attaquer le mal par ses racines. D'abord, l'insécurité. Quid ? D'où ça vient ? Qui amène la sécurité ? On ne fabrique pas d'armes en Haïti, dans un premier temps. Deuxièmement, on constate que les gens, dans un pays où le ministre de la Défense a un passeport canadien, le ministre des Affaires étrangères, il détient un passeport canadien. Comment vous voulez demander à des gens comme ça de défendre Haïti? Ils ne peuvent pas défendre Haïti. Est-ce que vous avez déjà entendu une autorité? D'ailleurs, c'est sûr qu'ils n'ont aucune légitimité, aucune légalité. Lorsqu'on prend le premier ministre actuel, M. Fils-Aimé, c'est un ancien Marines. Un ancien Marines ne peut pas être indépendant. Il ne peut pas dire qu'il est aux commandes d'Haïti parce que les États-Unis veulent qu'il soit aux commandes d'Haïti. Mm. Donc, c'est-à-dire que, comment on peut...
0: Non, mais...
2: Qui a déjà dit, par exemple, il y a un joueur haïtien, au moment où l'on se parle là, il y a un footballeur haïtien qui doit aller jouer la Coupe du Monde, qui doit participer avec l'équipe nationale, les Grenadiers, à la Coupe du Monde.
0: Et à qui on n'a pas donné de visa.
2: Vous imaginez non, que le gars n'a pas de visa.
3: Il porte demain.
2: Non, mais ça a pris trop de temps. Regardez, l'équipe est là depuis une semaine. Il aurait dû être au camp d'entraînement. Juste pour une question de visa. Est-ce que c'est sérieux? Est-ce que les États-Unis respectent un tantinet soit peu Haïti?
0: Ben, est-ce que Haïti se respecte? Je m'excuse, là, il faut poser la question à l'inverse.
2: Ils sont victimes de notre géographie.
0: Non. Victime de la géographie, oui, on n'a pas choisi, on est là où on est, mais il faut défendre l'intégrité du territoire et c'est les hommes et les femmes qui sont aux commandes qui doivent.
2: Oui, mais quand on est ministre de la Défense d'un pays comme Haïti, ouais. Haïti, c'est un pays petit par son territoire, mais c'est un grand pays. C'est-à-dire par son histoire. Donc, quand on est ministre de la Défense et qu'on détient un passeport canadien, vous défendez qui, là?
0: Non, mais on regarde, là.
2: Non, mais attends, c'est une question.
0: Non, mais c'est une question qui a une réponse. Ce matin, j'ai dit à un Québécois d'origine que, selon moi, pour ce que je sais de ce bonhomme-là, qu'il est haïtien beaucoup plus que la plupart de ces Haïtiens que je connais qui sont nés en Haïti.
2: Mais tu sais que, est-ce que tu as déjà lu la Constitution du 20 mai 1805?
0: Est-ce que tu es d'accord avec moi, Pierre-Michel Bolivar, un Québécois d'origine, qui est souvent à notre émission, Étienne Côté-Paluc, a beaucoup de fibres haïtiennes dans son C-trip par rapport à la plupart de ces Haïtiens que je connais, moi.
2: Bon, mais ça, c'est ton point de vue. Je respecte ce point de vue.
0: Alors, non.
2: Étienne, c'est quelqu'un que je connais.
0: Si tu ne respectes pas...
2: On a travaillé ensemble.
0: Oui, mais si tu ne respectes pas, il faudrait que tu me fasses que le fait de naître, d'avoir pris naissance en Haïti, et ça, moi, tout ce que je veux combattre chez toi, c'est le fait de posséder un passeport canadien. Oui, moi, je connais des gens qui ont la citoyenneté des, comment on les appelle, là, mon Dieu, portugais, qui possèdent des passeports canadiens.
2: Non, mais est-ce que tu te rappelles lorsque Michaël Jean devait devenir
0: gouverneur? Ben, voilà.
2: Non, attends.
0: Oui,
2: Est-ce que tu te rappelles lorsqu'elle devait devenir gouverneur?
0: Mais avoir le passeport ou déchirer le passeport, est-ce que ça change ce que tu as dans le cœur? Est-ce que ça change, en fait, de sentiment que tu as pour le pays, l'amour que tu as pour le pays? C'est l'amour que tu as pour un pays se définit par le passeport que tu as? Mais ça n'a pas de sens.
3: Un bémol. Je vous comprends tous les deux. Mais moi, là où je vois la chose, c'est par rapport à ce qui est établi par la loi.
0: Ouais.
3: Si la loi vous dit que pour accéder à ce poste, c'est comme si... Les règlements de CPAM disent que pour participer à l'émission, je dois être X, Y, Z. Et que, comme on dit chez nous, en gros point et être ou par subterfuge, je parviens à accéder au micro de CPAM, je pourrais être le meilleur des commentateurs. On va me l'envoyer parce que j'ai menti. Ou du reste, c'est que je ne respecte pas les règlements. Et pour moi, c'est là mon inconforme. Si quelqu'un peut, soit par subterfuge, par mensonge, ou de façon parce qu'il est lié, il a la force, ou il est supporté par une puissance intérieure, prendre un poste alors que les critères d'accessibilité, il ne les respecte pas, comment, pour moi, je peux faire confiance que cette personne va
2: et voilà.
0: Bolivar
2: va défendre. Poste,
3: défendre le poste.
2: Va défendre le poste.
0: Bolivar.
3: Et tout ce qui devrait être. C'est là, pour moi, la question. Si la loi, demain matin, est changée, et on me dit que, quel soit le passeport, une fois que vous avez des fibres haïtiennes ou des parents haïtiens, vous pouvez occuper le poste, moi, je
0: alors,
3: regarde autre chose, la
0: alors,
3: compétence.
0: Mais alors, Bolivar, c'est ça, mon problème. Bolivar, je vais faire, me faire un avocat de moi, OK? Et puis, il ne faut pas suivre Dickens parce qu'il t'a amadoué, je vois que tu acquiesces.
2: Non, non, non, non, non,
0: non, non, mais écoute, Pierre-Michel. Pierre-Michel Bolivar, il faut que tu m'écoutes, Pierre-Michel.
2: Je t'écoute.
0: Avec ce type de discours-là, tu vois là, des fois tu les vois très sages, mais il faut se méfier d'eux. Hein. On pourrait nous amener jusqu'à dire comme la plupart de ces Américains au pouvoir que puisque à l'époque, la loi disait que les Noirs, c'était des meubles.
2: C'est le code noir.
0: Et que ceux qui appliquaient cette loi-là étaient censés d'appliquer cette loi, et il n'y a pas à avoir honte de ce que les ancêtres ont fait. Mm-hmm. Non, ils ont tort de dire ça. Aujourd'hui, nous pouvons analyser ce qui se fait ou ce qui s'est fait dans l'histoire ou ce qui se fait présentement et dire non. Ce n'est pas normal. Je ne veux pas dire qu'il faudrait prendre un poste lorsque la loi dit non, mais la loi comme telle n'est pas une loi respectable.
2: Pourquoi?
0: Parce que c'est une loi insensée. Vous ne pouvez pas être un pauvre petit pays comme ça
2: non.
0: et cracher sur autant de compétences de gens qui évoluent à l'extérieur et qui ont fait leur preuve à l'extérieur, alors que vous êtes tous ceux-là là, qui ne possèdent pas de citoyenneté ou de visa ou de passeport étranger, n'est-ce pas? Et voilà ce que vous en faites de votre pays.
2: Non, mais là, on est,
0: non,
2: on
0: non,
2: est,
0: non,
2: on
0: non,
2: est,
0: mais,
2: on est dans autre
0: en,
2: chose,
0: en, mais on est dans la chose, non, Pierre-Michel Bolivar, en disant que non, ce n'est pas un visa, ce n'est pas un passeport, ce n'est pas une citoyenneté qui va faire de moi un citoyen américain,
2: bon, okay.
0: un citoyen un canadien.
2: Okay.
0: Je suis haïtien, je suis né haïtien et je sais ce que ce pays a fait pour moi, n'est-ce pas? Et moi, je sais ce que je dois à ce pays-là. Est-ce que c'est un passeport qui définit ma personnalité, mon amour pour le pays?
2: Non, c'est pas ça que j'ai
3: dit. Un autre bémol, Jean-Ernest. Permets-moi, Bolivar. Voici le problème. Je suis d'accord, Jean-Ernest, que il faut trouver une façon d'intégrer toutes ces compétences. Il y a beaucoup de gens de la diaspora qui, étant conscients de ses limites, trouvent une façon d'aider sans rentrer dans cette subterfuge. Ou tu as aidé sans vraiment... Parce que beaucoup de gens qui ont des critères qui sont incompatibles à la loi sont obligés de rentrer par la petite porte. Et beaucoup de leurs ennemis ou adversaires politiques, ou du moins de ceux qui veulent avoir des avantages d'eux, commerçants, jouent, sachant qu'ils ont, comme on dit chez nous, Zano,
0: chez leur femme,
3: utilisent ça pour quand ils veulent prendre des décisions impopulaires ou des décisions qu'il faut de la force pour dire « Ah, je vais prendre, parce que tu n'as pas déclaré que tu avais un passeport, tu n'avais jamais déclaré. On est en train de jouer.
0: On se souvient de l'ambassadeur américain avec Michel Martelly, hein?
3: Oui, qui avait dit qu'il n'a jamais dit que l'autre était américain, mais il a dit que l'autre était haïtien. Et on l'a pratiquement supporté, bercé comme un bébé. Et je suis sûr que pour ce petit discours, il y avait des choses à donner en échange. Voici mon problème. Pour moi, je suis pour qu'on change la loi. Je suis pour que les jeunes de la diaspora, parce qu'il y a d'autres postes où on peut avoir un passeport étranger et accéder à ces postes. Mais je suis sûr, je rencontre tous les jours des jeunes de la diaspora qui ne vont pas se compromettre juste pour aider, qui trouvent une autre façon pour aider, tout en luttant pour qu'on change cette loi.
0: Pierre-Michel Bolivar.
2: Oui. Moi, je suis d'accord avec Dickens et je réfute ce que Ernst a dit. Pourquoi? Parce que moi, je ne suis pas contre le fait qu'on ait un deuxième passeport. Ce n'est pas ça mon problème. Mon problème, c'est que au moment où l'on se parle, légalement, on ne devrait pas être ministre de la Défense d'un pays indépendant, quoi que l'on dise ou fasse. Haïti est un pays indépendant. Et qu'on signe des contrats, qu'on signe des trucs, il n'y a pas de parlement. Monsieur Sfizé-Mé signe des contrats pour 50 ans, pour 30 ans. Est-ce que c'est sérieux? Est-ce que c'est sérieux? Il n'a pas ce droit. Il le sait qu'il n'a pas ce droit. D'autant plus qu'il est un ancien Marines. Quand on a été Marines, on n'est pas indépendant. Vous pouvez être appelé à n'importe quel moment sous les drapeaux. Et quel drapeau vous allez choisir? Il faut qu'on comprenne ça comme ça. Maintenant, si l'on remonte à l'origine, lorsque Haïti est devenu indépendant, vous savez que le premier pays qui a imposé un blocus maritime sur Haïti, c'est les États-Unis d'Amérique, avec Thomas Jefferson. OK? Il a imposé un blocus maritime. Il a dit que ces gens qui ont pris leur indépendance par les armes, il faut les contrôler. Et regardez dans toute l'histoire des États-Unis, regardez. Ce n'est pas le peuple américain, mais c'est le système américain. Qu'est-ce qu'un ambassadeur américain fait à la radio en Haïti? Est-ce qu'un ambassadeur, en regard des conventions de Vienne, a le droit d'aller prendre la parole sur une radio haïtienne et des journalistes, je mets entre guillemets, se sentent fiers de recevoir en exclusivité le chargé d'affaires américain?
0: Alors,
2: quand on a tout ça, J.E.,
0: Pierre-Michel, oui. On va faire la pause puisqu'il est déjà 15h30. Et c'est toi qui as le privilège de revenir pour terminer cette partie-là. Et je me charge de te répondre, Pierre-Michel Bolivar. On fait la pause commerciale tout de suite, mesdames, messieurs.

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0: Mesdames, Messieurs, nous sommes de retour avec Dickens Pierre-Louis, Pierre-Michel Bolivar et moi-même Jean-Ernest Pierre. Et j'avais promis, Mesdames, Messieurs, que Pierre-Michel Bolivar aurait le droit de continuer sur son envolée de tout à l'heure.
1: Merci Jean-Ernest.
0: Merci.
1: Alors, ce que je disais tout à l'heure, c'est qu'à un moment donné, comme on dit ici au Québec, à un moment donné, il faut que ça s'arrête. C'est-à-dire que on ne peut pas vouloir le beurre, l'argent du beurre et même la fermière. Si on est un pays, on est un pays. Et j'allais souligner le fait que quand Mme Michaëlle Jean allait devenir gouverneur, elle avait un passeport français. On l'a obligée à se défaire de ce passeport. Pourquoi nous, les Haïtiens, pourquoi cette terre-là qu'on ne nous a pas fait cadeau, on ne nous a pas donné cette terre-là en cadeau, tout le monde connaît l'histoire. Maintenant, pourquoi les Américains, l'ambassadeur américain aurait tous les droits? Parce que moi, je n'ai jamais vu l'ambassadeur haïtien à TVA. J'ai jamais vu l'ambassadeur haïtien à CTV. Ambassadeur haïtien au Canada à CTV en train de parler des affaires canadiennes. Pourquoi l'ambassadeur canadien? Pourquoi l'ambassadeur français? Pourquoi ils sont obligés, ces gens-là,
0: j'aime
1: de prendre la parole, d'aller dans les radios, faire des entrevues?
0: J'aime ces questions-là. Dickens doit aimer ces questions-là aussi. Et puis, nous savons pourquoi. Nous savons pourquoi.
1: Je ne conteste pas le fait que dans la diaspora, nous avons un bassin de gens compétents.
0: Je ne veux pas faire
1: ça. Je n'ai aucun problème avec ça et je suis pour qu'on intègre ces gens-là comme l'a dit Dickens tout à l'heure.
0: Voilà.
1: Mais cependant, il faut que cela se fasse selon ce que tu aimes dire, selon les règles de l'art.
0: Bon, alors, messieurs, moi, je suis d'accord avec ça. Cela dit, il faudrait que cette loi, qu'on la change, la loi constitutionnelle du pays, n'est-ce pas? Et parce que maintenant, on sait qu'on a eu cet aspect-là de la question, tout simplement parce qu'on ne voulait pas que l'étranger revienne sous une forme ou sous une autre. Et c'était bien pensé. Aujourd'hui, les choses ont tellement changé. Et à commencer par Duvalier qui a fait partir beaucoup, beaucoup de gens compétents dans ce pays, n'est-ce pas, qui sont allés faire le bonheur de l'Afrique, des États-Unis, du Canada, etc. Et ont aidé au développement de ces pays-là, n'est-ce pas? Mais maintenant, c'est le temps que les Haïtiens, qu'on change la règle. Je ne suis pas en train de dire qu'il faut cacher une nationalité comprend, n'est-ce pas, pour contourner la loi occuper des fonctions en Haïti. Mais je dénonce cette loi-là, cet aspect-là, parce qu'Haïti n'a pas le luxe, ne peut pas se payer le luxe de se passer de gens aussi compétents dans la diaspora et qui ont fait leur preuve dans la diaspora, en tout cas dans les pays étrangers où ils se trouvent.
1: OK, je suis d'accord. Maintenant, si on revient à cette conférence de Jean Religieux, parce que c'était ça.
0: Tu disais une autre question aussi importante, là.
1: Okay.
0: Pourquoi les ambassadeurs se trouvent être les personnalités les plus importantes du pays?
1: Pourquoi?
0: Lorsque moi, je fais une entrevue avec mon ambassadeur canadien, et puis je me sens fier comme un coq, etc.
1: Oui. Le gars, il va dire en exclusivité, j'ai le chargé d'affaires américain.
0: Mais c'est une personnalité importante.
1: Non, mais
0: parce que c'est à lui.
1: Les conventions de Vienne sont claires. Le pays accréditant et le pays accréditaire. Il y a des rôles pour ces gens-là. Un ambassadeur n'a pas le droit.
0: Est-ce que ça se passe comme ça en Haïti?
1: Ça doit se passer comme ça.
0: Ça doit se passer comme ça.
1: Je ne sais pas si tu es d'accord avec moi.
2: Non, ça devrait se passer, mais j'ai la réponse. C'est parce que on peut prendre ce sujet pour faire le lien avec un autre sujet qu'on aurait pu parler, la visite
0: du sous-secrétaire
2: d'affaires, sous-secrétaire d'État, parce que malheureusement, pour beaucoup d'Haïtiens, le centre du pouvoir d'Haïti se trouve à l'extérieur.
0: Alors, c'est une réalité.
1: C'est une réalité.
0: Avec laquelle il faut divorcer. Moi, je suis d'accord.
1: Bon, alors, je vous pose une question, messieurs.
2: Une minute. Oui. Je vais te dire que pourquoi c'est pas. Et tout comme toi, je suis sûr que Bolivar connaît sur la même longueur d'onde sur cette histoire. Mais malheureusement, en constatant Regarde la façon dont la visite du sous-secrétaire d'État a été couverte. Que ceux qui sont en train, qui sont pour le gouvernement, sont en train de parler que c'est un support extraordinaire. Ceux qui ne sont pas trop...
0: Sous-secrétaire
1: le sous-secrétaire d'État qui arrive en Haïti, c'est un non-événement.
2: Ceux qui ne sont pas pour le gouvernement sont en train de te dire que et le sous-secrétaire n'a pas dit X, Y, Z, alors que, comme vous l'avez dit, c'est un sous-secrétaire d'État que... C'est pas même le secrétaire d'État, c'est un sous-secrétaire d'État. Pourquoi donner toute cette importance-là? C'est parce qu'il est américain et tout le monde, au niveau du pouvoir, au niveau de l'opposition, au niveau de la politique, cherche un support de blanc quelconque. La preuve, si on regarde cette histoire de Jovenel Moïse, les gens ont appelé des dirigeants au niveau de l'État, se présentant comme un employé du State Department, et des dirigeants haïtiens les ont parlé au téléphone, les ont entretenus sans vérification. Parce que la personne a un accent, la personne a un numéro de téléphone de l'étranger, et c'est après qu'on se demande, comme ils disent en Haïti, qu'ils se sont trouvés prendre avec un étranger, bon cathédrale, comme on dit chez nous.
0: Non. Alors, messieurs, un faux blanc. Bon, alors, pas trop faux blanc.
1: C'est terrible.
0: Alors, Pierre-Michel Bolivar, la réponse à ta question de tout à l'heure, pourquoi, c'est parce que on connaît la réponse. Qui finance commande?
1: Bon, en tout cas, c'est une façon de voir les choses.
0: Ah, mais c'est pas une façon de voir les choses, c'est la façon de voir les choses. Et cette question-là, on doit l'adresser également. Comment se fait-il qu'Haïti, qui a autant de possibilités, refuse d'utiliser les moyens disponibles pour au moins alléger l'aide et diminuer et faire en sorte qu'un moment donné, on puisse se passer totalement de cette aide qui nous abrutit, mais qui ne nous aide pas? Réalité, pas vrai?
1: Oui.
0: Tu ne peux pas penser... Il y a un président des dernières années qui pensait jouir et rire des Américains en utilisant l'aide américaine et continuer à dire « capitalistes sont péché mortel ». Eh bien, ça là, quand tu agis de cette manière-là, tu ne joues pas franc jeu, tu vas avoir à payer les conséquences de la chose, n'est-ce pas? Il faut que ça soit clair. Je suis le dirigeant de ce pays et moi-même, j'ai besoin de la collaboration de tout le monde, de travailler avec tout le monde, tous les pays de la Terre. Pour répéter, Ismaël, on ne peut pas vivre en autarcie. Et tu connais très bien la phrase, Dickens. Merci. Et c'est vrai, on ne peut pas vivre en autarcie. Mais est-ce que j'ai besoin de dirigeants pour me dire, si vous prenez cette décision-là, elle sera nulle et non avenue publiquement? Est-ce que j'ai besoin de ça? Est-ce que le peuple ne devrait pas s'en offusquer d'entendre ça? Est-ce que tout le monde ne devrait pas appuyer le CPT que je n'aimais pas là? Hein? Je n'aimais pas le CPT. Mais voyez, puisque le blanc a parlé, ben le blanc a raison. J'ai vu Michel Martelly s'asseoir en face de Barack Obama. Est-ce que vous avez cette image en tête, messieurs? C'était comme un petit enfant d'école, les deux mains sur le genou. Les deux mains de l'autre étaient sur le genou et puis il ne savait même pas comment se comporter, tellement il était respectueux.
1: Non, mais ça, c'est une affaire de protocole.
0: Et vous, il y a protocole et protocole. Moi, j'ai vu.
1: J'ai
0: vu d'autres protocoles. Hein?
1: On aurait dû le préparer à cela.
0: Mais tellement fréquent, là, il devrait savoir ça, là, hein, n'est-ce pas? Quand il arrive devant toi pour faire un discours, pour faire une entrevue avec un journaliste comme Ismaël Robert, qu'est-ce qu'il a fait? Il s'est mis en T-Simone, n'est-ce pas? Parce qu'il n'a aucun respect pour les Haïtiens, mais les étrangers, puisque vous êtes étrangers, vous êtes Dieu. Et puis, et c'est une mentalité qu'on doit aussi, avec laquelle on doit divorcer.
1: Mais est-ce que tu sais que, Jean-Ernst, là, on est dans ce qu'on appelle l'esclave de salon. L'esclave de salon, c'est cet esclave qui avait certains privilèges dans la maison du maître et qui se croyait
0: autorisé
1: qui pensait avoir une certaine valeur.
0: Il pouvait même battre l'esclave des champs, n'est-ce
1: pas? Voilà, parce que il a accès au salon du maître, parce qu'il sert le thé pour le maître, parce qu'il etc etc. Donc c'est ça qui nous donne ces gens d'autorité, ces gens de responsables politiques, avec des gens qui pour un visa ils sont capables de livrer le pays. On est en train de signer des contrats à U et à Dia sur un pays qui n'appartient pas à ces gens-là, qui n'appartient pas aux Américains. Je suis désolé, quand les États-Unis vous disent que ça, c'est leur réserve stratégique, je suis désolé, ce n'est pas leur réserve stratégique.
2: Bolivar, la preuve, est... là, je me souviens de Thilo, qui je suis sûr qu'il allait parler du décret sur les ressources minières d'Haïti,
1: oui,
2: avec une clause où... c'est une clause de confidentialité qui pourrait être cassée que par celui dont l'État cède les exploitations.
1: Est-ce que tu vois?
0: Est-ce que tu me dis que celui qui fait ça, Pierre-Michel Bolivar, c'est là où ça devient problématique? Celui qui signe un contrat comme ça, c'est tout simplement parce qu'il a un visa américain, un passeport américain, parce que... Non!
1: Parce qu'il est stupide! Il travaille pour ses intérêts. Et les intérêts des étrangers.
0: Et on aurait mis un autre là qui n'a pas de visa. Moi, je dis, ils ont fait tout ça pour placer monsieur Chose là comme premier ministre et président, n'est-ce pas? Ils auraient trouvé 100 000 autres Haïtiens à faire encore pire que ce que fait lui, là, présentement.
1: J'ai entendu un analyste haïtien à la radio qui présentait son analyse sur la situation au Moyen-Orient dans le détroit d'Hormuz. Juste pour ne pas dire la vérité, le gars est obligé de s'aplaventrir sur les États-Unis, sont ceci, sont cela, alors que tout ce qu'il dit était faux. Faux. C'est-à-dire que les États-Unis n'avaient aucun contrôle sur quoi que ce soit, et puis le gars, il venait déballer des balivernes à la radio parce qu'il se prépare peut-être à aller demander un visa.
0: Mais
1: il ne veut pas que quand il arrive là-bas et qu'on lui dise « Non, c'est vous qui disiez que... »
0: Mais lui, probablement, ce Haïtien-là n'a pas de...
1: C'est un analyste.
0: Un analyste, il n'a pas de citoyenneté américaine, certainement, s'il va demander un visa, etc., etc. Alors, mais qui est Haïtien dans ce cadre-là? Qui est un vrai, de vrai Haïtien? Est-ce que c'est celui qui va dire « capitaliste, c'est péché mortel » Messieurs, moi,
1: faisons ça court.
0: Regardons ce qui s'est passé dans les années 50 en Afrique avec l'assassinat de président africain, n'est-ce pas? Tout simplement parce que ces gens-là voulaient défendre l'intégrité de leur pays, la souveraineté de leur pays, même nouvellement indépendant, n'est-ce pas, les années 60. Alors, et qu'est-ce qui attendait ces gens-là d'avoir une attitude tout juste correcte, sans aplaventrisme d'un côté, mais sans arrogance de l'autre côté, tout juste correcte? Eh bien, ils ont été tués.
1: Parce que d'autres natifs comme eux ont été manipulés, on est en train de manipuler ces gens-là.
0: Mais ces colons
1: qui acceptent d'être manipulés.
0: Mais ces colons
1: tués, voilà.
0: Ou ces colons-là existent encore en Haïti, comme on les appelle, des conzés en Haïti, qui existent. Et je dis, messieurs, moi, je suis prêt à signer que en dehors de ce premier ministre-là, on aurait trouvé 20 000 autres ou 50 000 autres à donner aux Américains. Ils sont prêts encore.
1: Monsieur
0: là.
1: Didier Fizemé doit savoir une chose, c'est que le pays ça a les guémettes. Il faut qu'il le sache. Il ne peut pas signer à tout va comme ça des contrats avec des gens qu'on ne connaît pas. Il n'y a aucun parlement, même si on a eu des députés un petit peu pas corrects, parce que les députés, les parlementaires, quand on a des parlementaires comme Garcia Delva, qui est sénateur, quand on a des contrats qui arrivent avec des clauses, etc., et ça prend des gens compétents pour les passer en revue. Maintenant, je ferme la parenthèse. Ceci étant posé, ça veut dire qu'on ne peut pas continuer à accepter que M. Fils-Aimé brade comme ça le pays et livre tout aux étrangers en signant des contrats. Il n'a pas ce droit. Il n'est pas légal. Il n'est pas légitime. Voilà. Bon, voilà la vérité.
0: Dickens, il faut lui dire aussi que M. Fils-Aimé a fait ça. Mais messieurs, vous savez que...
1: tu dis ça?
0: Non.
1: Tu dis qu'il a fait ça comme si c'était rien.
0: Non, mais il a fait ça. Mais qui ne dit mot consent? Comment le peuple est au courant de ce que Fils-Aimé a fait? Vous savez que,
1: messieurs,
0: je demande la parole.
1: On n'a pas publié. On n'a rien publié.
0: Bolivar, je demande la parole. Je demande la parole. Vous savez ce qui a amené à la chute de la Maison Duvalier? Rappelez?
1: Il y a plein de choses.
0: Au moins, le coup fatal, là, les trois enfants qui ont été tués.
1: La présidence Savine n'est pas négociable.
0: Mais écoute, là. Bon, au moins, on a vu, et de là, hein, on a vu les policiers, c'était la police au départ, l'armée d'Haïti, hein, n'est-ce pas? Mais avec des policiers aussi qui ont commencé à se mettre du côté de la population. Et puis, bon, la chose s'est déboulée. Le peuple a un rôle aussi à jouer.
1: Mais où sont les leaders?
0: Quand le peuple...
1: Quand il n'y a pas de leader.
0: Mais oui, mais toi, tu es au Canada, tu as un passeport canadien.
1: Moi, je suis capable...
0: Tu ne peux pas aller jouer le rôle de leader
1: en Haïti. Non, on ne décide pas
0: soyons sérieux, messieurs, soyons sérieux. Le peuple a son rôle à jouer aussi.
1: Mais qui va prendre l'initiative d'amener le peuple à jouer sur eux.
0: Qui peut emmener le peuple? Qui a suffisamment de crédit face au peuple pour que le peuple entende? J'ai vu un mouvement. J'ai vu un mouvement au moment où il y avait le commandant, comment il s'appelait là? Samuel.
2: Commandant Samuel.
0: Commandant Samuel était sur le point de mener la bataille, la lutte contre le CPT, là, effectivement. Et il gardait un certain anonymat, n'est-ce pas, sous sa cagoule, n'est-ce pas? Et on ne savait pas qui était derrière la cagoule. À un moment donné, il invite le peuple à une manifestation pour aller... À Pétionville, ou comment on appelle ça,
2: à la primature.
0: À la primature. Et puis, il voulait à un moment donné décamper, parce que bon, personne ne pouvait rentrer, parce qu'on gazait, n'est-ce pas? Alors, il dit au peuple, voulez-vous que j'enlève, que j'enlève le masque? Le peuple dit non! N'enlevez pas le masque, parce que ça lui donne un effet de surprise, n'est-ce pas? Personne ne connaît, parce qu'il suffit de savoir qui est derrière le masque pour qu'on l'élimine, n'est-ce pas? Le peuple voulait avoir cette sécurité ou ce pape de sécurité. Et qu'est-ce qu'il a fait? Il a enlevé le masque. Il a enlevé son masque. Mais tu sais, Bolivar, depuis, soyons sérieux et restons sérieux, Bolivar. Depuis, le peuple haïtien, le peuple d'aujourd'hui, là, ne croit plus en aucun autre leader, personne. On annonce des manifestations, maman à papa. Et
1: non, mais attends, les manifestations n'ont jamais été organisées avec le peuple. Ah. Ils ont été monnayées. Monnayées. Depuis les pays LOC, etc., tout a été payé, tout a été fait par un certain groupe de la population, des gens, les oligarques, etc. Mais bref, ce que j'ai envie de dire, c'est que on ne peut pas, c'est dans les moments de crise que naissent les vrais leaders. C'est dans les moments de crise, on ne devient pas comme ça, un mardi soir on dort et puis le mercredi on devient leader. C'est pas comme ça que ça marche. Il y a un cheminement.
0: Dickens, explique, Monsieur Samuel, le cheminement de Samuel pour moi, s'il vous plaît.
2: Oh. À Pierre-Michel. Samuel était quelqu'un qui s'occupait d'une groupe d'autodéfense au Canard Vert, qui défendait sa zone, luttait contre...
0: Policier de son État.
2: Policier de son État. Et c'est pour cela que, aussi, je me demandais est-ce qu'il n'y avait pas un peu de démagogie dans cette histoire d'enlever le masque, parce que les gens du secteur, que ce soit, parce que ça méritait quelqu'un qui travaillait, soit qui travaillait au niveau du palais national, les gens du secteur de la police, des gens de sécurité, savaient qui était Samuel. Et les bandits savaient qui était Samuel aussi. Toi et moi ne savaient pas qui était l'identité de Samuel, mais les gens qui se battaient connaissaient l'identité de Samuel.
0: Le peuple avait donc une raison pied spécifique pour que Samuel garde son anonymat, n'est-ce pas?
2: Les gens pensaient qu'ils voulaient protéger Samuel.
0: Alors, protéger Samuel, mais protéger la cause également. Parce que ce leader-là était un véritable leader. Le leader, c'est quoi? C'est celui qui va te dire, sors ici, va faire telle affaire, va faire... Et tu sors content d'aller le faire, hein, n'est-ce pas?
1: Non, mais le leader,
0: c'est cette capacité que je n'ai pas. Hein?
1: Il faut être capable de faire ce qu'on appelle de fédérer du monde.
0: Mais c'est ce qu'il faisait, Samuel.
1: Fédérer du monde autour de soi, mais il faut aussi ne pas avoir de
0: alors maintenant, pourquoi
1: de squelette dans le placard.
0: Pourquoi Samuel a agi de cette manière-là? Allez savoir. Cela dit, je reviens au fait que le peuple doit avoir une fonction dans l'émancipation, en tout cas la mise en place d'une structure, etc. Le peuple doit jouer son rôle.
1: Mais c'est pourquoi on l'a affamé, le peuple est affamé. Le peuple ne peut pas rester à Pétionville, il ne peut pas rester à Carrefour, on l'a démobilisé, les néocolons l'ont fait.
0: Avec des on, ça veut dire qu'il n'y a rien à faire. Hein? Moi, je dis, le travail que nous sommes en train de faire, c'est de continuer dans ce sens-là et de demander à la population de jouer son rôle. La population, c'est pas moi qui vais faire quoi que ce soit. C'est pas Ismaël. Mais tu vas avoir derrière toi des gens qui croient en toi et qui vont pouvoir t'amener et te pousser et à aller de l'avant et à agir.
1: Mais la jeunesse a un rôle à jouer. La révolution haïtienne qui a duré 13 ans, 1791-1803, en tout cas jusqu'au 1er janvier 1804, a été menée par des jeunes. Dessalines, l'histoire rapporte qu'il a été assassiné alors qu'il n'avait que 48 ans. Donc la révolution haïtienne a duré 13 ans. Si vous faites une soustraction, 48 moins 13, ça fait 35. C'est pas vieux, ça. Donc c'est des jeunes femmes et des jeunes hommes qui se sont levés un jour et disent, écoutez, on ne peut plus continuer que d'autres nous dominent parce qu'ils ont la peau plus claire. Et puis, ils ont mis fin à l'esclavage, ils ont mis fin à plein de choses. Donc, c'est à la jeunesse de jouer son rôle. Ce n'est pas de rester sur les réseaux. Parce qu'on n'est pas jeune pendant trop longtemps. Là. On n'est pas jeune quand on a 20 ans maintenant. Quand on a 20 ans, et Traoré l'a dit. Pourquoi Traoré est en train de faire ce qu'il fait au Burkina Faso, en Afrique de l'Ouest? C'est parce qu'il y a quelqu'un, un jour, un autre jeune comme lui, qui s'appelait Thomas Isidore Sankara, qui a planté les graines de ce qu'il est en train de faire aujourd'hui. Donc, ça prend ça aussi.
0: Je m'excuse, même parce que je vois que Dickens est content, il est en train d'applaudir, n'est-ce pas? Mais je dois enlever un petit peu du fun de Dickens. Tu sais, dans les années où tu nous parles, là, de la révolution haïtienne, 48 ans, c'était très vieux.
1: Écoute, c'est pour te dire que le gars n'était pas si vieux que
0: Non, mais il était très vieux.
1: Il n'avait pas 50 ans.
0: Il était très vieux.
1: Quand il a fait la révolution, il avait 25 ans.
0: Il était très vieux parce qu'on mourait à cette époque-là à 52 ans.
1: Il a été assassiné.
0: Michel Bolivar. Aujourd'hui, 50 ans, c'est la jeunesse. Parce qu'on vit jusqu'à au moins 100 ans, n'est-ce pas? Et on a de quoi. Ça ne veut pas dire que parce que tu as plus que 50 ans, tu dois te retirer du lot d'être un bon leader pour le pays. Tu as la vie derrière toi, tu peux continuer. Chacun a un rôle à jouer dans le travail qui doit se faire dans le pays. Voilà, Bolivar est sauvé par la cloche, mesdames, messieurs. Alors,

0: un plaisir.
1: Ça a été un plaisir, Dickens, merci. Et puis, à la prochaine.
0: Dickens, merci. Merci, Dickens.
2: Merci.
0: Merci.
2: Merci.
0: Au revoir. Merci, bye bye. À la semaine prochaine. Alors, merci à vous tous. Vous avez été présents pour nous. Merci. Et on espère qu'on vous retrouve en santé la semaine prochaine pour la suite de ce débat assez intéressant. Merci, au revoir.

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0: Alors Jésus, problème était dans la main où? On n'arrivait pas justement donc, à vous présenter l'émission comme ça doit. On a été quand même dans le système pour faire jouer de la bonne musique pour vous. Nous allons terminer en beauté, il nous reste seulement 10 minutes. Il fallait faire signe de présence pour dire à Jésus, problème yo, c'est non, mais on l'y est.
1: Gazman Pierre.
0: Vous êtes sur CPM 14-10. Un week-end reste un week-end. À 18h, je cède la place à François-Jean-Denis pour son émission Tout savoir sur l'immigration. Les toutes dernières informations sur l'immigration au Canada. À 19h, le tour de Adlidia pour l'émission Détente en Tropique.

0: Un
1: coué moi-même. Avec Gado Zoubakwe.
0: Gasman couleur. Richie.
1: Gasman couleur, Richie.
0: Ensemble.
1: J'ai à tout le papa. Merci d'être toujours là.
0: Bagarre le monde à chercher.
1: Et puis nous jeunes, nous. Mais moi je n'y parce que Jésus avec moi. L'auteur de l'univers avec moi. Alors voilà pourquoi je dois me rendre tout simplement au bord de la mer et pour chanter pour cette belle créature comme nous propose le groupe Mascopa, Gracia Delva. 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

Je vous le dis, les gens qui tentaient de nous joindre au cours de la journée, c'était un petit peu impossible. Nous étions en tournage sur la dernière scène de Ça prend souffle 2 qui sera à l'affiche à la fin du mois d'août avec Jean-Luc Solmand, Madina Bazin, Chiller Cézile, Myriam Jean et Ça prend souffle 2 à l'affiche à la fin du mois d'août. Vous n'avez pas encore vu le 1, allez donc sur YouTube, tapez Ça prend souffle 1. Vous allez voir votre inspecteur Nicolas Yvon Chéri. Et dis-moi, Yosa, ouais. Donne un petit tonton alors, je te vais faire ce que j'ai à faire avant de laisser ce monde. Et nous avons rendez-vous ce dimanche pour la fête des mères. Et voilà comment je vais chanter pour vous. Hein. Avec cette chanson, nous terminons l'émission. Car à 18h, nous sommes dans la place à François Jean-Denis pour l'émission Tout savoir sur l'immigration. 19h à Dija. Je serai avec vous demain avant le spectacle, absolument. Nous avons rendez-vous demain soir pour rendre l'hommage bien mérité à toutes les mamans. Nous étions pas au micro, justement, pendant 1h30 d'émission.

Vous avez vos billets 514 512 5138. Nous rendons un hommage bien mérité à toutes les mamans demain à la salle Héritage 4981 au Chaleureux à Montréal-Nord, Roche de Sainte-Gertrude. Buffet souper spectacle.

salue Yoshida Neret, le directeur de Radio Continental, qui nous écoute de l'autre côté de la frontière. Là, nous sommes en duplex avec la Radio Continental. Un paroisse de Prenette, sur les villes de Boston et Atlanta. Ouh là là! Est-ce que vous me chantez, Bruno?

Allez, chérie, c'est un magavela. Eh bien, va tenir pour faire ça encore. Merci Maria. Italiano, tu m'as dit bon, ouais, ouais, ouais. Je vous laisse avec Jean-Denis François. Et à 19h à Abidjan. Et quant à moi, on se retrouve demain, 16h ball, pour une autre émission, ils vont chérir simplement. La folie du week-end, le week-end à folie sur CPM 14 ou 10 Sport Radio. Je vous aime, je vous admire. Bonsoir tout le monde. On a rendez-vous demain soir pour un match bien mérité à toutes les mamans haïtiennes. À la salle Héritage 4981. Bonsoir et bon week-end. Écoutez-nous avec Jean-François D. Bonjour, Jean-Nouvelle. Allez, restez avec nous.

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Mesdames et messieurs, bonsoir et bienvenue à votre émission Tout savoir sur l'immigration. Le même plaisir de vous retrouver pour vous présenter cette nouvelle édition. Mon nom c'est François Jean-Denis, consultant canadien accrédité en immigration. À la mise en œuvre, notre ami Yvon Chéri. Nous sommes avec vous sur plusieurs plateformes. D'abord sur www.radioimmigration.com, sur la page Facebook de Vision Max Service. Nous sommes sur Radio Éclat, Radio Internationale de la Femme. À l'étranger, nous sommes sur 4 stations de radio, Radio Continental à Boston, Radio Macaya dans le Sud, Radio Télé-Express à Jacmel et Radio Solidarité à Port-au-Prince. Nous sommes avec vous parce que, vous savez, c'est le rendez-vous de la semaine. À part ailleurs, nous sommes en ondes pour vous donner des informations sur l'immigration, des informations très récentes et en même temps pour vous donner des conseils appropriés parce que vous avez besoin à ce moment précis de conseils pour prendre les bonnes décisions. C'est ce qui manque souvent. On va voir à travers cette émission que Immigration Canada n'est pas toujours au rendez-vous et la même chose pour Immigration Québec. Il y a beaucoup d'erreurs. Souvent, vous ne savez plus quoi faire. Vous allez voir que ça prend des fois des interventions au niveau de la presse. Ça prend des interventions peut-être des députés parce que on a un système en immigration au Canada avec IA. On a l'impression que la plupart des décisions sont prises par l'intelligence artificielle alors que normalement, on ne peut pas remplacer l'humain. Il y a beaucoup de personnes qui sont victimes de ça. On ne sait plus quoi dire parce que le système ne fonctionne pas convenablement. Alors, à travers cette émission, la dernière pour le mois de mai 2026, nous allons vous parler des points suivants. D'abord, il y a la hausse des ordres de renvoi en immigration. On constate de plus en plus qu'Immigration Canada renvoie beaucoup de gens. On va parler de l'Ebola également parce qu'il y a des mesures spéciales qui sont prises contre 3 pays en Afrique et il y a 24 000 dossiers qui sont suspendus actuellement parce qu'on

0: parce que les gens sont affectés par la question de l'Ebola. On ne veut pas que le pays souffre de cette épidémie-là. En plus de ça, on va parler, comme j'ai dit tantôt, des erreurs en immigration. C'est le cas de Français. Et vous allez voir également en immigration au Québec, il y a aussi le cas du Guinéen Boubacar. Il est venu avec son permis. Il y a des circonstances qui ne l'ont pas permis d'étudier. Et malgré tout, pour renouveler son CAQ, ça n'a pas été possible. Et c'est après l'intervention de la presse, dans le journal La Presse, avec Patrick Lagacé, et le ministre de l'Immigration, François Bonnadel, demande une réévaluation. Mais vous savez que tout le monde n'a pas la même chance. Alors, qu'est-ce qu'on fait des autres cas, les personnes qui ont perdu leur CAQ parce qu'il y a eu des erreurs au niveau d'Immigration Québec? On nous apprend également qu'il y a 1500 permis de travail qui expirent chaque mois au Québec. Et on a l'impression que le gouvernement canadien ainsi que le gouvernement québécois, on a l'impression qu'ils ne font absolument rien, mais qu'ils ne comprennent pas et le danger qui guette et les demandeurs et la société qui a besoin de personnes pour travailler. Et on nous parle de Montréal qui est en situation de décroissance parce qu'effectivement, de plus en plus de personnes vont laisser cette métropole-là, vont aller ailleurs. Et on voit qu'au niveau de la natalité, ça ne fonctionne pas. Alors, on nous dit que Montréal est en décroissance derrière Toronto, derrière Vancouver. Après ça, le dernier point, à l'international, on apprend que l'Allemagne devient actuellement la destination stratégique pour les étudiants étrangers à travers le monde. L'Allemagne a compris que dans le contexte actuel, si une économie doit être forte, ça prend des bras pour travailler. Et c'est pourquoi l'Allemagne a mis sur pied un programme pour attirer des étudiants étrangers. Alors, voici les points qu'on va donner dans la première partie. Par la suite, on va faire le rappel des nouvelles les plus importantes. Il y a beaucoup de choses à vous rappeler. Et après ça, on va faire l'éclairage sur la question des erreurs en immigration au Canada. Parce que c'est trop. Chaque semaine, on reçoit des personnes qui nous disent, voilà, des fois, il y a des erreurs dans les noms, il y a des erreurs dans les dates de naissance, il y a des erreurs, on laisse entendre que la personne a commis telle ou telle chose, et pourtant, ce n'est pas vrai. Alors, on est face à une situation où on n'a pas l'impression que le dossier a été analysé par un humain. Et qu'est-ce qu'on fait dans ce cas-là? Restez avec nous, c'est sûr qu'on va développer tous ces points pour vous. On aimerait que vous soyez là, et en même temps, invitez vos amis et vos proches à être là également. Comme vous savez, le but de l'émission, c'est de vous informer d'abord. Parce que souvent, vous êtes mal informés. Souvent, il y a d'autres personnes sur les médias sociaux qui vous racontent n'importe quoi. Nous sommes là pour vous donner l'heure juste. Nous sommes là pour vous dire ce qui est vrai. Et c'est pourquoi nous vous invitons à être avec nous, à continuer à nous suivre. Et vous allez tout savoir sur l'immigration.
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0: votre émission Tout savoir sur l'immigration. On vous rappelle les numéros de téléphone pour nous rejoindre. 438-876-9398, 438-382-9398, 438-385-9398. Nous sommes situés au 5350 de la rue Chantalon-Est à Saint-Léonard. Nos heures de bureau sont du lundi au vendredi de 9h à 5h. Alors on va commencer avec les nouvelles et on rappelle aussi aux gens qui nous suivent sur TikTok. Effectivement, si vous avez besoin qu'on discute d'un point, pendant le rappel, on va le faire. Vous pouvez mentionner ça et nous allons faire de notre mieux pour vous parler de ça parce qu'on sait que effectivement l'émission est pour vous. Si vous avez besoin de conseils quelconques, alors on est là pour vous aider. Alors vous pouvez mentionner ça pendant le rappel. Je vais tenir compte de ça et puis je vais en parler. Alors, la première nouvelle, c'est que on nous dit il y a une forte hausse des ordres de renvoi en immigration. Pour le collectif Bienvenue, on n'a jamais vu ça. Et le collectif Bienvenue est accompagné d'avocats spécialisés en droit des réfugiés et du député solidaire Andrés Fontecilla. Il a dénoncé lundi en conférence de presse une forte hausse des ordres de renvoi entraînant des séparations familiales au Québec. Les intervenants réclament l'adoption d'une politique officielle suspendant les renvois émis par l'agent des services frontaliers du Canada lorsqu'il provoque la séparation d'une famille. Lui, Philippe Janard, coordonnateur du projet à la table de concertation, a présenté des données illustrant l'ampleur du phénomène. Depuis la réouverture des frontières en novembre 2021, après la pandémie, la proportion de renvois effectués depuis le Québec est passée de près de 30% en 2022 à environ 46% en 2025. Au premier trimestre de 2026, cette proportion frôle désormais les 55%. Alors, on a beaucoup de cas, on en a parlé, et on voit que généralement, ces renvois sont annulés lorsque les gens interviennent dans la presse, interviennent dans les stations de radio ou bien à la télévision. On voit que soit le ministre de la Sécurité publique, la ministre de l'Immigration prend une décision. Alors, l'agence des services frontaliers est là pour procéder à l'expulsion des personnes qui doivent être renvoyées. Mais cependant, on a l'impression qu'on ne tient pas compte de la situation familiale. C'est le cas de ce monsieur de la baie de Saint-Paul. On vous en avait parlé. On l'a expulsé jeudi dernier. Il travaillait comme préposé aux bénéficiaires. Sa femme n'a pas de statut, mais ils ont un enfant qui est né au Canada. Et on vous rappelle toujours que même si vous avez des enfants nés au Canada, si vous n'avez pas de statut, si on doit vous déporter, l'immigration, l'agence des services frontaliers va le faire. On ne va pas dire que vous avez un enfant qui est né au Canada et on va vous laisser au pays. Et s'il vous plaît, ce que vous avez à comprendre, c'est que vous devez tout faire pour avoir votre statut, mais ne laissez pas les gens vous dire que, ah oui, vous avez un enfant canadien, alors l'immigration ne va pas vous déporter. Non, ce n'est pas le cas, parce que on ne va pas déporter l'enfant canadien, mais si vous n'avez pas des personnes qui peuvent prendre en charge l'enfant, vous êtes obligé de retourner avec l'enfant. Alors ça, c'est la situation qu'on a au niveau de ce point-là, c'est-à-dire que on renvoie les gens, mais ce sont des personnes qui n'ont pas de statut, ce sont des personnes qui viennent de pays où il n'y a pas de souci administratif, il n'y a pas de moratoire. On va parler maintenant de la maladie Ebola. Il y a des mesures temporaires qui sont prises contre les ressortissants des pays comme la République démocratique du Congo, le Soudan du Sud et l'Ouganda. Alors, en date du 27 mai 2026, on a pris la décision pour dire que les résidents temporaires, les visiteurs, les personnes qui sont concernées ne peuvent pas venir ici au Canada. Alors, si on est ressortissant de l'un de ces pays, on ne va pas vous laisser entrer au Canada parce qu'on on craint que cette maladie-là se propage ici au Canada. Et en même temps, on apprend qu'il y a 24 000 dossiers d'immigration qui pourraient être suspendus pour les ressortissants de ces pays-là. Okay? On parle uniquement des trois pays en Afrique où la maladie fait des ravages et on a suspendu le traitement de ces dossiers parce qu'on ne veut pas qu'ils viennent au moment où la maladie est en vigueur dans les trois pays. Alors, on a annoncé une suspension de 90 jours de divers documents d'immigration et de voyage pour les ressortissants du Congo, de l'Ouganda et du Soudan du Sud. Un porte-parole du ministère de l'Immigration a indiqué qu'au 19 mai, environ 12 600 résidents de la RDC, 11 500 résidents ougandais disposaient de documents de voyage valides. Le gouvernement estime qu'il y avait 470 résidents du Soudan du Sud en possession de documents de voyage valides en date du 21 mai. Alors, le gouvernement suspend suspend temporairement les décisions concernant ces documents, mais précise qu'il continuera à traiter les demandes de passeport, de carte de résidence permanente, de carte de documents de voyage pour les résidents permanents. Les demandes de prolongation de visa pour les personnes déjà au Canada continueront d'être traitées normalement et d'après ce que le porte-parole nous a dit. Il faut dire en passant que cette suspension massive des titres de voyage marque la première utilisation par le gouvernement des pouvoirs qui s'est octroyé par le biais de la loi C-12. Alors, on se rappelle, on avait dit que le gouvernement a la possibilité de suspendre des programmes et il s'est octroyé des pouvoirs en faisant voter la loi C-12. Et voilà un premier cas. La nouvelle loi disait que le gouvernement a la possibilité de modifier en bloc les documents d'immigration lorsqu'il est jugé que cela est dans l'intérêt public et que la mesure est approuvée par le Conseil des ministres. Alors voilà la situation. On peut voir ça et c'est le cas à ce moment-là. Pour les trois pays qu'on vient de citer, les résidents, les personnes qui ont des visas de visiteurs, des titres de voyage, ils ne peuvent pas voyager au Canada. On apprend également que Immigration Canada a bâclé le traitement de dossier d'un immigrant français qui a perdu 5 semaines de revenus. Immigration Canada était capable de rectifier rapidement une erreur dont il est responsable. Écoutez bien ceci. Il s'appelle Paul Boboka. Il est arrivé ici au Canada. Il est marié à une Canadienne. Il a rencontré sa conjointe, une Canadienne, avec qui il est devenu conjoint de fait. Il avait un permis de travail spécifique au programme volontariat international en entreprise d'immigration, réfugié citoyenneté qui tombait à échéance à la fin mars. Du fait de son statut de conjoint de fait d'une citoyenne canadienne, il pouvait alors demander la résidence permanente de la catégorie de conjoint de fait directement à Immigration. Il l'a fait. Un permis de travail a aussi été demandé à Immigration Canada le temps que la demande de résidence permanente soit traitée, ce qui lui offrait un statut maintenu lui permettant de travailler après l'expiration de son permis. Mais il a reçu récemment un courriel de son avocate indiquant qu'il devait cesser de travailler immédiatement comme son permis avait été refusé. La raison, c'est que l'agent qui a traité la demande l'a fait en classant la conjointe de M. Boka comme étant un travailleur étranger temporaire alors qu'elle est canadienne. Les critères d'admissibilité ne sont pas les mêmes, ce qui a entraîné le refus. Il dit que psychologiquement c'est dur, une demande de réconciliation a été envoyée, mais plusieurs semaines se sont écoulées avant qu'on prenne une autre décision. On a fait des tentatives et finalement, c'est le député qui les a conseillé d'aller dans la presse que finalement Immigration Canada a pu changer la décision. M. Boka s'explique mal comment une telle erreur ne peut être corrigée plus rapidement. Il évoque des répercussions financières importantes en plus d'avoir craint de perdre son emploi. Il est en colère contre eux. Financièrement, ça reste très dur. Il a manqué 6 semaines de travail et à cause d'une erreur d'Immigration Canada. D'après tous les experts en la matière, on dit que l'intervention humaine devient une denrée rare chez Immigration Canada. Les efforts déployés pour corriger l'erreur de fonctionnaires ne portent pas rapidement fruit. On doit, d'après un avocat cité dans l'article, un recours collectif de la part de travailleurs étrangers refusés à tort par Immigration Canada doit être envisagé pour réparer le préjudice pécunier causé par la perte de statut. C'est ça la situation. Souvent, vous faites face à ça également et on ne sait plus quoi faire. Des fois, on a un dossier, on voit ça souvent. On dit que cette personne-là, par exemple, est née ou bien a un statut qui est totalement différent du statut qui est dans le dossier. Et Immigration Canada va refuser. On va appeler, on dit non, c'est correct, on ne peut rien faire. Alors, comment peut-on fonctionner dans un système, même si on sait qu'on est en 2026, que le monde avance, mais comment pouvez-vous introduire un système d'intelligence artificielle qui est là pour prendre des décisions? Comment Immigration Canada peut-il penser qu'il va changer, qu'il va remplacer l'humain par l'intelligence artificielle? Alors, voilà des cas, des situations qui arrivent comme ça, et souvent, c'est très dur. Les gens, il y en a qui sont obligés de quitter le pays à cause d'une erreur d'Immigration Canada. Et je sais, vous qui m'écoutez là, je sais que vous avez fait face à beaucoup d'éléments comme ça. On raconte n'importe quoi, c'est incroyable. On va voir encore un autre cas, mais c'est à Immigration Québec, et ça, c'est la mauvaise foi des employés d'Immigration Québec. C'est le cas de ce Guinéen qui est arrivé arrivé ici, il a 23 ans, il est venu pour étudier à Mascouche au centre de formation professionnelle des moulins. Il doit avoir un diplôme d'études professionnelles pour devenir mécanicien de machines fixes. Alors, ce qui arrive, c'est que ce monsieur-là, il est arrivé ici et souvent, dans la plupart des cas, si l'école n'a pas assez de place, l'école va demander aux étudiants d'attendre la prochaine session. Et si on attend la prochaine session, ça veut dire que le CAQ, la durée du CAQ va être limitée. Ça veut dire qu'on doit renouveler le CAQ avant la fin des études parce qu'on a perdu une session. Et l'école donne toujours une lettre pour renouveler le CAQ. Dans son cas, il a perdu une session à cause du nombre d'inscriptions. Et ensuite, au moment où il allait commencer la session, il a été dévasté en apprenant que son père est décédé dans un accident en Guinée. Alors, voilà que maintenant, il doit renouveler le CAQ. Il lui manque quelques semaines de cours parce que son père est décédé. Il lui manque une session parce que l'école a décidé qu'il n'y avait pas assez d'inscriptions. Maintenant que l'école a envoyé des lettres, il a eu le certificat de décès. Il a eu tous les documents. On a envoyé tous ces documents à Immigration Québec. Immigration Québec n'a rien voulu savoir et a refusé le renouvellement du CAQ. Et là, je sais que vous avez beaucoup de cas comme ça. Des gens qui, moi, j'ai vu ça au bureau. C'est l'école qui a annulé la session. L'école envoie une lettre pour expliquer à Immigration Québec que oui, nous avons annulé la session parce que nous n'avions pas eu d'inscription. Et malgré tout, Immigration Québec refuse le renouvellement du CAQ. Alors, Patrick Lagacé, dans le journal La Presse, a fait part de cette situation-là et a dit que les gens manquent de cœur. Ce n'est pas normal qu'on ne comprenne pas cette situation-là. L'école a envoyé des lettres. Il y a eu des travailleurs sociaux qui sont intervenus, qui ont dit que ce n'est pas normal. L'étudiant n'était pas de mauvaise foi. À 4 reprises, Immigration Québec a refusé de traiter le dossier. Maintenant que Patrick Lagacé a parlé de ça dans La Presse, c'est à ce moment-là que le ministre de l'Immigration, François Monadel, demande aux fonctionnaires de refaire un tour de roue et d'accompagner Boubacar et Mos Camara, c'est le nom de cet étudiant-là, le plus rapidement possible pour réévaluer le dossier. Alors, est-ce que tout le monde va avoir la même chance d'avoir, par exemple, un article sorti dans La Presse pour expliquer son problème? Est-ce que tout le monde va? Est-ce que le système fonctionne avec des interventions dans La Presse? Voilà le cas et je sais que ça fait mal. Ce monsieur-là, on est content que ce dossier-là va être réglé, mais il n'est pas le seul. Il y a beaucoup d'autres personnes qui sont dans la même situation. Et c'est pourquoi des fois, on se pose la question, est-ce qu'effectivement, il y a un pilote de l'avion d'Immigration Québec, d'Immigration Canada? Est-ce qu'il y a quelqu'un qui veut résoudre le problème? On sait qu'actuellement, au Québec, et dans 3 ou 4 mois, on va avoir des élections. En octobre, il y aura des élections. On sait que on a le PQ, Parti québécois, qui est effectivement en avance et qui ne veut rien savoir d'immigration. Alors, tous les partis, sauf le Parti libéral, essaient de s'accommoder, essaient de montrer que, oui, on est contre l'immigration. Mais comment pouvez-vous être contre l'immigration alors que tous les pays où il y a des dirigeants sérieux savent que c'est l'immigration qui est la solution? Parce que pour être contre l'immigration, il faudrait que, au niveau de la natalité, il faudrait que les gens puissent avoir des enfants. Il faudrait faire travailler les gens qui ont plus de 65 ans. Il faudrait faire tout ça. Alors que de plus en plus de personnes vont prendre leur retraite à 65 ans, de plus en plus de personnes vont laisser les emplois. Et en plus de ça, vous pensez que vous allez inciter les jeunes à avoir plus d'enfants? Ce n'est pas le cas parce qu'il manque de garderies. Il y a beaucoup de problèmes. Alors, quelle est la solution? La seule solution, c'est de faire venir des gens de l'étranger qui ont les compétences pour travailler. Mais on a l'impression que le travailleur étranger, l'étudiant étranger, ils sont des problèmes pour la société québécoise et même au niveau de l'immigration du Canada. On a l'impression qu'ils représentent un obstacle. On va même dire qu'ils sont responsables de tous les maux et les problèmes au niveau de la société. Alors voilà un des cas. Et ce n'est pas seulement M. Boubacar Boubacar qui est dans cette situation-là. On a beaucoup de situations, mais malheureusement, ces gens-là n'ont pas pu avoir un journaliste qui parle de leur cas. Alors, c'est vraiment à suivre et on vous dira, est-ce qu'on doit créer un syndicat pour dénoncer ces personnes-là qui agissent comme ça? Il faut qu'on fasse quelque chose parce qu'on ne peut pas laisser les gens être victimes. Et souvent, vous pensez que nous, comme intermédiaires, comme bureau, comme représentants, on peut faire quelque chose, mais c'est non. On ne peut rien faire parce que la machine, elle est trop forte. Lorsque vous parlez à un agent, lorsque vous envoyez une lettre, on vous dit non et non, 3 fois non, 100 fois non, et vous n'avez aucun, vous ne pouvez rien faire, vous ne pouvez rien dire en tant que tel. C'est extrêmement grave. Maintenant, on apprend également que chaque mois au Québec, il y a 1500 permis de travail qui expirent. Encore là, voilà un autre problème, c'est que des gens qui sont ici, qui doivent travailler, on a besoin d'eux, et malheureusement, on nous dit que chaque mois, il y a 1500 qui expirent, et même si le gouvernement du Québec, dirigé par Mme Fréchette, demande qu'on fasse quelque chose, mais le fédéral refuse. Pour avoir un permis de travail ici et au Canada, et si vous voulez faire venir quelqu'un, c'est la chose la plus difficile, parce qu'on essaie de fermer et à double tour toutes les portes de l'immigration ici au Canada. On apprend également que la population du Grand Montréal est en baisse et elle risque d'entrer en décroissance sans immigration soutenue. La population de Montréal, qui a atteint 4,3 millions de personnes en 2025, pourrait diminuer en deçà de ce nombre d'ici 2050 si la région n'accueille pas davantage d'immigrants. Ok, c'est ça, tout le monde le dit, mais on fait semblant de ne pas comprendre. On parle du vieillissement qui va élever la demande pour les logements plus petits, accessibles au transport collectif et à proximité des commerces et des services. Ok, alors on dit que seulement l'immigration est la solution. Si on ne fait pas venir beaucoup de personnes, là on va avoir beaucoup de problèmes en tant que tel. Et maintenant, pour terminer, on nous dit que l'Allemagne a compris ça et l'Allemagne a décidé de faire venir beaucoup d'étudiants étrangers. Vous vous rappelez, en 2015, lorsqu'il y avait la crise en Syrie, l'Allemagne avait accepté plus de 1 million de Syriens. Et aujourd'hui, ce n'est pas par hasard, ce n'est pas un fait simple que si l'Allemagne a l'économie la plus forte en Europe, parce que l'Allemagne avait compris ça. Actuellement, on nous dit que l'Allemagne décide de devenir une destination stratégique, parce que d'ici 2036, il y a 20 millions de professionnels qualifiés qui vont prendre leur retraite. Former des étudiants étrangers est la seule option qui s'offre au pays pour répondre aux besoins de son marché de travail. Alors, c'est pourquoi on fait venir beaucoup d'étudiants et étrangers. On a une immigration qui est axée sur ça. Alors, voilà comment les pays où les dirigeants sont conscients, où ils sont responsables, voilà comment ils agissent pour régler des problèmes en tant que tel. On s'arrête là pour cette pause. Par la suite, on va faire le rappel des nouvelles les plus importantes. On va parler de tous les points que vous avez cités dans le live et TikTok. Et on est là pour vous donner des bons conseils et on va continuer à le faire. On s'arrête ici.
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suivi votre émission Tout savoir sur l'immigration. Alors, on fait le rappel des points les plus importants. 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
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Alors, plus de points seraient également accordés aux immigrants à haut salaire au fédéral. 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
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Merci d'avoir été à l'écoute. Ça nous a fait plaisir de vous accompagner. On est là chaque samedi à par ailleurs. Et ensuite, on aura des séquences sur TikTok. Lorsque vous voyez ces séquences-là, partagez avec vos amis et vos proches. C'est ça, on veut qu'ils soient informés. Et l'objectif, c'est pas pour que tout le monde est venu comme si le bureau, c'est sûr.

0: Facebook, nous sommes sur TikTok également, nous sommes sur plusieurs stations de radio et vous pouvez nous suivre. On a l'émission qui est en rediffusion le mercredi sur Radio CPAM. On a également le matin à 8h sur Radio Immigration.com, à 1h PM et à 6h PM. Et sur la page Facebook, c'est 24h sur 24 live. Vous êtes capable de pouvoir nous suivre et en même temps, on vous dit que nous sommes ouverts du lundi au vendredi de 9h à 5h au 53 50 de la rue Saint-Alain-Est. Il faut prendre un rendez-vous. 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Merci d'avoir été à l'écoute. Bonne soirée. À la semaine prochaine.
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Yes, samedi 30 mai 2026. Auditrice, auditeur, internaute, bonsoir et bienvenue à l'émission Détente Topique, le show le plus chaud en ville, votre thérapie d'anti-stress. C'est ça. Et nous débutons l'émission avec une très belle pièce musicale. Angélique.

Salutations spéciales à Marco Linge, branché depuis Georgia, également Dakenji Sheridan, branché depuis Cabaret Fauveau, Haïti, Gérald Guillaume, yes, c'est ça, Roland Pierre Charles, Ballon Neuf, Gérald Guillaume, mon frère, mais bon combat. Chagrin d'amour, c'est pour Albert Guillaume, Wagner Charité, ça non, mais nous.

Salutations spéciales à notre pasteur Samuel Lucien, le PDG de Logos, agence de placement universel. Zami Panou. Rebecca Raymond.

Yes, sir. Kalalu Combo. Yes, ça c'est pour tous les super branchés de détente anthropique. C'est pour Albert Guillaume, sur demande de son épouse, Carole Etienne, qui sont bien branchés depuis Charlotte, en Caroline du Nord. Kalalu Combo, c'est pour Jean et Shirley Cupidon, sur demande de Mao.

Yes, cette musique a été tournée pour le plaisir du pasteur Samuel Lucien, le PDG de Logos, agence de placement universel, notre commanditaire officiel. Également, à monsieur David de Meubles en Gros. C'est pour Wagner, Charité, Eddie, Rose Carmel, Monax, Rosengie, Sanon, Florence, Michel, Alta, Renette, Georges et Yolette Delva. C'est pour Cluny, Azema, Rosemary, Julien de Cornwall, Serlo Désiré, Yannick Galland, c'est pour Clarence et Berthaud Saint-Paul, Clermita François, Gertrude Pampan, Michel Studio, c'est pour Erlan Pierre, Marie-Honard, bien-aimée Delva, branchée depuis Boston, Pasteur Samuel Lucien, Stéphanie et Magdala Castin, Philomena Moïse, Nadine Pierre, Hudson Chariot de Impôt Express Plus, Simone, Véronique, Elisa, Madeleine, Michaela Coridon, Simon Barthélemy, Charlène, Michou François, Mélanie Chalbout, Daddy Jean-Charles, Ken Dorneval, yes, Ken Dorneval, Ken Tou, Neg Saint-Mac, c'est pour Ronel Dorneval, Henri Lanier, Sipangou, également c'est pour Marie-Carmel Dorlette, Rebecca, Alex, Lubren, Marie-Carmel, Édouard Philemon, c'est pour Nancy Ancien Roland, Pierre-Charles Ballonneuf, Naomi Pierre, André Macali, Pierre-André Bellevue depuis Ottawa, Fred J. Paul, Clarel Paul, Lucien Jean-Louis, Jules Seyd et son épouse, Martine Raphaël, Frances Eugène, Annette Tessier, Annette Lucien, Patrice Lucien, Elsius, Jules Dakenzi Sheridan depuis Fauveau Cabaret Haïti, Michel Baptiste de Marché Mélimélo, Naud Noël de Cascotte, André Amise, Alix Saumaturine, Serlo Désiré Gepsy, Eunide Augustin, Rodrigue Depa, Fritz Jean-Baptiste, les deux sont branchés aux États-Unis depuis la Floride. Borges Lapierre, Camille Désir, Guirlaine et Adeline Bien-Aimée depuis New Jersey. Ernst de Saint-Ville, Jean-Élan Hippolyte, Yva Télusma, Adley Jean, Roland et Daniel Roche, Gertie Morisseau, Dominique, France Daniel, Frise Dodier, Petrus, Raoul, Janine, Jacqueline, Gisèle, Valentine, Gary, Patrick, Bien-Aimé, Gilbert, Mireille, Compère, Alix, Louis-Charles, Jacqueline Demosthène, Jean-Claude Parfait, Marie-Laude Baptiste, Love Calange, Fernando, Ludovic et Vixama, Lazare. C'est pour Jean-Richard Civil, Margaret Marc, Ingrid Jérôme, Albéric Gladys, Guillaume, Carole Étienne, qui est bien branché, l'émission Détente Tropique, Karel Vilford, depuis Haïti, Paul-André Sanon, depuis Fauveau Cabaret Haïti, également Robin Fleury, alias Tiroro Carré, Rodrigue Jean-Baptiste, alias Koulou, André Lou Désir, Marques Kersaint, Chantal Dorneval, Justine Toussaint, Marie-Denise Altidor, Nerland Thomas, Wilner Justin, Joseph Lucel Aubourg, Emmanuel François Mario Monuma, Gladys Pierre Muriel de la Floride, Natacha Evelyne Fizidor, Joubert Joseph Yflan de la Loire, Pressoir Paulette Carrie Jean, Marie Auguste, Tinès Vincol, Rita Marcellus, Ewald Léonard, Elsie Camille, Jacques Filamar, Vitellus Toussaint, Jean et Shirley Cupidon, Maggie Lucien Dorisno, Kenol, Le Marek Destin, Roger Polika, François Jean-Denis, Mémine, Alexandre, Gabélita Chéri, Danly Dubois, Jean Belzi, Docteur Ricardo Basile, Docteur Léodore Altidor, Docteur Saint-Ville, Docteur Marco Moïse, Docteur Harry Pochette, Docteur Alix Dufresne, Erline Milien Basile, Louis Philippot, Alain Virgile, Marie-Ange Jean-Baptiste, Marc Jean-Baptiste depuis Jacmel, Haïti, Leslie Saint-Jean, Boyo pour les intimes, Rigaud Dieu Juste, Auguste Dieu Juste et son épouse depuis Tampa Bay, la Floride, Arnaud Aldi, Katia, Cynthia, Adley Dia, Katrina, Rebecca, Chloé, Zara Raymond. C'est pour Yves, Édric, Bruno, Carmel, Marie-Laude, Victor, Jean-Prophète, Victor, Jean-France, Saint-Fort, Paulin, Saint-Fort, Charles, Pierre et son épouse, Martineau, Dominique, Edmé, Frédéric, Aubry, Rosaire Nelson, Rico Pierre, Nidol Jean-Baptiste, qui fête son anniversaire de naissance, Jacques Jean,
Daddy, Augustave, Kessie, Sacha, Max Osario, Joseph, Lespina, Charles, Guy, Renaud, Aniel, Dufresne, Paul Clergé, Sans Danger, Pierre, Thomas, Saint-Jean, Larchelois. Également, c'est pour ingénieur Nick Romulus, qu'on connaît qui fait. C'est pour Gérald Guillaume, Robert Jean, Maggie Jérôme, Pierre Thomas Saint-Jean, Mirland Exantus, qui fête aussi son anniversaire de naissance, Rose Jenny Annel Exantus, Raymond Laurent, Yves Basile, Luc Nerpol, Jean Lazare, Minouche Théodore, Arnold Montlouis, Marco Danger, Big Chacha, Roselyne Lorrain, Marco et Anne Février. Également, c'est pour Frédéric Raymond, Panel Laguerre, Magdona Fortune et André Sineus, Carline Corélien, Gerby, Brian, Kevin, Bradley, Brenda, Germali, Germaël, Marise Diaz, Pouchito Multiservice, Marise Jean, c'est pour François Saint-Armand, Martha César, Jamila Collin, Eddy Valentin, Péniel Honora, Eddy Laforêt, Nerva Aladin, Béatrice, William Esther, Daniel, Carline Vallès, Yvon Desrosiers, Jean Normil, Boss Léon et son épouse, Frenzy et Judy Pierre-Louis, Jean-Joseph Fito, Garonne, Nicole, Luckner, Franklin, Neftali, Skyla et Pierre Wagner, Sanon depuis Haïti, Jean Thomas. Nous allons observer la première pause publicitaire. Restez branchés, nous serons de retour tout de suite après la pause.

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6: 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Et l'émission de ce soir.
5: 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Yes. Nous avons une note très triste. Donc, c'est ça.

le savez bien, on est, on vit, on meurt. C'est la loi de la vie. C'est avec une profonde tristesse que nous annonçons le décès de Marie Nédi Paul, originaire du Cap-Haïtien. Elle s'est éteinte paisiblement le 23 mai 2026 à l'âge de 78 ans. Elle laissera à jamais une empreinte douce et précieuse dans nos vies. Son sourire contagieux, sa bienveillance sincère et sa force tranquille resteront gravés dans nos cœurs à jamais. L'ont précédé son époux Gary ainsi que ses frères Ernst et Hugues Mercier. Elle laisse dans le deuil son fils Gérard Marie ainsi que son petit-fils adoré Nathan. Ses frères et sœurs, mon ami Fred, Circe Joseph, mon ami Karel, ses neveux et nièces, Johan Ernest, Teddy Vanessa, Vanessa Jean-Baptiste, Cynthia Jory Valérie, Guy Evans, CG Vladimir, Ricardo Dangle, Gerline et David. Ses cousins Roger Christiana, Roger Christiane, Renaud Ginette, Aniel Jeanne, Alix Martine et Guy Junie Dufresne, ainsi que de nombreux autres parents et amis. La famille recevra les condoléances le samedi 20 juin 2026 à la maison funéraire Rideau, située au 4239 boulevard des Sources, Dollar des Ormeaux, H9B, 2 à 6, de 9h AM à 12h15. Une cérémonie religieuse suivra à l'église Sainte-Geneviève, 16 075 boulevard Gouin-Ouest Sainte-Geneviève, H9H 1C7, de 13h à 14h. L'inhumation aura lieu au cimetière Sainte-Geneviève, Cap Saint-Jacques, au 20 176 boulevard Gouin-Ouest à Pierrefonds, H9K 1B7 à 14h30. La famille tient à remercier le personnel du CHSLD Vigipierrefonds pour les soins et l'accompagnement prodigués. Et l'État Topic présente ses sincères condoléances à toutes les familles éprouvées par ce départ, spécialement à mes deux amis, Fred et Karel Paul.

C'est ça, il est 19h44 minutes et 15 secondes de retour après la pause pour vous apporter le plaisir, l'ambiance, la joie et surtout la détente. Comme vous le savez, demain, c'est la fête des mères haïtiennes. Donc, je profite de l'occasion pour souhaiter bonne fête des mères à toutes les mamans haïtiennes. Sans exception, également, Nicolas Demosthène de ND Productions souhaite bonne fête des mères à toutes les mamans haïtiennes à travers le monde. Maman, une vie sans mère, c'est un ciel sans soleil, un bouquet sans fleurs, des lèvres sans sourire. Maman, toi, qui es ma mère, tu es l'eau de mon ruisseau d'enfance. Les fleurs de mon jardin, des souvenirs, la salive de mes lèvres qui ont toujours soif. Maman, toi qui es toujours plus belle que la rose au petit matin. Ton cœur est jeunesse, tes yeux sont enfance, de toutes les fleurs, maman. Tu es la plus belle, la plus jolie.

qui est dédié également à Marie-Ange Jean-Baptiste, Alain Vigile, Louis Philippot. Également, c'est pour Jean Cupidon, Jean-Mime.

0: Et ça, nous observons la pause de l'heure. Restez branchés, nous serons de retour tout de suite après la pause.
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